0: prénom quand même.
1: Parce qu'au début de l'émission, tu disais que ton vrai prénom c'était quand même Lucas. Du coup, je m'étais dit qu'on allait le glisser dans la tête des gens quand même.
2: Imposteur
3: Lucas de Brick Factory.
0: Oh, le retour il va être bien là.
4: Pendant la même voiture que lui.
0: Heureusement.
2: Non, bah, mes influences principales c'est avant tout Steve.
0: Ok, bon bah, ravi de l'apprendre.
1: Qu'est-ce que ça fait de jouer avec ton idole?
2: Bah, c'est voir cette petite barbe tous les dimanches, ça me.
5: Les gens l'appellent l'idole des jeunes.
2: C'est ça, c'est l'idole des jeunes. Steve. Non, bah majoritairement, je dirais.
0: Plutôt l'idole du jeune, ouais, je pense.
2: Je vais rejoindre les autres. Hein. On a un peu les mêmes goûts. On a un peu les mêmes goûts. Et puis honnêtement, moi, j'écoute majoritairement en ce moment de la soul et de la funk. Du coup, rien à voir avec ce que je joue.
3: Espèce de traître.
2: Bah non, c'est bon.
1: Il écoute Camaro.
2: Mais non, sinon, ouais, Sleep, Monolord, c'est
3: Wayati, toi aussi.
2: Ouais, Wayati. Wayati, ouais, c'est vrai. En plus, on a eu la chance de jouer avec eux, mais on les a même pas vus. Ouais. Mais ouais, non, franchement, on a été validé par un membre de Wayati.
0: Oui, c'est beau.
2: Il nous a félicité comme c'était notre premier concert. Il a dit, bah, putain, pour un premier concert, c'est quand même vachement bien.
1: Du coup, petite tape sur l'épaule, bravo les gars.
2: Je lui ai acheté un t-shirt du coup.
3: Ça tombe, il dit ça à tout le monde pour vendre du merch. Hein.
2: Ouais.
3: J'adore
2: ce que tu fais. Mais bah voilà.
1: Et toi, Steve, qu'est-ce qui traîne dans tes écouteurs?
0: Alors, moi, principalement, de la chose. C'est du Electric Wizard, c'est du Monolord, c'est du Sleep, c'est du Devar, Winden, enfin tout ce qui fuzz à fond de balle, quoi. C'est. Je suis un jour tombé sur Electric Wizard en live au Hellfest en 2014. Par hasard, je connaissais pas du tout le Doom. Et là, ça a été, tu sais, comme le gif le même sur Internet du mec qui fait boum, mec, les mains qui se dégagent du cerveau et l'explosion, ça a été exactement la même chose, quoi.
2: Avec moins de maths, hein, quand même.
0: Avec moins de maths, ouais, carrément.
3: Et plus de weed.
0: Non, parce qu'en fait, à côté, j'ai un autre projet de sludge metal qui s'appelle Last Retaliation. Ou pareil, je suis à la guitare, mais en fait c'est
3: toi le guitariste de la...
0: Ouais, c'est moi, t'as vu. Wow.
1: Putain.
0: Non, ouais, c'est principalement des trucs de fuzz. Tu prends du Hyatt God, du Dawn, du Crowbar, enfin tout.
3: La fuzz.
0: Ouais, c'est ça.
3: Toute la fuzz.
1: Bah, ce que je vous propose justement, c'est qu'on ait une petite respiration musicale. Vous avez ramené des tracks aussi de trucs que vous aimez bien. Et il y avait du Electric Wizards justement dans la sélection avec Legalize Drugs and Murder. Et apparemment, c'est un truc que vous faites tourner aussi en répète entre vous.
0: C'est un truc avec Clément. On jam vite fait de temps en temps dessus, histoire de se marrer. C'est peut-être pas dit qu'un jour on s'amuse pas à le faire en live quand même pour se faire plaisir.
2: Je préviens si tu vas prendre des morceaux.
0: c'est pas maintenant, on a le temps encore, on a une longue carrière devant, tu vois.
6: Et n'empêche, pour que tu dis que c'est ton idole, y a plein de choses que tu sais pas. Hein.
2: Ben, c'est vrai.
0: C'est peut-être ton papa, on sait pas.
3: Oh la vache.
2: Non.
1: En tout cas, restez avec nous sur les comptines du Forgeron. On va écouter Legalize Drugs and Murder d'Electric Wizard. C'est parti.

0: On va laisser défiler aussi l'orgue à la fin, on laisse les morceaux jusqu'au bout.
1: Le Saint-Orgue.
0: On écoutait Legalize Drugs and Murder d'Electric Wizard, un monument du Doom s'il en est. C'est la carte blanche musicale de Sloth Temple qui est toujours avec nous dans les studios et donc qui a fait une petite sélection de morceaux bien massifs à chaque fois. Il y a un morceau de Monolord aussi pour exorciser ton amour absolu pour ce groupe. Et vous aviez choisi le morceau Audumbla. Pourquoi ce morceau-là en particulier? Qu'est-ce qu'il a?
2: Ce morceau, il est incroyable. Déjà, je pense que c'est leur deuxième morceau le plus écouté après Empress Rising. Et c'est un morceau instrumental qui est juste tellement massif et groovy en même temps. Moi, c'est ça qui m'a plu dans le Doom et qui m'a donné envie de le faire. C'est que, en fait, c'est gras, mais il y a toujours un côté groove qui est, que tu retrouves dans peu de styles, finalement, de branches du métal. Même dans du métal extrême et tout, t'as pas ce groove, cette contre-note qui vient. Des fois au bon moment qui fait toute la différence, et toujours cet aspect simple qui n'est qu'un faux aspect finalement, parce que c'est quand même assez compliqué. Mais ce morceau, c'est pour moi le monument extrême du Doom.
0: Julien,
3: et en parlant de monument, avec qui vous rêveriez de partager l'affiche sur un concert?
1: Monolord Electric Wizard direct.
4: Ouais, c'est votre affiche de rêve.
5: Ouais, je pense
1: carrément.
5: En première partie Electric Wizard, après Monolord et après Sloth en affiche quoi. Classique.
3: Et dans quelle salle, à Denain ou Intertron?
5: Au High Voltage.
3: Il y a une sœur qui veut nous jouer.
1: J'ai même pas réussi à rentrer dans le bar d'ailleurs pour être possible.
3: C'était carnage.
1: Ah ouais,
5: c'était hyper violent. Ouais.
1: Il y avait genre 300 pélos qui essayaient de rentrer, c'était l'enfer.
5: Bah normal, les non-surf.
2: C'est incroyable. Ouais. Mais donc, ouais, affiche de rêve, Monolord. En tout cas, pour ma part, ouais, je pense que c'est à peu près partagé par les autres.
5: Ouais, ouais, clairement. Ouais.
2: Ce serait vraiment fat.
6: Et en parlant live, justement, vous avez commencé avec le Démonium. Prochain concert à la Bulle.
7: Alors, non,
6: On en a un avant.
7: Le warm-up de Bourlon au théâtre
1: La salle Rébase,
7: en partenariat avec PAM.
1: Oui, avec beaucoup de groupes. Vous avez qui déjà?
8: Alors, il y a Millard, Bagger 288 et Kermesse.
2: Ouais, quand même 4 groupes, ça va être assez massif en vrai, ce petit warm-up.
1: Et c'est gratuit, je crois, encore.
5: C'est gratuit,
0: C'est gratuit. Et là, en plus, chers auditeurs de Radio PFM, c'est vraiment tout près de chez vous. C'est-à-dire que si vous arrivez à capter cette émission en FM, vous êtes pas loin
2: de venir à pied.
0: Voilà.
3: C'est combien?
7: Le 15.
5: C'est le 15.
7: C'est vendredi prochain.
6: Et du coup, la suite après?
1: Alors, après, la Bulle. Ouais, il y a la Bulle avec Hyde en première partie de Hyde Desert Queen. Donc il rigole parce que c'est un de mes groupes préférés, donc j'ai un petit peu le track quand même de me dire je vais jouer avec eux quoi.
5: La petite crotte au cul.
1: Ouais, un tout petit peu, on va pas se mentir. Il y a la petite goutte qui commence à perler là au coin de l'oreille, au coin de l'arcade, où tu fais ouh, ça fait peur.
0: Toi t'es un vocaliste de gore grind, Vivien. Il y a des gens qui parlent de gouttes sur le front, toi tu parles de crotte au cul.
1: Et puis après, dans la foulée, bon là c'est plus loin, mais c'est le 10 juin, si je dis pas de conneries, c'est
5: non,
1: ça c'est
5: 13, 13.
1: Non, 10.
7: 11.
0: Qui dit mieux?
5: Le 22. J'ai pas posé le bon jour de congé alors.
1: Je crois que c'est le 10 juin où vous jouez les gars.
5: Hein. Aux 3 pièces
1: À Rouen.
5: Ah ouais,
1: je l'ai même pas noté. Moi non plus, je l'ai pas noté.
5: Aux 3 pièces.
9: On joue aux 3 pièces avec Massu, qui est un groupe de.
5: Doom Sludge. Doom
9: Sludge local.
0: Qui a vraiment un nom qui respire la subtilité.
5: La légèreté.
1: Oui. Alors, pour le coup, c'est très, je vais pas dire préhistorique, mais c'est pachydermique le truc.
0: Caveman Doom.
9: C'est vraiment bien, Massu, franchement.
2: Oui, on est super content de jouer avec eux. De toute façon, pour l'instant, on a joué que avec des groupes qu'on respecte, qu'on trouve trop cool, qu'on écoute avec plaisir. Et pour Steve, carrément, ils sont idoles, quoi. Ses idoles.
1: Pas idoles, mais.
2: Non, mais je les aime vraiment bien.
1: Mais oui, j'aime énormément avec Desert Queen.
2: Le tatouage sur le pec, c'est pas pour rien.
1: Quand même pas, on n'est pas là.
2: Donc c'est ça la suite. Après, je pense qu'il n'y a pas d'autres dates bookées. Donc,
1: Ce
2: qui veut dire qu'on est à la recherche de dates. Hein, les auditeurs peuvent proposer, on est OK.
0: On compte sur vous.
3: Et comme vous jouez sur Rouen, vous êtes vraiment mobile, périphérie.
2: J'ai un Kangoo, ouais. Et je suis venu en métro parce qu'il ne s'allume plus.
9: Il y a un métro sur Arras ?
2: Non, il est venu en métro jusqu'à Roubaix, on m'a pris à Roubaix. Non, c'était une galère.
7: On va répéter ce matin.
2: Donc oui, on est mobile.
8: Il est arrivé à ce Kangoo.
2: Plus de batterie, mais plus de jus. Il n'y a plus de jus dedans.
8: Bah après, tu vois, il y a aussi dans les plans, normalement, sur la fin de l'année, on devrait jouer à Paris avec les copains de l'organisation de Bilovesen. Et après, on a plein de possibilités, que ce soit Amiens,
7: avec les copains
8: on en
7: de
8: a aussi à Reims, on en a dans l'Est. Montpellier, on a Montpellier-Toulouse, on a une possibilité. Clermont-Ferrand, je sais qu'avec les copains de Witchfinder, il y a moyen aussi de pouvoir bouger. Donc je pense que là, fin d'année et courant d'année prochaine, on va commencer à vraiment, dès qu'on a la possibilité de pouvoir bouger. Quoi.
9: Ouais, une petite semaine de tournée, on aimerait bien faire ça. Quoi.
7: Ouais, pour début d'année 2027.
2: Mm-mm. Voilà. Et à vos agendas.
0: On vous souhaite plein d'amusement sur ces aventures-là. On va se passer le morceau de Monolord avant de conclure cette émission parce qu'on arrive petit à petit vers la fin. Donc c'est parti pour Audumbla de Monolord.

0: On écoutait Audumbla de Monolord sur Radio PFM dans les comptines du Forgeron. Et on arrive à la fin de notre émission spéciale consacrée à Sloth Temple, où Sloth Temple était avec nous dans les studios.
1: Ça va vite quand on s'amuse.
0: En tout cas, merci encore beaucoup les gars d'être venus nous voir.
2: C'était un vrai plaisir.
0: D'être venus échanger. Vous revenez quand vous voulez.
3: Demain. Demain, on est là.
0: Mais demain, il n'y a pas de direct.
3: Demain quand même. T'as dit quand on veut.
4: On reviendra quand on sortira l'album.
1: D'ailleurs, Adrien, dans les points stats, je trouve que Polak, ça fait combien de fois que tu viens nous voir ici, en fait?
0: C'est presque péremptoire quand tu le dis comme ça.
1: Non, mais je crois que
5: c'est la quatrième fois.
1: Bravo.
0: C'est possible.
5: Je fais une fois avec Jupiter's et deux fois avec Soumous.
3: Et combien de fois avec Brick Factory?
6: Moi, ça va devenir le running gag.
0: Je suis vraiment désolé, je savais pas que ça aurait eu de telles répercussions.
3: Et encore, c'est qu'un avant-goût, je pense.
6: Il a un problème, le guitariste de Flash.
0: Ah, il y a des petits dossiers qui remontent.
3: Non, moi, je suis pas au courant de ça.
0: En tout cas, chers amis, sachez que si vous voulez réécouter cette émission, après tout, pourquoi pas, nous sommes rediffusés dans la nuit de lundi à mardi à 1h du matin, dans la nuit de samedi à dimanche à 1h du matin également, et le vendredi à 22h30 pour terminer la semaine en beauté. Nous possédons une page Facebook, Les Comptines du Forgeron, que vous pouvez liker, partager, où vous pouvez suggérer des groupes à chroniquer, ou vous suggérer vous-même si vous voulez venir discutailler avec nous dans cette émission. D'ailleurs, je vous rappelle un petit peu le programme des prochaines semaines et des prochains mois, à vrai dire. Le 24 mai, on reçoit Biure dans ses studios. Ensuite, on passe au mois de juin avec Sungrave qui passera le 7 juin, Lord Ketil qui passera le 14 juin et Axis qui passera le 28 juin. Donc un mois bien rempli. J'ai oublié de dire aussi que le 30 mai, on a Swampy Vol qui va venir aussi. Ils se sont ajoutés en dernière minute parce qu'ils vont sortir
1: de la Fédération française du Fez.
0: Exactement. Je repasse dans la continuité chronologique et le 5 juillet, juste avant de partir en vacances, on va recevoir Derelict dans ses studios. Cool. Ensuite, à la fin des vacances, on va recevoir Marwal le 30 août, une Miam. Petite chronique qui sent des pieds.
7: Ça donne vent pour le Marwal.
0: Et en septembre... En septembre, petit programme varié avec Rush on Mars le 6 septembre, Indicible le 13 septembre et le Don Festival le 20 septembre, nouveau festival caritatif qui reverse ses profits au refuge, donc qui lutte contre les violences faites aux femmes. N'oubliez pas aussi d'élire votre chroniqueur préféré, et cette semaine c'est un match, un face-à-face entre Mavo et Damien, car on le sait, les chroniqueurs que vous préférez, c'est toujours ceux que vous n'entendez pas.
3: 10 balles sur Mavo.
0: Et bien entendu, vous pouvez faire tout ça sur le site internet de Radio PFM, www.radiopfm.com, où nos podcasts sont mis à jour le plus régulièrement possible. N'hésitez pas à nous suivre également sur Instagram et sur Mastodon, parce que vous savez que alors pour Mastodon, les réseaux sociaux de milliardaires masculins nazis, ça nous plaisait quand même moyen. Du coup, on a tenté un réseau social un peu vide, mais associatif.
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10: Vous écoutez Dig Dig Diggers, l'émission des radios FERAROC. La carte blanche de la semaine est donnée à Radio Béton, la radio FERAROC Tourangelle qui fête cette année ses 40 ans, et un des temps forts de cet anniversaire a eu lieu en février dernier pour l'édition hiver du festival Au Quart de Tour, pour lequel a été créé le concerto en doigt majeur, un ensemble qui réunit 12 musiciens et musiciennes de Tours pour reprendre des titres emblématiques des 40 dernières années. Un extrait de ce concert est à retrouver en fin d'émission. No Waveforms est un disque instrumental de jazz hybride par le trio Cow, sorti en octobre 2025. Animé par l'expérimentation, Cow donne une suite à ses 17 compositions avec la collaboration d'un quartet de cordes basé à Cologne, le Blue Quartet, et la participation du duo bruxellois Minla pour une adaptation de 3 titres. C'est une des découvertes de la Ferrarock cette semaine, aux côtés du disque Feeling the Fantasy par Eino Salto. L'artiste basé en Suisse explore la dualité des thèmes de la mort et de la renaissance. Entre contraste et lucidité, Eino Salto signe avec brio ce deuxième EP que l'on découvre avec Guirec de Radioactive.
2: Diggers, diggeuses, ici Guirec de Radioactive, radio située dans la baie de Saint-Brieuc. Cette semaine, vous avez pu découvrir Feeding the Fantasy, le dernier EP de Eino Salto, sorti sur le label Irascible Records. Pendant ces 20 prochaines minutes, je vous propose de découvrir cet EP avec Sonia Loen, alias Eino Salto. À la traduction, c'est Flavie Delisle que je remercie. Avec nous depuis Berne en Suisse, Eino Salto. Bonjour, hello.
7: Hi, thank you for inviting me.
2: Avec grand plaisir. Alors, Eino Salto, tu comprends très bien le français, l'exprimer peut-être un peu moins, mais c'est normal en fait, tu es né en France, tu es passé par Leipzig et aujourd'hui tu es basé à Berne. Est-ce que tu peux nous raconter ce parcours?
7: Yes, it's very simple. In fact, my mom worked as a German teacher.
11: C'est assez simple en fait. Ma mère bossait comme prof d'allemand en France quand j'étais toute petite. Et du coup, je suis née là-bas. Ensuite, elle est retournée en Allemagne puisque mes parents travaillaient tous les deux avec les mots. Mon père était historien de l'art et journaliste. Donc, c'était plus logique d'être en Allemagne. J'y suis retournée quand j'avais un peu plus d'un an. Après, j'ai grandi à Leipzig, en Allemagne. Et je suis arrivée à Berne il y a environ 5 ans et demi. Parce que j'y ai trouvé une prof de chant vraiment géniale. J'étudiais la musique et c'est comme ça que j'ai fini par venir en Suisse.
7: And that's how I found my way to Switzerland, basically.
2: À quel moment, toi, tu as eu envie d'être artiste? Là, c'est ton deuxième EP, hein, Feeding the Fantasy. À quel moment tu t'es lancé dans la musique?
7: Ouf, very early, I think.
11: Très tôt. J'ai commencé le violon à 6 ans. Je me suis inscrite toute seule. Mes parents voulaient que j'attende de voir si ça allait à l'école. Du coup, après les premières vacances, je suis allée au secrétariat m'inscrire au cours de violon. J'en ai fait pendant pas mal d'années, surtout en classique, avec orchestre et différents ensembles. Puis, plus tard, je me suis tournée vers le chant et l'improvisation. J'ai commencé à écrire des chansons à l'adolescence. Donc la musique a toujours été là. Depuis que j'ai commencé l'école, j'en ai toujours fait. J'ai aussi beaucoup chanté en chœur, exploré plein de styles différents. Et au final, je me suis retrouvée dans un univers plutôt influencé par le jazz.
7: Then I just kind of end up in a jazz-influenced music world.
2: Je trouve que ça représente plutôt bien Eino Salto parce qu'il y a quelque chose de très central dans ta voix. Tu l'as dit, tu as pris des cours de chant, mais il y a quelque chose de très orchestral aussi, avec des instruments, du bugle, de la contrebasse, de la batterie, quelque chose de jazz comme ça. Ça représente bien un peu cette culture. Donc je pense que Eino Salto, c'est peut-être quelque chose qui a mûri tout au long de ta vie. Mais pourquoi le nom Eino Salto? Qu'est-ce qu'il raconte que Sonia Lehenay ne dit pas?
7: When I am on stage, when I'm writing these songs, I like to not be myself.
11: Quand je suis sur scène ou quand j'écris ces chansons, j'aime ne pas être moi-même parce que j'ai l'impression de pouvoir diriger mon expression artistique vers quelqu'un que je fais exister, que je remplis de vie. De là est née cette figure, Eino Salto, et aussi Eino S. C'est comme Sonia à l'envers.
7: I really like the name Eino.
11: J'aime beaucoup le prénom Eino, alors je l'ai recherché et j'ai découvert qu'il existe à la fois au Japon et aussi en Finlande. C'est un peu étrange géographiquement et ça m'a plu. C'est pas juste un nom pris à un endroit précis, il est en quelque sorte étalé dans le monde. Et puis dans un ouvrage très connu en Finlande, si j'ai bien compris, une réécriture de la mythologie finlandaise, Eino est un personnage qui a un frère. Et celui-ci perd un duel de chant contre un autre homme. Et parce qu'il a perdu, il tente de donner Eino, sa sœur, en promettant qu'elle deviendra l'épouse de cet homme victorieux. Mais Eino ne le veut pas. Alors elle se transforme en poisson et va vivre dans le lac avec la déesse du lac. Je ne suis pas sûre, mais je pense qu'il y a aussi une dimension tragique dans cette histoire. Mais ce que j'aime vraiment, c'est cette image très, très forte. On peut presque la voir glisser entre les doigts de cet homme qu'elle refuse en se transformant en poisson. C'est une métaphore très, très visuelle. Et puis, le fait d'aller vivre dans le lac avec la déesse, c'est pour moi un très bel exemple de retour à la nature et de solidarité féminine, de sororité, quand quelque chose de difficile survit. J'aime beaucoup cette idée, donc j'ai choisi Eino comme prénom. Et le salto, c'est tout simplement une acrobatie cool que je trouve impressionnante.
7: Okay. It's a bit like we're stirring things up, we're turning things from head to toe. I really like
2: that. Ça veut dire plein de choses sur ta musique. Et encore une fois, ta musique, elle nous fait voyager et ça peut nous ramener aussi, pourquoi pas, une histoire, un grand conte ou une mythologie. Et j'ai l'impression que dans Feeding the Fantasy, alors déjà il y a le nom de cette EP qui est assez évocateur, et puis je sais que chaque morceau qui compose l'EP, que ce soit The Banker, Weird Spider ou Popples Forever, à chaque fois il y a une histoire derrière chaque morceau. Comment tu... Mm-hmm. On peut commencer par le nom de ce titre, Feeding the Fantasy, celui de ton EP. C'est quoi cette fantasy qu'on nourrit?
7: My general message, or a message that I have written on my back.
11: Mon message principal, ou en tout cas un message que j'affiche clairement, est littéralement inscrit dans mon dos. Sur scène, je porte un gilet sur lequel est écrit Another world is possible, un autre monde est possible. Et je pense que c'est vraiment le message essentiel que j'ai envie de transmettre, que ce soit en concert ou à travers ma musique. J'essaie toujours de stimuler l'imagination du public, pas seulement d'un point de vue musical, comme une forme de rêverie, mais aussi en orientant cette imagination vers l'idée d'un autre monde. J'ai envie de nourrir cette réflexion. À quoi pourrait ressembler un autre monde? Comment pourrions-nous vivre ensemble? Existe-t-il d'autres manières d'interagir, d'autres façons de vivre, d'autres structures familiales? Il s'agit vraiment d'alimenter l'imaginaire autour d'un quotidien possible qui est encore une forme de fantasme aujourd'hui, mais qui pourrait devenir réalité un jour. Nourrir le fantasme, au fond, c'est comme dire que le fantasme, c'est le futur. Un futur plus juste, plus beau, à l'échelle globale. Ou peut-être aussi à échelle plus locale. Un futur qui permettrait d'offrir une belle vie au plus grand nombre.
7: A beautiful life to as many people as possible.
2: Je trouve ça vraiment beau. Il y a vraiment une recherche dans ton univers qui se ressent. On va écouter tout de suite un extrait de l'album.
7: Merci.

0: À l'instant, c'était The Banker, extrait de Feeding the Fantasy, un album qu'on présente en ce moment même avec Aino Salto avec nous au téléphone. On parlait à l'instant du titre de Feeding the Fantasy. Maintenant, on peut peut-être parler de ce titre qu'on vient d'écouter, The Banker, qui raconte toute une histoire fictive d'un employé de banque qui se jette par la fenêtre.
1: Yeah, it starts very dark.
2: Oui, ça commence de manière très sombre. Le banquier ou la banquière, on ne connaît pas son genre, se jette par la fenêtre parce qu'il ou elle réalise qu'il ou elle n'a rien ressenti depuis très longtemps. Au début, c'est une histoire de suicide, mais ensuite, comme souvent dans les thèmes de ma musique, cette personne arrive dans une sorte d'au-delà où elle se rend compte que tous les objets matériels qu'elle possédait, ben, elle les cherche, donc sa ligne de coke, sa Jeep, elle commence à chercher ses affaires, mais elle ne trouve rien. Et tout ce qu'elle crie dans ce vide lui revient simplement en écho. Il y a ce refrain qui dit « Tout ce que ça fait, c'est résonner en écho, je n'arrive pas à lâcher prise ». C'est comme une chambre d'écho qui ne fait que se nourrir d'elle-même, et le personnage ne comprend ça qu'après la mort. Mais j'aime aussi beaucoup cette métaphore très, très forte de la mort et de la renaissance. Et j'ai l'impression qu'on vit aussi une époque marquée par beaucoup de morts et de renaissance au sens symbolique. C'est pour ça que je voulais commencer l'EP avec ce morceau comme un nouveau départ total, le début de quelque chose.
1: Total new beginning of something.
0: Encore une fois, beaucoup d'imaginaire dans ces morceaux et dans l'univers de Aino Salto. On le disait, on en parlait en début d'interview, un peu du fait que tu sois né en France et puis que tu sois passé par Leipzig et maintenant que tu es basé à Berne. Mm-hmm. Moi, je voulais savoir un peu à quel point l'environnement dans lequel tu évolues, que ce soit culturel, linguistique, géographique, à quel point il nourrit ton travail. Et je voulais un peu aussi que tu nous parles de Berne, ce que tu as ça t'a offert artistiquement que tu n'aurais peut-être pas trouvé ailleurs.
1: I think Bern specifically...
2: Je pense que Berne m'a permis de rencontrer beaucoup de personnes aussi bizarres que moi. Je me souviens qu'à la fin de mes études de musique ici, j'avais dit que j'étais vraiment reconnaissante pour mon temps passé à Berne parce que je m'étais toujours sentie comme une extraterrestre dans d'autres environnements musicaux. Et à Berne, c'était pas le cas. Je me sentais simplement comme tout le monde. Je trouve que la scène musicale y est extrêmement diverse, ce qui est très intéressant, surtout pour une ville aussi petite. J'y rencontre beaucoup d'artistes formidables et vraiment intéressants. Je pense que c'est aussi ça qui m'a fait rester à Berne. J'y suis venue au départ pour l'école, puis j'y suis restée parce que l'environnement est incroyable et les gens sont passionnants. Musicalement, ça a eu un impact très important sur moi. Et puis, même si on a tendance à penser que l'Allemagne et la Suisse sont assez similaires, j'ai quand même ressenti un vrai choc culturel en arrivant ici. Pourtant, c'est la partie germanophone de la Suisse, donc la langue est, je dirais pas proche, mais au moins similaire. Mais c'est très intéressant de voir à quel point les personnes qui ont grandi ici peuvent avoir des points de vue totalement différents sur les questions politiques ou sociales. Même si nous sommes très proches géographiquement et tous européens, ça aussi, ça m'a beaucoup marquée.

0: tu parlais de rencontres, c'est vrai que Aino Salto, c'est ton projet, mais c'est aussi un groupe. Tu es accompagné de musiciens qui jouent notamment du bugle, de la contrebasse et de la batterie. C'est des gens comme ça que tu as rencontrés à Berne?
1: Yes, three of them I met in Bern.
2: Oui, j'ai rencontré trois des musiciens à Berne. Le joueur de bugle, le contrebassiste et le pianiste. Le batteur, je le connais depuis toujours. Mais il est lui aussi venu à Berne pour étudier, même si je le connaissais déjà avant. Et nous avons tous étudié la musique à Berne à un moment donné. Cela dit, on ne s'est pas rencontrés à l'université, on n'y était pas en même temps. Mais oui, je les ai rencontrés là-bas. Et j'essaie toujours de dire en interview que ce groupe est incroyable. Je suis vraiment, vraiment très heureuse de pouvoir jouer avec eux. Et je pense qu'une grande partie de ce qui rend la musique si forte, c'est aussi leur manière de jouer. Au début du projet, j'avais très clairement en tête le joueur de bugle, le contrebassiste et le batteur. Je savais que je voulais écrire pour eux. Le claviériste est arrivé un peu plus tard, mais il a apporté avec lui son synthé. Il utilise toujours le même vieux Juno. Et maintenant, je vois mieux ce que cet instrument permet de faire, donc je peux vraiment composer en pensant à eux aussi. Ils sont vraiment une part essentielle du projet.
0: Je me demande vraiment à quoi ressemble une journée typique quand tu es en pleine création, quand tu écris, quand tu composes. Comment ça, à quoi elle ressemble ta journée? Est-ce que tu composes à Berne, chez toi, dehors?
1: Oh, I think a day where I compose. I really compose.
2: En réalité, je compose surtout entre plusieurs choses que je fais. J'ai un travail à côté, je ne peux pas vivre uniquement de la musique. Je suis aussi à l'université, donc j'ai beaucoup d'autres activités dans ma vie. Je compose un peu au milieu de tout ça, mais il y a aussi des jours où je compose, ou plutôt des moments où l'inspiration arrive. Et là, je dois vraiment aller à l'atelier. J'ai un atelier dans le centre ancien de Berne. Il y a un piano là-bas et il y a aussi la maison de mon partenaire où il y a un piano. En fait, mon piano est chez mon partenaire parce que j'ai pas de place chez moi. Donc j'ai quelques endroits où je peux accéder à un clavier et dès que j'ai une inspiration, j'y vais directement pour jouer. Même s'il est très tard le soir ou en pleine journée, et je me dis, il faut que j'aille à l'atelier. Ça m'arrive, mais je veux pas faire croire que c'est ce que je fais tous les jours, toute la journée, à m'asseoir et composer. J'aimerais bien, mais en réalité, je m'y mets surtout quand j'ai une vraie envie, une sorte d'élan, une urgence d'aller jouer.
1: I have an urge to go and play.
0: Franchement, Aino Salto, c'est une vraie découverte, cet EP. Vraiment, t'as l'air vraiment cool. Ça me donne envie de traîner un peu dans cette scène de Berne. On espère vous voir en concert prochainement en France. C'est quoi les projets pour la suite, pour faire suite à Feeding the Fantasy, votre dernier EP?
2: On a fait quelques beaux festivals et j'en suis vraiment heureuse. Malheureusement, pas encore en France. Nous allons jouer en Italie pour la première fois, donc au moins nous avons réussi à sortir du pays. Je verrai s'il y a des concerts en France, mais pour l'instant nous n'avons que des concerts à Rome et dans la partie est de la Suisse. Donc nous jouons à Lausanne, Sion, des villes un peu comme ça. On se lance donc dans une petite tournée de festival d'environ un mois.
1: Festival tour.
0: En tout cas, je vous souhaite une bonne continuation et puis longue vie à Feeding the Fantasy, le nouvel album EP de Aino Salto, paru chez Irascible Records. Merci beaucoup d'avoir répondu à mes questions.
1: Thank you for taking the time. It's been a pleasure.
0: Bonne journée, Sonia, et à très vite.
1: Bonne journée.
3: C'est à Bruxelles que les radios de la Ferrarock vous en donnent rendez-vous tout au long de cette semaine. Bruxelles, c'est là où vit le trio KAU. On va apprendre avec Yann et Matteo la prononciation exacte de ce groupe qui nous a bien étonnés avec un album de rencontre, un album de... qu'on pourrait classer un peu dans le jazz, mais enfin, ceci est très réducteur. Le mieux, c'est quand même d'en écouter quelques notes de cet album avec le Blue Carter. Notamment, on s'écoute ça tout de suite et on retrouve nos invités juste après quelques notes donc de ce magnifique album Unknown Waveforms Restrung.

0: ne se lasse vraiment pas d'écouter ce titre progressif jazz plein d'atmosphère et d'ambiance. Et je vous rappelle que ce son est signé Kao. Et Kao, on a deux des membres du trio avec nous. Au téléphone, c'est Yann et c'est Matteo. André. Matteo qui joue de la basse et qui est avec nous. Salut Matteo.
1: Bonjour, tu vas bien?
0: Et ouais, toi?
1: Oui, très bien, merci.
0: Alors c'est André ou Yann qui est avec toi?
1: C'est Yann qui est avec moi.
0: C'est Yann qui est clavier.
1: Le claviériste.
0: Et qui est claviériste. André, c'est le batteur qui n'était pas disponible, mais après tout, c'est pas très très grave. Vous vous êtes rencontrés, si je ne m'abuse, à un moment où on était tous enfermés, c'est bien ça?
1: Oui, c'est ça. En fait, c'était l'année du Covid 2020. Et moi et André, on a juste choisi de prendre la voiture de ma mère, en fait. Et on a conduit jusqu'en Allemagne. Et c'était là que Yann était dans ces moments, parce que c'est la maison de sa grand-mère dans la campagne allemande. Et il y avait plein de vaches aussi autour de la maison. Et c'est un peu pour ça qu'on a appelé les projets cow. C'est juste comme on dirait cow en anglais, la vache. Et on les prononce comme ça. Du coup, juste on a changé les lettres, K-A-U. Parce qu'en allemand, justement, ça veut dire aussi mâcher.
0: D'accord, double mot, quoi, jeu de mots pour le coup.
1: Exactement.
0: Eh ben en tout cas, c'est des vaches qui nous plaisent bien, Kao, des gentilles, jolies vaches qui donnent plus de musique que de lait, mais en tout cas, ça nous donne surtout un beau trio et qui a d'ores et déjà, vous avez composé un album avant celui-ci et qu'on va évoquer évidemment cette semaine.
1: Oui, c'est ça. En fait, Unknown Waveforms, c'est notre deuxième sortie. Et là, on vient de faire un EP avec trois morceaux réarrangés avec un quatuor de cordes. Et ce que vous venez d'entendre, c'est Isle of Man. Et dans ces morceaux, on a aussi ajouté en plus une chanteuse et une trompettiste. Et donc, en total, on était combien?
2: Neuf.
1: Et donc, l'épée Unknown Waveforms Restrung, c'est justement trois morceaux. C'est une live session.
0: C'est ça.
1: Qu'on a enregistré et sorti comme EP.
0: Et comment on fait pour jouer à autant de musiciennes et musiciens qui, j'ai l'impression que vous vous êtes presque rencontrés en direct en studio, alors c'est peut-être pas le cas, mais ensemble vous avez voulu vous étonner avec Kao, avec justement le Blue Quartet et avec, comme sur ce titre Isle of Man, Minla si je ne m'abuse. Ça s'est fait vraiment en direct cette rencontre? C'est la musique qui a réussi à vous lier comme ça?
1: Oui, en fait, la philosophie de Kao, je pense, c'est de rester ouvert d'esprit et travailler avec d'autres musiciens, essayer des choses et collaborer, en fait. Et nous, on choisit de collaborer avec les personnes qui nous sont proches de nous. Dans ces cas-là, Mila, c'est des amis qui étaient avec nous en conservatoire à Bruxelles, où on a étudié. Et l'équateur des cordes, il vient de l'Allemagne et c'est des contacts. C'est Yann qui a trouvé en fait les contacts des cordes qui a joué avec nous.
0: Et Yann, justement, comment tu les as rencontrés, ce quartet?
2: Au conservatoire de Cologne.
0: Très bien.
2: On a étudié ensemble. Ouais.
0: Et le fait de nommer cet album justement Unknown Waveforms, c'est-à-dire un petit peu des choses un petit peu inconnues, parce que Waveforms en français, c'est pas si simple que ça à traduire, mais on pourrait le traduire par quelque chose de l'ordre de l'onde, de l'ondulance, on va le dire comme ça. Ouais, c'était une plongée dans l'inconnu. Vous avez pris un risque finalement à réaliser cette EP.
2: Ouais, sûrement. En fait, l'idée du titre est un peu venue des synthés. En fait, on a beaucoup travaillé les synthés sur cet album en trio. Et en fait, on a travaillé avec le concept de machine et homme, un peu les contrastes des deux. Et justement, le quartet, les arcs, c'est un peu l'humain contre la machine, le synthé. Et donc, ça a très bien marché ensemble. Et donc, c'était the perfect...
0: Perfection.
2: Next step. Ouais, le prochain step parfait après l'album. Donc, de faire cette EP Restrung, en fait. C'était dans le thème qu'on avait choisi.
0: Parce que vous vouliez garder forcément un souvenir discographique de ces rencontres. Et pour voir quelques photos sur lesquelles on va s'attarder tout à l'heure aussi, qui ont accompagné donc la sortie de Unknown Waveforms Restrung, on sent que vous êtes très très heureux de jouer ensemble.

0: Ensemble, vous avez envie de jouer ensemble. C'est pas si. Après tout, il y a des musiciens comme ça qui se rencontrent pour l'argent, je ne sais pas. Mais là, on dirait que c'est vraiment pour la musique, c'est vraiment pour le plaisir d'être ensemble que vous avez réalisé cette EP, quoi.
1: Oui, mais en fait, c'est exactement ça. Nous, on n'est pas juste un collectif de musiciens, on est des potes, on se connaît depuis longtemps. Donc, c'est vraiment jouer entre potes et jouer pour le plaisir de jouer et créer quelque chose ensemble avec les personnes qu'on aime. Et en faisant ce qu'on aime. Et c'est pour ça que c'est pas juste un travail, c'est pas juste essayer de trouver des dates ou essayer de faire un. Pour nous, c'est pas un produit, en fait, c'est juste la musique qu'on aime faire ensemble. Et on est content que les gens apprécient ce qu'on fait. Mais le but, c'est juste faire de la musique. C'est ça, en fait, qui importe pour nous.
0: Même quand on étudie au conservatoire, on a l'impression que vous êtes des étudiants très sages, très concentrés sur vos partitions, comme ça. Et non, vous nous dites, bah non, avec K.O., nous, ce qu'on veut faire, c'est la rencontre, aller vers les musiciennes, les musiciens, expérimenter des choses. On aurait pu croire que vous étiez plus sage que ça, pour le coup.
1: Mais en fait, je dirais que les conservatoires nous a appris vraiment beaucoup de choses. Il nous a donné des outils très utiles. Et nous, on choisit d'utiliser tout ça de notre manière. Et il y a pas mal de gens qui font ça, qui ont cet esprit. À Bruxelles, il y a vraiment beaucoup de groupes
0: Ouais.
1: qui font disons, électro-jazz, qu'aujourd'hui on appelle Brussels Sound. Et c'est des musiciens comme nous que, une fois qu'ils ont terminé les conservatoires, ils ont envie d'essayer autre chose ou de mélanger pas mal de styles différents, d'expérimenter et d'essayer des nouveaux trucs. Mais pour nous, les conservatoires, c'était quand même quelque chose de très important pour nous évoluer techniquement. Il nous a donné la technique pour faire ce qu'on veut faire.
0: Et vous avez quand même réussi à garder votre joie de création et votre joie de jouer tout simplement ensemble, quoi.
1: Oui, bien sûr. Après, c'est aussi vrai que la vie d'un musicien jazz, c'est un peu différent de la vie d'un musicien classique. Et ça, c'est un autre discours. Mais dans les jazz, une fois que tu sors d'un conservatoire, tu es plutôt en mode freelance, tu es plutôt indépendant.
0: Ouais.
1: Tu cherches ta place dans le monde de la musique en faisant des projets. Il n'y a pas trop de place pour avoir une carrière dans des orchestres. Par contre, les musiciens classiques, ils font plutôt ça. Ils essayent d'avoir une carrière dans les orchestres symphoniques ou peut-être donner cours. Mais les musiciens de jazz, c'est plutôt apprendre à écrire de la musique et à jouer et après essayer de faire des projets. Et c'est un peu ça. Du coup, l'idée du conservatoire, je pense que il faut pas penser que tous les musiciens du conservatoire, ils apprennent les mêmes choses, ils ont pas tous la même mentalité, en fait.

0: Quelques notes de Dive Deep Ristrung à retrouver sur l'album de Kao avec qui nous sommes en la présence de Matteo et de Yann, deux des membres de ce très beau trio qui nous étonne avec ce magnifique EP, on doit le dire, parce que on parlait de jazz, on parlait de conservatoire avec vous tous les deux, mais moi j'ai envie de dire que là on peut parler de plein de musique quand on écoute ce qu'on écoute là derrière nous. On peut parler de rock psyché, on peut parler de rock, on peut parler de jungle beat, on peut parler de groove. C'est peut-être pour ça que SD Ban, le label SD Ban Ultra, le label belge qui aime bien le groove, qui fait du funk une religion, eh bien c'est peut-être pour ça que vous avez réussi à travailler ensemble pour le coup, Matteo et Yann.
1: Oui, je pense que SD Ban il cherche pas mal de groupes dans ses styles et il y en a vraiment beaucoup en Belgique. Je peux nommer quelqu'un comme Stuff, Bandler Ching, Ciao Kennedy, il y en a vraiment beaucoup à découvrir, donc si ça vous intéresse, à tout le monde, allez-y sur par exemple il y a une playlist qui s'appelle Belgo Jazz sur Spotify, ou juste aller sur les sites web de SD Ban et vous pouvez trouver vraiment beaucoup d'artistes sur Bandcamp surtout.
0: C'est mieux que Spotify, Bandcamp.
1: Oui, n'allez pas sur Spotify. Oui. Allez plutôt sur Bandcamp et sur les sites web de SD Ban et voilà, vous trouverez pas mal des groupes qui sont là-bas et qui sont tous incroyables, vraiment incroyables.
0: C'est bien, en plus vous êtes modeste parce que vous faites plutôt la promotion des autres, Matteo, c'est génial. Dire quand même que vous parliez de Bruxelles Sounds, et effectivement c'est un son de Bruxelles, vous inscrivez avec Kao vraiment dans cette esthétique-là, c'est-à-dire ce son très particulier qui nous vient de la capitale européenne?
1: Oui, et en fait, c'est parce que... Pourquoi Bruxelles? J'ai souvent cette question. En fait, Bruxelles, c'est une ville incroyable. Pourquoi? Parce que c'est multi-ethnique et il y a aussi des gens qui viennent de partout en Europe. À la base, moi, je viens d'Italie. Ouais. Je ne suis même pas belge. Yann, il est moitié allemand, moitié italien. Il est né à Bruxelles. Et voilà, André, il est moitié norvégien, moitié suisse. Genre un truc comme ça. Et évidemment, pas... Comment c'est possible, mais c'est juste comme ça. Moitié norvégien, moitié suisse.
0: C'est très joli, ça nous fait un beau raccourci, tout ça.
1: Voilà. Mais c'est pour dire que c'est un endroit où on se retrouve avec des gens qui vraiment viennent de partout, qui amènent des influences de partout. Et c'est pas nécessairement un truc. Je sais pas, par exemple, il y a une très grande culture classique en Italie. Et là-bas, on trouve vraiment beaucoup de musiciens classiques. Et il y a vraiment beaucoup de musiciens de jazz aussi qui viennent de la France, mais qui amènent un peu quand même quelque chose de la France qui vient de là-bas. Il y a aussi des Allemands qui arrivent avec leur style allemand. Et ça fait qu'on se mélange ici à Bruxelles et on essaie de créer quelque chose ensemble. Et pourquoi ça marche ici très bien? Parce qu'il y a aussi... une grande culture de la musique électronique à Bruxelles.
0: C'est vrai. D'ailleurs, avec Kao, vous êtes produit à Dour, hein, me semble-t-il.
1: Oui, c'est ça. Nous, on a joué à Dour il y a deux ans.
0: Parce que dans le genre musique électronique, il y en a pas mal dans ce coin-là à Dour comme festival.
1: Ouais, c'est exactement ça. En fait, Kao, c'est un projet qui voyage un peu entre les jazz, musique instrumentale et aussi dans la musique électronique. Donc on est un peu, comment on dit, caméléon.
0: Ouais, mais c'est très bien.
1: On peut facilement rentrer dans pas mal de festivals différents.
0: Un caméléon musical, c'est bien.
1: On a fait vraiment des festivals des traditions de jazz et aussi des festivals de musique pop ou électronique. Donc ça, c'est une force, je pense.
0: Effectivement. Alors, il y a quelque chose que je dois quand même vous demander. Je parlais tout à l'heure des visuels et des photos qui accompagnent cette sortie. Alors, je disais que vous aviez l'air tous très heureux, tous les neuf, entre musiciennes et musiciens, mais... Il y a quand même quelque chose qui est vraiment frappant, c'est que vous avez absolument le même goût vestimentaire puisque tout le monde est habillé en blanc. Une explication là-dessus?
2: En vrai, c'était un concept de notre vidéographe, Luca Galligani, qui en fait, a travaillé avec nous pour la première live session où on était tous en noir. Cette live session est sur YouTube aussi, donc c'est épisode 1. Là, on joue sans les cordes et c'est des morceaux aussi du nouvel album.
0: Très bien.
2: Ça s'est sorti fin de l'année passée. Et donc, début de cette année, on a sorti un peu le yin-yang, la version 2, épisode 2, en blanc, avec les cordes. Voilà, c'est ça le concept.
0: Bah, très beau concept qui marche très bien. Et je vous le disais, alors ça s'entend quand vous jouez, parce que quand même, sur ces prises live, on sait que c'est jamais simple. Hein. Alors même si le lieu était dédié à ça, c'est jamais très très simple de prendre des prises comme ça en live. Le son, il est absolument impeccable. J'invite tout le monde à écouter l'album au casque, d'ailleurs. Là aussi, on sent qu'il y a vraiment un gros travail qui a été fait quand même.
1: Oui, oui, c'est ça. Mais je ne sais pas pourquoi, ces jours-là, on a juste trop bien joué. Il y avait quelque chose, on était bien connectés, on était tight. On avait envie de vraiment bien jouer. Et parfois, c'est comme ça, la musique, tu vois. Parfois, tu ne sais pas. Ouais, c'est magique.
0: C'est magique.
2: C'est aussi le travail de notre ingé son, Louis. Big up à Louis.
0: Très bien. Bah, bravo Louis, vous lui direz de la part de la Ferraro qu'il a très bien travaillé, Louis, il n'y a pas de problème. Donc on retrouve le duo bruxellois, Minla aussi, on le disait, sur cet album. On retrouve, donc on l'a évoqué tout à l'heure, Blue Quartet aussi, on sent qu'il y a une véritable rencontre. Du coup, vous vous donnez des nouvelles depuis la sortie de l'EP, parce qu'il est sorti en mars pour le coup. Vous avez un petit peu suivi vos aventures respectives depuis ?
2: Oui, on a fait une tournée en Angleterre ensemble.
0: Très bien.
2: Les cordes, et ça s'est vraiment bien passé. On a joué à Brick Lane Jazz Festival et on a fait 7 concerts dans tout le pays, même en Écosse. Et les Anglais, ils ont kiffé. En vrai, nous, c'est une grande inspiration. UK Sound, London Sound. C'est pour ça, Isle of Man, c'est une île en Angleterre.
0: Oui.
2: On prend inspiration de là, drum and bass, jungle. Et c'était vraiment une belle expérience. On était déjà allé en trio en octobre. On a joué au Jazz Café. Et là, retourner avec les cordes, faire toute une tournée, c'était vraiment épique.
0: Eh ben, si vous réussissez, Mathéo Yann, à vous faire aimer outre-Manche, franchement, vous allez passer partout. C'est vraiment tout ce qu'on peut vous souhaiter avec Kaur, en tout cas. On est ravis d'avoir défendu et de défendre cet album, cet EP plutôt d'ailleurs, sur les radios de la Ferrarock. EP, ça veut dire album pour moi, parce que quand on fait 3 morceaux aussi bien réalisés, avec autant de joie et autant de bonheur qui en échappe, bah, franchement, ça vaut largement un album. Ça s'appelle...
2: Merci beaucoup.
0: Ça s'appelle... Si, quand même, ça veut dire quoi, Restrung?
1: Restrung. c'est un mot, ça veut dire justement réarranger avec les cordes, en fait.
0: Très bien.
1: Strung, ouais, ça rappelle les strings, restrung, quelque chose qui est récordé. Je ne sais pas comment traduire ça en français.
0: C'est très bien, Mathéo.
1: Voilà.
0: Eh ben merci pour l'explication. Un vrai bonheur que cette interview. En tout cas, nous, on vous le recommande évidemment. C'est Unknown Waveform Restrung. Donc, je le dis à peu près correctement. C'est paru chez SD-Ban, le label belge. SD-Ban Ultra, label de très haute qualité. Comme Chaos, c'est de la très haute qualité. On a envie de vous voir sur scène parce que vous êtes aussi des gens qui vous produisez sur scène. En attendant, nous, on va évidemment continuer à le défendre sur nos radios de la Ferrarock. Ce très, très bel EP. Merci à tous les deux.
1: Merci à toi.
2: Merci. Ciao, ciao.
0: L'album Unknown Waveforms est donc sorti en mars 2026 chez SDBN Ultra. À noter que vous pourrez retrouver Kao en concert le 8 octobre au Nancy Jazz Pulsation, ainsi que le 9 octobre à Amiens.
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Tout au long de cette semaine sur votre radio Ferrarock, vous avez pu entendre Feeling the Fantasy par Eino Salto, sorti le 24 avril via Irascible Records, ainsi que Ugner Waveform Restrung de Cow, disponible depuis le 20 mars via SD Bane Ultra. Clôturions ce magazine avec un extrait du concerto en doigt majeur créé pour l'édition hiver du festival Au Quart de Tour et qu'on espère retrouver sur d'autres scènes.

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2: 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Demi-heure d'information. Gaëtan Plenet, bonjour.
3: Bonjour Edouard, bonjour à tous.
2: Votre journal à la une. On a connu des invités plus généreux en idées cadeaux.
3: Juste avant la visite de Donald Trump à Pékin, les États-Unis annoncent des sanctions contre plusieurs entités chinoises. Objectif, empêcher la Chine d'acheter du pétrole iranien, dont le pays est pourtant particulièrement friand. Autre sanction décrétée hier, sanctions européennes. Celle-ci, elle vise des colons extrémistes israéliens coupables de violences contre les Palestiniens en Cisjordanie occupée. Israël n'apprécie que très peu, on vous explique tout dans ce journal. Israël, dont la participation au concours de l'Eurovision continue à diviser, les boycotts se succèdent. Dans ce journal également, le sommet Africa Forward qui se poursuit au Kenya, le retrait de la FCM23 dans plusieurs localités congolaises du Sud Kivu, et puis le festival de Cannes, ça commence ce soir. RFI se mobilise avec notamment de nombreux invités. Le premier après ce journal, le réalisateur Pierre Salvadori, dont le film La Vénus électrique sera projeté en ouverture ce soir.

0: Donald Trump a hâte, il l'écrit sur les réseaux sociaux, hâte de sa visite en Chine. Elle commence demain et durera 3 jours. De grandes choses vont se passer pour nos deux pays, écrit le président américain, même s'il y va aussi pour parler des sujets qui fâchent. Et il y a de quoi faire. Taïwan, par exemple, cette île que la Chine considère comme faisant partie intégrante de son territoire et qu'elle menace d'envahir. Donald Trump ne veut pas que ça arrive et il compte le dire à son homologue chinois Xi Jinping. Autre sujet de discorde et pas des moindres, les relations commerciales après une année marquée par des confrontations à coups de droits de douane, même si une trêve a finalement été conclue au mois d'octobre, elle pourrait être étendue. Et puis il y a cet autre sujet, le plus actuel, disons, la guerre au Moyen-Orient, qui commence à peser sur l'économie chinoise, première importatrice du pétrole iranien. Et hier, Washington a annoncé des sanctions contre plusieurs entités chinoises. Explication depuis Washington de Vincent Souriau.
1: 3 individus et 9 entreprises épinglées par la Maison-Blanche. Parmi elles, le département du Trésor, qui met en œuvre ces sanctions, désigne plusieurs entités qui facilitent la vente et le transfert du pétrole iranien à la Chine. L'administration américaine pénalise en particulier 2 firmes basées à Hong Kong, Blue Ocean et Sanmu, citées comme des sociétés écrans impliquées, selon l'administration américaine, dans le transport de multiples cargaisons d'hydrocarbures liées aux gardiens de la Révolution, cargaisons valant chacune des dizaines de millions de dollars. Les États-Unis ajoutent qu'ils se tiennent prêts à agir contre quiconque soutiendra le commerce illicite de l'Iran et que Washington imposera, si nécessaire, des sanctions indirectes à des institutions financières. Le ministère de l'économie menace notamment les banques chinoises associées aux raffineries de la province du Shandong, qui, d'après le gouvernement américain, réceptionnent et traitent de très larges quantités de pétrole brut iranien. Vincent Souriau, Washington RFI.
0: Et les prix du pétrole, justement, ils continuent à grimper ce matin à l'ouverture sur les marchés asiatiques. Pas franchement rassuré par les dernières déclarations de Donald Trump concernant la guerre en Iran. Pour lui, le cessez-le-feu est sous assistance respiratoire. Il a aussi dit auprès de Fox News envisager de relancer son opération Projet Liberté, qui vise à escorter les navires bloqués dans le détroit d'Ormuz. Opération commencée, puis très vite mise sur pause la semaine dernière. L'Iran, de son côté, se dit prêt à riposter et à donner une leçon en cas de nouvelle agression. Et puis sur l'autre front de cette guerre, le Liban, Israël a lancé hier de nouveaux appels à évacuer dans plusieurs localités du sud du pays, régulièrement frappées malgré le cessez-le-feu. Dans un communiqué, le président libanais Joseph Aoun appelle à faire pression sur l'État hébreu pour que cessent les opérations militaires. Autre coup de pression sur Israël, celui de l'Union européenne. Hier, elle a adopté des sanctions visant des colons israéliens auteurs de violence en Cisjordanie occupée. Une faillite morale, dénonce le Premier ministre israélien Benjamin Netanyahou. Alors au total, 7 individus et organisations sont concernés par ces mesures, gel des avoirs et interdiction aussi d'entrer dans l'Union européenne. Nicolas Falaise, est-ce qu'on sait précisément qui est visé par ces sanctions ?
2: L'Union européenne n'a pas publié la liste des colons et organisations sanctionnées, mais leurs noms sont cités en Israël par l'ONG anticolonisation La Paix Maintenant et par des médias. Sont notamment visés Amana, une entreprise qui finance et construit des colonies israéliennes en Cisjordanie occupée. Regavim, une organisation qui milite ouvertement pour déposséder les Palestiniens de leurs terres. Sur la liste également, Daniela Weiss, figure radicale de la colonisation, et son mouvement Nahala qui veut construire pour les Israéliens dans la bande de Gaza. Ces sanctions européennes s'ajoutent à celles adoptées en 2024 qui visaient déjà des personnes et entités liées à des faits de violence envers les Palestiniens, notamment la mouvance des jeunes des collines, l'une des franges extrémistes du nationalisme religieux israélien. Outre ces mesures européennes, des pays ont adopté leurs propres sanctions, Royaume-Uni, France, Canada et même États-Unis, mais ces sanctions américaines ont été rapidement levées par Donald Trump à son retour à la Maison-Blanche.
0: À noter que l'UE a aussi adopté dans le même temps des sanctions contre des responsables du Hamas, alors que le mouvement islamiste palestinien est déjà considéré comme terroriste par l'Union européenne. Et Israël sera sur scène ce soir à Vienne, première demi-finale du concours de l'Eurovision dans la capitale autrichienne. Le candidat israélien fait partie des favoris et sa présence divise fortement, à tel point que certains pays se sont retirés de la compétition. C'est le cas de l'Espagne, de l'Irlande ou encore de la Slovénie, où les groupes audiovisuels publics ont même prévu de ne pas diffuser le concours de chansons. Un concours, même s'il s'en défend, très politique, ce n'est pas nouveau, mais cette année c'est particulièrement vrai. Correspondance à Jérusalem de Michel Paul.
3: C'est dans une atmosphère électrique que Noam Bettan s'apprête à monter sur la scène de la Wiener Stadthalle ce soir à Vienne. Mais derrière l'enthousiasme des fans, cette 70e édition de l'Eurovision ressemble à un champ de mines politiques entre appel au boycott de plus de 1100 artistes et le retrait de 5 nations pour protester contre la présence de l'État hébreu. Le concours n'a jamais été aussi divisé.
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3: Sa chanson « Michel », une ballade pop, est chantée en grande partie en français. Le diffuseur public Cannes a déjà reçu un carton jaune de l'Union européenne de radio-télévision. En cause, une campagne publicitaire jugée trop agressive, incitant les fans à voter massivement pour Bethan. Côté statistique, Noam Bethan fait face à un double défi. Les parieurs ne lui donnent que 4% de chances de victoire, mais prédisent une place solide dans le top 10. Surtout, il doit briser la malédiction des solistes masculins. Depuis 10 ans, seules les interprètes féminines ont réussi à porter Israël dans les 5 premiers. Noam Bethan passera en 10e position ce soir, un test de popularité grandeur nature où la musique tentera tant bien que mal de couvrir le bruit des polémiques politiques. Michel Paul, Jérusalem, RFI.
0: Et pendant ce temps, en Ukraine, c'est le bruit des bombes qui résonne à nouveau ce matin. Une attaque aérienne est en cours dans la capitale Kiev. Et ce, quelques heures seulement après l'expiration de la trêve de 3 jours, conclue avec la Russie. Une trêve que, dans les faits, les deux camps se sont accusés d'avoir violée à plusieurs reprises. L'administration militaire de Kiev appelle ce matin les habitants à rester à l'abri. RFI, il est 7h et bientôt 8 minutes à Nairobi, où s'est ouvert hier le sommet Africa Forward. La première journée était très axée économie, avec un forum d'affaires en présence de plusieurs milliers de chefs d'entreprise venus de France et du continent africain. 23 milliards d'euros d'investissement annoncés dans plusieurs secteurs, de l'agriculture au transport. Aujourd'hui, dernière journée, beaucoup plus politique. Plus d'une trentaine de chefs d'État et de gouvernement sont attendus dans la capitale kényane pour parler, entre autres, d'industrialisation et de transition énergétique. Alors, on va y revenir largement ce matin lors d'une édition spéciale en direct de Nairobi. Rendez-vous à partir de 6h10 en temps universel. Et puis, signalons aussi cet invité exceptionnel ce soir sur RFI, le président français Emmanuel Macron, qui répondra aux questions de notre journaliste et de ceux de France 24 et de TV5 Monde pour parler notamment de son bilan africain, lui qui achève son second et dernier mandat l'an prochain. Interview à suivre dès 19h en temps universel. En République démocratique du Congo, le groupe armé FCM23, soutenu par le Rwanda, s'est retiré de plusieurs localités du Sud Kivu dans l'est du pays. Ça fait suite aux pressions des États-Unis, médiateur dans le conflit entre la RDC et le mouvement armé. Washington avait exigé un repli de ses combattants à environ 70 km au nord de la cité d'Uvira, occupée par le M23 en décembre. Et vendredi dernier, déjà, le département d'État américain avait appelé les belligérants au respect du cessez-le-feu et à la désescalade aussi. Les précisions d'Alexandra Brangeon.
5: Selon des témoins, les combattants du M23 ont entamé leur retrait dimanche dans la soirée. Positionnés dans les environs de Sangé, à 30 km au nord d'Uvira depuis leur départ de la cité mi-janvier, ils poursuivent leur retrait vers le nord, le long de l'axe routier Uvira-Bukavu. Sangé, Nyakabere, Luberizi, Buerega, leur repli a été confirmé par l'armée congolaise qui dans la foulée a annoncé son retour dans ces localités de la plaine de la Ruzizi et des Hauts Plateaux. Du côté du groupe armé, on ne parle pas de retrait mais de repositionnement. Il s'agit d'un acte de bonne foi en accord avec le processus de paix, commente un haut responsable de la FCM23. Il faut dire qu'en décembre dernier, la prise d'Uvira par le mouvement armé avait énervé Washington qui avait exigé un retrait unilatéral. La FCM23 s'est désormais repliée à Luvungi, selon l'armée congolaise, à 65 km au nord d'Uvira. Nous retournons à nos positions d'avant la prise d'Uvira, a confirmé une source sécuritaire au sein du groupe armé.
0: Et les conflits, comme celui dans l'est de la RDC, ont fait exploser le nombre de déplacés l'an dernier dans le monde. C'est ce que nous apprend le rapport conjoint du Centre de surveillance des déplacés internes et du Conseil norvégien pour les réfugiés. Ils ont été plus de 82 millions recensés l'an dernier. C'est le deuxième plus haut niveau jamais enregistré. Et les conflits et la violence étaient donc responsables pour plus de 32 millions de ces cas. Les opérations d'évacuation sont terminées à bord du MV Ondus. Les deux derniers avions sont arrivés aux Pays-Bas dans la nuit. Il n'y a donc plus de passagers dans le navire touché par un foyer d'hantavirus. Seuls restent à bord 25 membres d'équipage, 2 membres du personnel médical aussi, ainsi que le corps d'une passagère allemande, l'une des 3 à avoir péri pendant la croisière. 2 ont été déclarés positifs à l'hantavirus. Pour le 3e mort, c'est encore simplement jugé probable. Et puis 7 autres patients vivants, eux, ont été classés en cas confirmé. En France, c'est ce matin que les chefs de groupe à l'Assemblée nationale doivent décider si la proposition de loi pour réduire les taux de cadmium dans l'alimentation sera ou non examinée dans l'hémicycle. Si c'est le cas, ce ne sera pas avant le mois prochain. Alors, le cadmium, c'est un métal toxique très présent dans les engrais utilisés en France et que l'on retrouve ensuite dans les assiettes des Français. Depuis quelques semaines et la publication d'un rapport, c'est devenu un véritable enjeu de santé publique qui semble pour l'instant recueillir le soutien de députés de divers horizons politiques. Mais ce n'est pas encore gagné pour autant pour que le texte soit bel et bien examiné, Jeanne Richard.
6: La proposition de loi des députés écologistes et de gauche, Benoît Biteau et Clémentine Autain, a déjà été adoptée en commission. Elle attend maintenant d'être débattue dans l'hémicycle. Elle a reçu le soutien d'une centaine de parlementaires de différents bords politiques. Scientifiques, médecins et citoyens se sont également mobilisés, car selon l'Agence nationale de sécurité sanitaire, le cadmium est un métal toxique pour la reproduction et un cancérogène avéré. On le retrouve dans certains engrais phosphatés, très utilisés par les agriculteurs français. Résultat, les niveaux de contamination de la population sont 3 à 4 fois supérieurs à ceux de la plupart des autres pays européens. La proposition de loi vise donc à réduire la teneur en cadmium dans les engrais utilisés en France, comme le préconisent les experts. Mais malgré l'enjeu sanitaire, le Rassemblement national de Marine Le Pen et la droite républicaine de Laurent Wauquiez au moins sont opposés au texte. Selon Le Monde, ils se font le relais de syndicats d'agriculteurs qui craignent des difficultés d'approvisionnement en nouveaux engrais sans cadmium, et donc un impact pour leur culture.
0: Jeanne Richard du service environnement de RFI. Et puis c'est ce mardi que débute en France, à Cannes, dans le sud du pays, le plus grand festival de cinéma au monde. 10 jours de compétition, 22 films en lice pour la Palme d'Or remportée l'an dernier par l'Iranien Jafar Pahani et son film Un simple accident. Alors lui n'est pas en compétition mais fera l'ouverture du festival ce soir, La Vénus électrique, le film du réalisateur Pierre Salvadori qui sera notre invité culture ce matin. Et puis sachez qu'on sera aussi en direct de Cannes dans le journal de 8h.
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2014, 21 morts. Rémi Fraisse, 21 ans, mort par éclat de grenade offensive lors d'une manifestation dans le Tarn. Abdellah Goradia, étouffé, aéroport Charles de Gaulle.

0: 87, 2 morts. 86, 9 morts.
1: 6 décembre 1986, Malik Oussekine, 23 ans, mort lors d'un passage à tabac pendant une manifestation à Paris. Le peloton des voltigeurs a ensuite été dissous. Début 2019, sont créées les brigades de répression des actions violentes motorisées, Brave M, sous le premier quinquennat de Macron.
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0: Max Delevalle, bonjour.
1: Bonjour Laura, bonjour à tous.
0: Dans une précédente rubrique, nous avons interrogé la notion de méritocratie. Cette notion provoque de nombreuses frustrations et des ressentiments à l'égard en particulier de ceux qui sont considérés comme des élites. Elles le sont dans une certaine mesure. Mais d'autres frustrations apparaissent liées à de nouvelles méthodes de gestion des services publics.
1: En effet, nous y reviendrons, mais ces nouvelles méthodes comprennent en particulier la dématérialisation de nombreux services. Partons d'un constat. Alexis Speer, directeur de recherche au CNRS, publie au PUF Presse universitaire de France, La légitime défiance. Ce livre est présenté dans Le Monde du 8 et 9 mars 2026. Il constate une désaffection croissante des Français vis-à-vis de l'État. Cette notion de défiance est utilisée pour qualifier la relation des Français à la politique, mais on oublie souvent une autre défiance, celle qui vise les institutions étatiques. Selon le baromètre du Centre de recherche de Sciences Po de janvier, la part des personnes se déclarant confiantes envers l'Assemblée nationale est de 20% en France, contre 43% en Allemagne, 39% au Royaume-Uni et 32% en Italie.
0: Est-ce la seule institution concernée ?
1: Cette défiance concerne aussi l'école, la justice et le fisc. Elle vise évidemment les élites politiques, mais fragilise la capacité des individus à s'en remettre à des institutions qui fonctionnent en principe au nom de l'intérêt général.
0: Et d'où vient cette défiance alors ?
1: Certains interprètent cette défiance en culpabilisant la population. Ils lui reprochent son incivisme et son populisme. Or, l'auteur inverse la perspective. Il part de l'idée que la désaffection des Français envers les institutions étatiques est la conséquence non pas d'une évolution des mentalités, mais d'une transformation de la puissance publique elle-même.
0: Essayons d'expliquer, Max.
1: D'abord, le poids des prélèvements obligatoires et des dépenses publiques n'ont pas baissé. Mais sur le terrain, les services publics ont été redéployés et ce redéploiement s'est traduit par un recul dans les territoires ruraux et périurbains. Ce dernier tend à reproduire ou à accroître les inégalités.
0: Tu nous donnes quelques exemples ?
1: Les personnes diplômées parviennent mieux à domestiquer les institutions. Les rapports à l'école en sont un exemple, à travers le choix des options, des établissements, des filières et de Parcoursup. Les classes populaires subissent davantage les files d'attente devant les guichets. Ils ont plus de mal à faire valoir leurs droits. Ces inégalités sociales ont été accentuées par la dématérialisation des services publics, par exemple la délivrance du permis de conduire, le dépôt de plainte, la demande de prestations. Les personnes âgées et peu diplômées ont du mal à se mouvoir dans un espace numérique où il faut sans cesse jongler avec des mots de passe et des identifiants. Le développement des guichets avait permis de consolider le consentement des classes populaires à l'État. Les agents les accompagnaient dans leur démarche. Leur retrait suscite beaucoup de déceptions et de ressentiments. Les classes populaires et moyennes en viennent à considérer que les institutions sont au service des autres, soit des puissants, soit des assistés et des immigrés. On en mesure aujourd'hui toutes les conséquences électorales.
0: Merci Max pour ta chronique.
1: À bientôt.
0: À bientôt. 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
2: Bonjour à toutes et tous. RFI Matin commence. 3 heures d'information à nouveau tournées vers Nairobi où le sommet Africa Forward se poursuit aujourd'hui. Ne manquez pas notre édition spéciale avec Bruno Faure dans tout juste une heure. Nous sommes aussi à Cannes ce matin. Le festival de Cannes qui commence aujourd'hui. Mais d'abord le journal. Bonjour Paul Lonsin-Spinelli.
3: Bonjour Julien Coquel-Rohem. Bonjour à tous.
2: À la une, ces réactions ulcérées du gouvernement israélien.
3: Après l'adoption par l'Union européenne hier de sanctions contre les colons israéliens extrémistes coupables de violences en Cisjordanie occupée contre des Palestiniens. Le premier ministre de l'État hébreu Benjamin Netanyahou critique, je cite, la faillite morale des Européens. La levée des sanctions économiques, c'est ce que réclament les Iraniens. Pour aboutir à un accord avec les États-Unis, Donald Trump décrit, lui, une trêve sous assistance respiratoire. Et puis après le chapitre très économique du sommet Africa Forward, hier, une trentaine de chefs d'État se réunissent à Nairobi. Aujourd'hui, Emmanuel Macron, le président français, sera l'invité exceptionnel de Radio France Internationale ce soir.
2: Des sanctions restées bloquées pendant des mois sortent enfin des cartons de l'Union européenne.
3: Qui a donc validé hier des gels d'avoirs financiers et des interdictions d'entrée dans l'UE pour des colons israéliens extrémistes ayant commis des violences en Cisjordanie occupée. Plus de 1000 Palestiniens y ont été tués depuis les attaques commises par le Hamas en Israël le 7 octobre 2023. Ce sont des chiffres du Bureau des Affaires Humanitaires de l'ONU, OCHA.

0: Eric Misselin, la décision européenne, en tout cas, a beaucoup fait réagir dans l'État hébreu.
1: Quatre entités israéliennes sont concernées par ces sanctions qui ont pour conséquence le gel des avoirs et des transactions financières, mais aussi l'interdiction de voyager en Europe. Cela n'aura aucun effet, assure Yehuda, un colon qui vit dans les territoires palestiniens occupés.
2: Et on n'aura rien à faire. Le fait de parler en France, c'est pas quelque chose qui va nous influencer et que c'est pas ça qui va faire prendre aux gens la décision d'arrêter quelque chose.
1: Des organisations d'extrême droite sont visées comme Regavim ou encore Narala qui a un objectif affiché, recoloniser Gaza. Il y a aussi Amana, une entreprise de travaux publics qui a participé à la construction de 80 colonies et Hachomer Yosh qui coordonne les actions sur les avant-postes. Agit Ofran de l'ONG israélienne La Paix Maintenant soutient la décision européenne.
3: C'est un signal d'alarme. La violence des colons dans les territoires occupés, qui est encouragée et soutenue par le gouvernement, est une tâche indélébile sur l'État israélien. L'Union européenne appelle aussi les Israéliens à ouvrir les yeux et voir la réalité.
1: Des cadres du Hamas ont aussi été sanctionnés par l'Europe. Benjamin Netanyahou dénonce ce qu'il appelle un faux parallélisme et je cite « la faillite morale des Européens ». Frédéric Misselin, Jérusalem, RFI.
0: L'Union européenne qui ne reconnaît pas officiellement le régime taliban mais qui lui a pourtant lancé cette nuit une invitation pour venir discuter du renvoi de migrants en Afghanistan. Cette visite des talibans pour laquelle aucune date n'a été fixée ferait suite à deux déplacements de responsables européens dans le pays asiatique.
4: Dans l'actualité également, ce nouvel échange d'amabilité entre Téhéran et Donald Trump.
0: Le président du Parlement iranien, principal négociateur de son pays, Mohamed Bakir Khalibaf, a affirmé que l'Iran était prêt à donner, je cite, une leçon en cas d'agression. Et ce alors que Donald Trump a estimé que le cessez-le-feu était sous assistance respiratoire. Rien n'avance. Donc, dans ces négociations, la réponse iranienne aux dernières propositions américaines est à mettre à la poubelle, a même lancé le locataire de la Maison-Blanche hier. Parmi les mesures exigées par la République islamique, Pierre-Olivier, il y a notamment le dégel de ses avoirs détenus à l'étranger.
5: Selon les estimations, entre 100 et 120 milliards de dollars appartenant à l'Iran seraient immobilisés à travers la planète. Le résultat de décennies de sanctions imposées à Téhéran en gelant, par exemple, certaines de ses recettes pétrolières. Pour la République islamique, ses avoirs bloqués représenteraient près d'un quart de son PIB actuel, une somme colossale. Dans le détail, plusieurs pays détiennent des avoirs iraniens. D'abord, les clients qui achètent du pétrole à l'Iran, mais dont le paiement des livraisons via le système bancaire international reste bloqué. C'est le cas, par exemple, de l'Irak, de la Chine, de l'Inde ou du Japon, pour environ 50 milliards de dollars. Le Qatar détiendrait de son côté environ 6 milliards, presque autant pour l'Europe, notamment au Luxembourg. Les États-Unis, quant à eux, immobiliseraient directement 2 milliards de dollars iraniens. Des sommes qui manquent cruellement pour développer les infrastructures du pays, fait valoir Téhéran. Dans les négociations actuelles, bien que dans l'impasse, l'Iran souhaiterait que les États-Unis autorisent le déblocage d'au moins 20 milliards. L'une des nombreuses pistes évoquées est un échange d'uranium enrichi iranien contre le dégel de certains avoirs.
0: Pierre-Olivier, l'Agence nationale d'information du Liban annonce ce matin que 6 personnes ont été tuées dans une frappe israélienne dans le sud libanais. Et ce malgré la trêve théoriquement en vigueur depuis la mi-avril.
4: La crise au Moyen-Orient qui sera au programme de la visite de Donald Trump en Chine cette semaine.
0: Tout comme le sujet de la vente d'armes américaines à Taïwan, à laquelle Pékin est fortement opposé, des sujets que le président américain va donc aborder avec son homologue chinois Xi Jinping, sans compter le volet économique de ce déplacement pour parler entre autres intelligence artificielle et droits de douane. Et d'ailleurs, la Chine peut brandir un sérieux atout avant cette séquence, à savoir la bonne santé de sa monnaie, le yuan, Cléa Broderst.
6: Le yuan, aussi appelé renminbi, le nom officiel de la monnaie chinoise, poursuit sa remontée. Cette semaine, la Banque centrale chinoise a fixé sa monnaie à son niveau le plus élevé face au dollar depuis 2023. Un mouvement surveillé de près à quelques jours de la rencontre entre Donald Trump et Xi Jinping à Pékin. Depuis des années, Washington accuse la Chine de maintenir artificiellement une devise faible pour soutenir ses exportations. Mais cette fois, Pékin semble accepter, voire encourager, une appréciation progressive du yuan. Le contexte y aide, le dollar s'affaiblit, tandis que la Chine affiche d'importants excédents accommodements commerciaux. Au-delà du symbole, Pékin cherche surtout à renforcer le rôle international de sa monnaie. De plus en plus de transactions énergétiques ou de matières premières sont désormais réglées en yuan, notamment avec certains pays du Golfe, la Russie ou des partenaires émergents. La Chine pousse aussi son système de paiement international pour proposer une alternative au réseau dominé par le dollar. Mais cette stratégie comporte des risques. Un yuan plus fort peut pénaliser les exportateurs chinois, déjà confrontés au ralentissement mondial et aux tensions commerciales avec les États-Unis. Cléa Broders de Pékin, RFI.
0: Mais cette visite de Donald Trump en Chine doit commencer demain et se terminer vendredi.
4: Une coquette somme mobilisée hier à Nairobi pour investir sur le continent africain.
0: 23 milliards d'euros d'investissement annoncés en effet par Emmanuel Macron, le président français, hier à la fin de la première journée du sommet Africa Forward. Aujourd'hui, 32 chefs d'État et de gouvernement doivent prendre part au volet politique de l'événement. RFI Matin passe d'ailleurs en édition spéciale en direct de Nairobi entre 6h10 et 7h, temps universel. Et puis ce soir, entretien exceptionnel avec le président français Emmanuel Macron. Écoutez sur notre antenne, rendez-vous pour ça à 19h TU.
4: Il y aura en revanche trois grands absents aujourd'hui au Kenya.
0: À savoir les dirigeants des pays membres de l'AES, Niger, Burkina Faso et Mali. Chez ce dernier, la situation sécuritaire reste très précaire après les attaques coordonnées du FLA et du JNIM fin avril. Alors certes, des camions citernes ont pu entrer dans Bamako malgré le blocus des djihadistes, mais ce week-end, des infrastructures électriques de la région de Kaï et des autocars ont été pris pour cible entre Ségou et la capitale malienne, David Bachet.
7: Une dizaine d'autocars ont été incendiés samedi et dimanche par le JNIM entre Ségou et Bamako, près de Zambougou notamment. Des voitures ont également été brûlées. À chaque fois, les djihadistes font descendre les passagers avant d'incendier les véhicules. Un témoin affirme ne pas avoir pu compter le nombre d'épaves sur la route. À Bamako, de nombreux habitants font état de coupures d'électricité très longues, jusqu'à 72 heures d'affilée dans certains quartiers. Faut-il y voir un lien ? Plusieurs sources locales et sécuritaires maliennes confirment que des infrastructures électriques reliées au barrage de Manantali ont été détruites par les djihadistes. La date exacte, vendredi dernier selon plusieurs sources, et l'ampleur des dégâts demeurent incertains. L'armée malienne n'a communiqué sur aucun de ces incidents, mais indique avoir mené samedi des frappes aériennes dans la région de Gao. Dimanche, selon les autorités de transition, un convoi de plus de 700 camions citernes sous escorte militaire a été réceptionné dans la capitale. Enfin, statu quo dans la région de Kidal. Les indépendantistes du FLA et les djihadistes du JNIM contrôlent Kidal et Tessalit. L'armée malienne et ses partenaires russes de l'Africa Corps sont toujours présents à Aguelok et à Nefis, chaque camp guettant les mouvements de l'autre et se préparant à de vraisemblables nouveaux combats.
0: David Bachet, le Sénégal a accueilli hier un réseau d'économistes africains et asiatiques pour réfléchir à des pistes afin de sortir le pays de la crise financière. La dette publique sénégalaise atteint en effet des niveaux inquiétants et sa soutenabilité interroge. Alors que le Fonds monétaire international prône une politique d'austérité, les experts réunis hier ont mis sur la table des solutions alternatives comme l'augmentation des rentrées fiscales et un investissement massif.
4: La Bolivie aussi souffre d'une importante crise économique.
0: Les grèves et les blocages de routes se multiplient pour réclamer aux autorités des solutions. La passe est complètement coupée du reste du pays et certains produits, comme le poulet, commencent donc à manquer. Les prix montent au même rythme que le mécontentement, Nils Sabin.
8: Au marché Rodriguez de La Paz, les étals de viande font peine à voir. Elles sont souvent à moitié vides et certains commerçants n'ont plus rien à vendre. Après une semaine de blocage de route, le manque d'approvisionnement se fait sentir. Pour Sylvia, une cliente, la viande est quasiment inabordable.
9: Avant, je m'achetais un beau poulet pour 4 euros. Mais là, ils les vendent à 10 euros. Et là, en face, à presque 12 euros. Ce n'est plus possible.
8: Quant aux vendeuses, comme Martha, elles expliquent que ce sont les fournisseurs qui ont fait monter les prix.
10: La mairie devrait d'abord aller contrôler les grossistes si elle veut que nous vendions à des prix corrects.
8: La passe dépend de la région de Santa Cruz à l'est pour être approvisionné en viande ou encore en huile. Le gouvernement a donc lancé dimanche un pont aérien pour faire arriver de la viande à la capitale. Gustavo Serrano, vice-ministre du commerce interne.
11: Aujourd'hui, on vient de réceptionner 10 000 kilos de poulet et 10 000 kilos de bœuf ne devraient pas tarder à arriver. On va continuer comme ça chaque jour en approvisionnant les villes qui sont affectées par les blocages.
8: Les blocages de route devraient encore durer au moins une semaine, car une marche de secteur opposée au gouvernement compte arriver à La Paz lundi prochain. Nils Sabin, La Passe, RFI.
0: Les six derniers passagers ainsi que des membres d'équipage du MV Hondius, ce navire foyer d'antivirus, ont débarqué aux Pays-Bas cette nuit via deux avions en provenance de l'archipel espagnol des Canaries. Il a repris la mer, le MV Hondius, et doit accoster dimanche à Rotterdam pour y être désinfecté. À l'heure actuelle dans le monde, 7 cas confirmés ont été dénombrés.
4: En France, le texte sur la fin de vie bat de l'aile.
0: Le Sénat a rejeté hier soir l'article définissant la procédure d'aide à mourir et les situations auxquelles elle s'appliquerait. Une preuve, s'il en fallait, de l'hostilité de la Chambre haute dominée par la droite et le centre quant à la version adoptée par les députés, Raphaël Delvolvé.
12: On peut s'attendre à des tentatives de blocage, de surcroît dans une assemblée où siège l'influent Bruno Retailleau, candidat à la présidentielle favorable à un moratoire sur le sociétal. La tentation de mettre en échec le gouvernement, qui souhaite une adoption avant l'été, est grande, car si le Sénat peut faire aboutir le texte dès ce mercredi avec un vote conforme, il peut aussi ralentir le processus en adoptant un texte plus restrictif comme cela est envisagé, voire en votant contre comme il y a deux mois, ce qui impliquerait à minima trois nouvelles lectures à caler dans un calendrier parlementaire déjà chargé, de quoi tester la détermination du gouvernement qui pourrait alors sacrifier d'autres textes pour tenir ses engagements et donner courant juillet le dernier mot à l'Assemblée nationale très favorable à l'aide active à mourir. Ne pouvant mettre en échec un texte, le Sénat se retrouve donc face à un dilemme, soit essayer d'imposer sa patte, soit s'opposer frontalement au risque de laisser le champ totalement libre aux députés, même si certains auront forcément en tête ce que le président Macron avait envisagé l'an dernier, un référendum en cas d'enlisement au Parlement.
0: Raphaël Delvolvé. Et puis une édition du Festival de Cannes pour marquer l'histoire du cinéma. Alors que cette édition 2026, elle commence ce soir. Le président du jury, le réalisateur sud-coréen Park Chan-wook, a estimé hier que les récompenses doivent être décernées à des œuvres qui perdureront 50 ou 100 ans. La Palme d'Or sera remise le 23 mai prochain.
4: Merci Paul Lonsin-Spinelli. Il est 5h13 en temps universel. Et nous sommes le mardi 12 mai 2026. Bienvenue à vous, RFI Matin, 3 heures d'information et notre antenne. À nouveau à l'heure de Nairobi, aujourd'hui la suite du sommet Africa Forward, organisé par la France et le Kenya. Après les milieux des affaires hier, ce sont les dirigeants qui se retrouvent aujourd'hui. Et bonjour Bruno Faure.
13: Bonjour Julien, bonjour à toutes et à tous.
4: On vous retrouve dans une heure pour notre édition spéciale sur place.
13: Effectivement, c'est le grand jour ici au centre de conférence Kenyatta de Nairobi où sont attendus vraiment dans les minutes qui viennent de nombreux chefs d'État africains, le président français Emmanuel Macron bien sûr, le secrétaire général de l'ONU, la directrice générale du FMI, mais aussi beaucoup de dirigeants de grandes entreprises. Il y a un vrai prisme économique pour ce sommet, pour parler de l'avenir entre la France et les pays du continent.

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1: Bonjour à toutes et à tous, bienvenue dans votre magazine Info 30, édition du mardi 12 mai 2026. Au programme aujourd'hui, un agenda à retrouver en deuxième partie de ce magazine. Ça sera d'ici environ 18 minutes. Avant ça, on vous propose un sujet réalisé par Maxime, notre stagiaire. Il vous fait découvrir le concept de boutique partagée entre du bien-être et de la création artisanale avec les gérantes de l'une d'entre elles, fraîchement née sur Arras, la Compagnie des Merveilles.
4: J'ai rencontré Isabelle Bisson, des Créa d'Isa, et Christine Coiffier, des Bienfaits de Chris, qui se sont lancés le 17 avril dernier dans une nouvelle aventure, l'ouverture de la Compagnie des Merveilles à Arras. Elles nous parlent de leur nouveau concept innovant de boutique partagée.
5: Christine, bonjour. Vous avez ouvert votre boutique, la Compagnie des Merveilles, le 17 avril.
6: Voilà,
5: donc,
6: ça
5: va faire 3 semaines, tout à fait. Donc voilà votre ressenti sur ces 3 premières semaines.
6: Très très bien. Il est vrai qu'il faut qu'on se fasse connaître, mais les gens passent la porte, viennent par curiosité nous voir, nous rencontrer. Ça se passe bien, on a des bons rapports, enfin je veux dire, les personnes aiment la boutique. Aiment pourquoi ? Parce qu'il y a une diversité.
5: Alors diversité justement au niveau des produits que vous proposez, j'ai vu qu'il y avait de l'encens par exemple. Voilà, est-ce que vous pouvez nous en dire plus ?
6: De l'encens avec de la sauge, avec de la lithothérapie. Vous avez aussi des produits aux actifs marins. Il y a aussi une personne qui fait des fleurs de douche en bambou. Il y a aussi des produits de Tahiti, puisque cette personne a vécu 4 ans en Polynésie française. Donc elle propose vraiment des produits naturels. Il y a aussi du thé, des infusions, du café, de la chicorée, parce que la chicorée amène aussi du bien-être. Il y a aussi notre salle de bien-être avec nos 6 thérapeutes. Le mercredi, il y a donc Nathalie qui fait du Reiki et des massages des 5 continents. Elle est là tous les mercredis. Nous avons aussi des animations. Aujourd'hui, nous avons donc Christelle qui va nous faire découvrir la route des épices. Christelle est une habituée puisqu'elle vient régulièrement nous proposer des animations sur des produits. Le prochain atelier sera un soin du visage avec des produits français. La boutique s'appelle la Compagnie des Merveilles parce qu'on a tous en nous des merveilles, des choses à donner, à faire, qui sont des petits trésors.
7: Bonjour, je m'appelle Isabelle. J'ai un petit parcours atypique. J'ai quitté 30 ans de salariat pour relancer les Créa d'Isa. Donc j'ai fait les marchés artisanaux, les marchés bien-être. C'est là où j'ai fait la connaissance de Christine. On a déjà, dès notre rencontre, eu ce même rêve d'ouvrir cette boutique partagée. Il fallait trouver le lieu, trouver les fonds. On faisait partie d'une boutique partagée à Air sur la Lys, ce qui nous a vraiment confortés dans ce qu'on voulait faire. Faire le grand pas et d'ouvrir aujourd'hui, une quinzaine de jours après, la boutique La Compagnie des Merveilles. Je suis autodidacte. Moi, j'ai créé les Créa d'Isa en 2021. Je suis passionnée de fleurs, de parfums et de bougies. J'essaye d'associer ces 3 univers en un pour le bien-être à la maison. On espère que cette petite aventure va durer 99 ans. On est vraiment des passionnés et on voudrait que ce petit nid douillet se fasse connaître.
5: Vous avez parlé de votre rencontre tout à l'heure, vous l'avez mentionné. Qu'est-ce qu'elle a d'atypique ? Parce que ce que j'ai compris, c'est que vous aviez toutes deux vos affaires au préalable. Qu'est-ce qui vous a donné envie de vous rassembler, Isabelle, toujours ?
7: On a tout de suite été en osmose toutes les deux. On s'est dit, pourquoi pas se lancer à deux ? Alors, il y a eu des doutes. Est-ce qu'on se lance ? On a plus 20 ans, toutes les deux. Mais on s'est dit, si on le fait pas, on va peut-être avoir des regrets. Ça fait 18 mois qu'on est sur ce projet. On a trouvé ce lieu et on s'est tout de suite projeté.
5: Je vois que vous disposez des bijoux. J'aperçois aussi sur ma droite du café. Pourquoi cette diversité ?
6: On voudrait toucher un maximum de personnes, aussi bien par le café, aussi bien, comme vous avez dit, les bougies d'Isa, l'aromathérapie, puisque moi, je suis conseillère en aromathérapie et en lithothérapie. Ce qu'on veut ici, en fait, c'est que ce soit un lieu de rencontre. pourquoi ne pas offrir aussi volontiers une tasse de café, comme on faisait si vous étiez chez nous, quoi. En fait, vous arrivez ici, c'est comme à la maison. On veut que les personnes se sentent bien. Et d'ailleurs, plusieurs personnes sont revenues parce que elles n'avaient pas le temps de tout voir, parce que effectivement, hein, il y a 24 créateurs avec des domaines différents et bah oui, il faut s'attarder dans la boutique, hein, pour voir les trésors, les pépites, comme on dit, de chacun, voir aussi l'univers de chacun, de découvrir, parce que derrière un nom, il y a un créateur qui a une âme, et découvrir cette personne.
5: Alors peut-être un mot sur la lithothérapie.
6: La lithothérapie, c'est quoi ? La litho, c'est les pierres, thérapie, c'est soin. C'est le soin par les pierres. Je travaille beaucoup sur les émotions, et les pierres peuvent apporter un apaisement, un équilibre, et c'est ce que je propose en fait à toute personne. Ce que j'essaye de faire, c'est de voir les besoins de chacun. C'est la raison pour laquelle Isa et moi, on a voulu aussi faire une salle bien-être, pour apaiser les personnes, pour vraiment donner un petit bien-être. Il faut penser à soi. Il faut un moment se poser pour ne pas exploser. Le fait de se poser, de venir, de rencontrer ces 6 thérapeutes permet aussi de trouver un équilibre.
5: Alors un mot justement avec 2 thérapeutes qui sont ce mercredi sur place. Si je ne m'abuse, Nathalie qui est à ma droite, c'est ça, et Christelle. C'est bien ça, donc un mot pour commencer, Christelle, sur votre spécialité.
8: La semaine dernière, je suis venue présenter la spiruline, qui est l'or bleu de demain. Et aujourd'hui, je suis venue faire déguster des épices. Donc, c'est sur la route des épices. Donc, on a à peu près 10 épices à présenter. Et donc là, les gens dégusteront avec des légumes de la ferme, parce que ben, je suis très attrayée sur les produits français.
5: Donc, Nathalie, une autre particularité qui n'a rien à voir avec ce qui vient d'être dit, c'est bien ça ?
9: Donc, moi, je fais que le Reiki. C'est une pratique par imposition des mains. L'énergie va circuler dans la personne, elle va aller là où elle a besoin, et je propose également le massage des 5 continents qui dure entre 1h15 et 1h30 et différentes pratiques de massage avec 2 synergies d'huile, une qui détoxifie et une qui relaxe. Donc je fais découvrir ça tous les mercredis.
5: Ça fait longtemps que vous proposez ce genre de service autour du bien-être, autour du massage. Pourquoi cette diversité aussi ? Vous avez parlé des 5 continents, voilà, qu'est-ce que ça représente ? Pourquoi proposer ça aux Arajouas ?
9: C'est un massage quand même assez atypique, qui est vraiment complet. Il apporte vraiment une évasion, et les gens en général, quand ils ont fait ce massage, ils se sentent vraiment très détendus, très relaxés. Les huiles essentielles dont on se sert sont vraiment uniques, je dirais. C'est vraiment la particularité de ce massage qui englobe plusieurs techniques.
5: C'est un massage que vous proposez uniquement à la gente féminine ?
9: Oui, pour l'instant, oui, je préfère.
5: Peut-être un mot sur les autres thérapeutes avec lesquels vous travaillez. Voilà, j'ai pu en rencontrer 2 aujourd'hui. Voilà, est-ce que vous avez quelques précisions supplémentaires ?
6: Tous les jours, il y a un thérapeute qui vient. Le lundi, par exemple, vous allez retrouver Marie qui fait des massages. Elle fait aussi de la relaxation. Le mardi, vous avez Amandine, un petit bout de femme très très sympathique qui fait de la réflexologie, donc aussi bien crânienne que plantaire. Et là, elle est en train de se former pour la réflexologie palmaire. Ensuite, le mercredi, vous avez entendu Nathalie, hein, qui a parlé du Reiki et du massage des 5 continents. Jeudi, vous avez Ludivine qui fait de l'hypnothérapie. Vendredi, vous avez Daphné qui est énergéticienne. Et le samedi, nous avons Stéphane, le seul homme de la boutique, qui fait du magnétisme.
5: À vous entendre toutes les deux, j'ai vraiment l'impression dans votre regard que vous êtes investie d'une mission qui serait quelque part de redonner aux gens cette envie de prendre soin d'eux.
7: Ah, tout à fait. À certains moments de ma vie, je me suis oubliée. Forcément, ces petites attentions de chaque jour comptent. Donc il faut vraiment prendre soin de soi. 5 minutes, 10 minutes, au-delà. Ce concept de boutique partagée avec 3 univers différents, avec la salle bien-être. On a fait des salons du bien-être, donc on a commencé à rencontrer Christine avant moi, parce qu'elle était sur les marchés avant moi. Et c'est comme une petite famille.
4: Nous sommes toujours avec Isabelle Bisson et Christine Coiffier, qui nous parlent de l'ouverture de leur nouvelle boutique, la Compagnie des Merveilles, rue des Trois Visages.
5: Et Arras, c'est un territoire qui vous est familier parce que tout à l'heure, vous avez mentionné Air sur la Lys.
7: Alors moi, j'habite à Méricourt, donc je ne suis pas très loin. Mon mari a travaillé sur Arras. Mes deux enfants ont été scolarisés sur Arras aussi, donc je connais bien. Christine, par contre, oui, c'est une arrageoise aussi.
6: Dans mon parcours, je suis partie 20 ans vivre sur Poitiers. Mais ma région, Arras, ma ville, mon beffroi, m'a rappelé. Et je suis revenue en 2021 dans la région. Et bien sûr qu'il fallait que je fasse quelque chose sur Arras. Alors moi aussi, j'ai eu un moment où, à force de donner, je suis tombée aussi. Et il a fallu 5 ans pour me relever. Et c'est la raison pour laquelle aujourd'hui, comme l'a dit très bien Isa, on a envie aussi de parler de notre parcours et pourquoi pas aider aussi les autres, justement, pour que ça n'arrive pas, hein, pour que, on puisse se relever. On a interrogé la plupart de nos créateurs. Ils ont aussi, à un moment donné dans leur vie, eu un parcours difficile. Et grâce à la création, c'est ma thérapie. C'est, comme on dit, l'art-thérapie. C'est, ça permet d'oublier, ça permet de nous recentrer, ça permet aussi de retrouver un équilibre. Et c'est la raison pour laquelle il y a des ateliers ici aussi, aussi bien pour les enfants que pour les adultes. Et c'est assez varié, des choses qu'on peut mettre en place. Nous travaillons beaucoup avec l'atelier de Chacha. Pourquoi ? Parce que c'est une personne aussi qui a son vécu et qui apporte énormément aux autres.
5: Vous avez mentionné le seul homme de votre famille. C'est important pour vous de participer à cette émancipation du bien-être masculin parce que c'est quand même un sujet qui est souvent mis sous le tapis.
7: Oui, tout à fait. Stéphane, c'est le seul praticien homme dans la boutique. Stéphane, on l'a connu sur les marchés du bien-être. C'est une belle personne, il a vraiment des mains en or. Après, pourquoi pas, là, les places, il n'y a plus de place d'ailleurs au niveau de la salle bien-être. Mais effectivement, le bien-être, ça ne touche pas que les femmes. Hein. Un homme aussi doit prendre soin de lui. Et c'est pour ça que ces thérapies, ça, c'est ouvert à tout le monde.
6: Je vais rajouter justement, puisqu'on a aussi organisé des salons bien-être, hein, le dernier était à Borin, on a rencontré Valérie. Et Valérie est sophrologue et elle va venir 4 jours dans la salle d'animation que nous allons modifier pour faire aussi une salle bien-être. Prochainement, il y a justement le 12 mai, il y a une journée spéciale pour la fibromyalgie. Enfin voilà, je souffre aussi de fibromyalgie et je me rends compte en discutant avec les gens, avec les clients, que cette maladie qui est mal connue touche pas mal de personnes. Donc si vous êtes porteur de la fibromyalgie, n'hésitez pas à appeler Valérie pour qu'elle vous soigne, enfin qu'elle puisse apporter un mieux-être pour que vous puissiez vous sentir soulagé, puisque on le sait tous, hein, cette maladie ne se soigne pas puisqu'on n'a pas les traitements appropriés. C'est bien pour une fois d'avoir fait une journée pour connaître en fait la fibromyalgie.
5: Un mot aussi sur vos parcours respectifs. Alors on a bien saisi l'importance de se relever après quelques couacs. Est-ce que cette boutique ne serait pas votre thérapie ? Par la même occasion, vous guérissez, si je puis m'exprimer ainsi, grâce aussi aux visites que vous avez, aux prestations que vous proposez ?
7: Ah oui, tout à fait. La boutique, c'est vraiment une thérapie et pour nous aussi une vraie réussite sur le travail de soi et de s'occuper de soi surtout. C'est ce qu'on veut mettre en avant avec nos 24 créateurs et aussi un moment de partage, d'échange. Il faut parler des fois quand on n'est pas bien, il ne faut pas se cacher dans un coin. Il faut oser dire les choses. À un moment donné, ça a été compliqué pour moi, surtout après le Covid. Pour grandir et m'épanouir, j'avais besoin de changer et de vraiment m'investir dans ce que je voulais faire. Et c'est mes petites mains qui m'ont dit « on se remet au travail ».
6: Comme je l'ai dit tout à l'heure, hein, pour moi, c'est de l'art-thérapie. C'est-à-dire que le fait de donner, de par mes créations, donner et de conseiller, puisque moi, j'ai toujours été une conseillère, hein, j'ai été une conseillère en assurance... Effectivement, comme l'a dit Isabelle, ça nous aide. Ça nous aide à grandir, ça nous aide aussi à nous interroger sur ce qu'est la vie en général. Et si on peut apporter à notre niveau un mieux-être, eh bien oui, on a créé la compagnie des merveilles dans ce sens, en fait, pour apporter, que ce soit avec les créateurs, on se rend compte, hein, de toute façon, quand on discute avec les créateurs, qu'eux aussi, ils ont besoin d'être entendus, ils ont besoin de montrer. Ce qu'ils font, c'est franchement des... Voilà, c'est très très beau, et à chaque niveau, en fait, on découvre quelque chose.
5: Un mot peut-être aussi sur l'emplacement pour finir. Donc on est proche de la place des Héros. Si je ne m'abuse, il y a aussi la boutique etc. qui est à proximité. C'était un choix stratégique de vous installer ici, hein.
7: Au départ, on était sur un local, pas sur Arras, mais pas très loin, sur Beaurain. On n'a pas été prise et on a commencé à rechercher. Et Christine a trouvé ce lieu qu'on a visité. Et c'est vrai que les espaces nous ont tout de suite projeté dans ce qu'on voulait faire. Alors, il y a eu des travaux, hein, un mois et demi avant l'ouverture, tous les jours, voilà. Et aujourd'hui, ben, une boutique bien aménagée. On attend notre enseigne et après, la boutique sera prête à accueillir. Et c'est vrai qu'on n'est pas loin de la place et on espère que les gens pourront nous rendre visite et qu'on soit visible aussi par notre enseigne qui sera bientôt posée.
5: Peut-être un mot, voilà, une anecdote rigolote. Est-ce que vous avez un souvenir marquant de ces dernières semaines depuis l'ouverture d'un client ou d'une cliente qui aurait fait une réflexion amusante sur l'une des prestations que vous proposez, sur, je ne sais pas, ce que vous mettez à la vente, voilà, vous auriez un témoignage à nous partager ?
6: On a un papy, en fait, qui est rentré avec sa petite fille et il s'exclamait à chaque fois qu'il trouvait quelque, enfin, qu'il voyait un créateur, oh que c'est beau, oh que c'est beau, oh que c'est magnifique. Et nous, ça nous a fait vraiment sourire et il avait envie de tout prendre. Et il s'est adressé à sa petite fille en disant, mais prends un bijou, prends ça. Mais en fait, voilà, il voulait tout acheter parce que ben, il trouvait ça magnifique. Et il est vrai que les 24 créateurs proposent tellement de choses de très très belles qu'il avait envie de tout acheter, en fait. Et ça, c'était... voilà, c'est magnifique quand on entend des personnes s'exclamer comme ça. C'est, pour nous, c'est... Ouais, c'est ça fait chaud au cœur et voilà, c'est ce qu'on va garder en tête puisque ça venait d'ouvrir, hein, donc c'est ce qu'on va garder en tête. Et puis quand les gens passent par hasard et qu'ils nous disent oh, on va revenir, on sait maintenant que vous avez des petits cadeaux à proposer et on va revenir parce que votre boutique elle est magnifique. Et c'est ce qu'on voulait. On voulait que les gens soient chez eux, trouvent quelque chose pour réchauffer le cœur, j'espère en tout cas qu'on l'a fait parce qu'on y a mis tout notre cœur.
5: Est-ce que vous avez un mot de la fin ?
7: On y a vraiment mis notre amour, notre âme et notre âme de créatrice. Et voilà, on espère qu'on va grandir et on espère que ça va marcher. Après, on essaye, on verra bien, hein. L'avenir nous le dira. En tous les cas, moi, je me sens très, très bien ici. C'est ma deuxième maison. Et voilà, en tous les cas, avec Christine, on s'adore, on s'aime. Voilà. On est des amis très, très proches, on est très soudés. C'est notre rêve et c'est pour ça qu'ici, vous pouvez voir. Hein. Suivez vos rêves, ils connaissent le chemin. Et ça vient de chez moi. Et du coup, je l'ai apporté ici. Parce que c'est important de pouvoir réussir et d'aller au bout de ses rêves, même à plus de 50 ans.
5: Une précision, Christine, à ajouter ?
6: Elle dit tout, Lisa. Donc, j'ai rien à rajouter, si ce n'est que c'est notre seconde maison. D'ailleurs, combien de fois je dis, on va aller voir la chambre, on va aller dans la cuisine. Voilà, donc, ces petits là-dessus, voilà, qui sont révélateurs. Mais oui, moi, je veux qu'on ouvre la porte et qu'on vienne ici comme si on était chez soi. Voilà, et c'est mon but, et j'espère avoir réussi.
4: Vous venez d'écouter Christine Coiffier et Isabelle Bisson, respectivement des Bienfaits de Chris et des Créadisa, qui ont ouvert le 17 avril dernier leur nouveau concept, la Compagnie des Merveilles, à Arras.

Merci Maxime pour ce sujet. On passe à la seconde partie de ce magazine, partie agenda. Une matinale pour se questionner, échanger, tester, imaginer, organisée par le groupe Vie de Réseau de l'APES, acteur pour une économie sociale solidaire en Hauts-de-France. Santé mentale au travail, utopie ou utopie. Imaginons un monde où le travail, salarié ou militant, serait source de santé et non un lieu de risque. On choisirait son temps de travail, on formerait des petites équipes autogérées sur des projets, on s'organiserait de manière à prendre soin des autres ou de soi, on mettrait au travail les rapports de domination et les conflits, on trouverait des moyens de garder la foi par la joie. C'est ce mardi à 10h à la Maison des Usagers de la MGEN, 5 rue d'Antin à Lille. Attention, c'est sur inscription, retrouvez le lien dans la rubrique Agenda social de Radio PFM. Une rencontre avec Carlos Beas Torres, délégué du Congrès national indigène. Cette organisation de résistance de peuples indigènes du Mexique, fondée en 1996 dans le sillage du soulèvement zapatiste au Chiapas, organise un infotour en Europe afin d'informer de la situation actuelle du projet de corridor interocéanique, de la répression et de la militarisation au Mexique. Rendez-vous mardi 12 mai à 18h30 à l'espace Marx 6 bis rue Roger Salengro à Hellem, Lille. Côté culturel maintenant, un spectacle « Les Gaulois » par Marion Aubert, Thomas Blanchard et Olivier Martin Salvant. Un fabuleux duo d'acteurs, une pièce au titre grandement évocateur, mitonnée par une autrice qui s'y connaît pour empoigner son époque, avec juste ce qu'il faut de décalage et une scénographie prometteuse. « Les Gaulois » nous réserve bien des surprises. Et c'est à voir ce soir à 20h30 au Théâtre d'Arras, salle à l'italienne. Une séance spéciale maintenant au Mégarama d'Arras, soirée d'ouverture du Festival de Cannes, retransmission à 19h de la montée des marches, suivie de la projection du film d'ouverture, La Vénus électrique, une comédie romantique par Pierre Salvadori. C'est ce soir donc à 19h, tarif plein 10,70€, réduit 8,90€, moins de 18 ans et étudiants 7,90€ et moins de 16 ans 6,40€. Dans le cadre du printemps de l'Art déco, Plan Séquence et Arras Pays d'Artois Tourisme vous proposent des séances de cinéma au Mégarama d'Arras. Projection du film Gatsby le Magnifique de Baz Luhrmann avec Leonardo DiCaprio ce mardi à 18h30, tarif 5 ou 7 euros. Enfin, on jette un petit coup d'œil sur l'agenda de demain, parce que qui dit mercredi dit agenda des enfants et journée des enfants. La médiathèque Jean-Paul Fleurquin de Saint-Laurent-Blangy vous invite à une journée créative ce mercredi donc, autour des mots et des images, en compagnie de l'illustratrice Marion Arbona et de l'autrice Alice Brière-Hacquet. Au programme Atelier Carte Pop-up Rêveuse avec Marion de 10h à 11h30 pour les 6-10 ans. Atelier Écrit ton Philomino avec Alice de 10h à 11h30 pour les 6-10 ans. Et Atelier La Fabrique de la Poésie avec Marion et Alice de 14h30 à 16h30 pour les 7-12 ans. Inscription obligatoire sur place ou par téléphone au 03 21 15 30 90, 03 21 15 30 90 ou par mail à médiathèque@saint-laurent-blangy.fr. Info 30, c'est terminé pour aujourd'hui. Prochain rendez-vous avec votre magazine d'info locale dès demain, 7h30, 12h30 et 18h.

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2: Cette semaine, au Mégarama d'Arras, du côté des sorties, retrouvez Mortal Kombat 2, un film d'aventure de Simon McCoy. Pour le plaisir, une comédie de Rim Kerichi, c'est avec Alexandra Lamy et François Cluzet. Pour les jeunes cinéphiles et toute la famille, Super Mario Galaxy, le film, un film d'animation d'Aaron Horvath et Michael Jelenic. Elfie et les Super Elfkins, un film d'animation de Ute von Munchopol. Et enfin, L'Odyssée de Céleste, un film d'animation familial de Kid Koala. Des séances spéciales également au Mégarama d'Arras. Tout d'abord, la soirée d'ouverture du Festival de Cannes. Une retransmission à 19h de la montée des marches, suivie de la projection du film d'ouverture, La Vénus électrique, une comédie romantique par Pierre Salvadori. C'est mardi 12 mai, tarif plein 10,70€, tarif réduit 8,90€. Une séance partenariat entre Plan Séquence et Arras Pays d'Artois Tourisme dans le cadre du printemps de l'Art Déco. Projection du film The Great Gatsby de Baz Luhrmann. C'est avec Leonardo DiCaprio et c'est mardi 12 mai à 18h30. C'est au Mégarama d'Arras, tarif 5 ou 7 euros. Et enfin, un peu plus loin, les Mioches au Cinoche à la scène du Louvre-Lens. Projection de Les Contes de la Nuit de Michel Oslo. Les contes à retrouver dans ce volet sont Le Loup-Garou, Tigean et la Belle sans connaître, L'élu de la ville d'or, Garçon Tam-Tam, Le garçon qui ne mentait jamais, La fille biche et Le fils de l'architecte. C'est ce mercredi 13 mai à 14h30, dès 5 ans. C'est gratuit pour les enfants et les étudiants, de 3 à 5 euros pour les accompagnateurs. C'est à la scène du Louvre-Lens, 99 rue Paul Bert, à Lens. Bonne séance.

0: 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Frédéric partage avec vous, avec nous, ses conseils de lecture. Et cette semaine, petit tour vers une obsession ambiante qu'un excellent auteur de thriller ne cherche pas à éviter. Entre l'IA et l'Amérique trumpienne, le nouveau roman de Bernard Minier est on ne peut plus d'actualité. Frédéric.
1: Cela s'appelle Rupture. C'est publié chez XO. Et Bernard Minier donc nous propose une nouvelle aventure de Lucia Guerrero qui partage maintenant, j'imagine, son temps avec Martin Servaz, puisque un livre sur deux ou à peu près, cette répartition n'est pas forcément contractuelle, mais elle existe et elle donne aux lectrices et aux lecteurs à chaque fois une grande satisfaction. C'est pas mal pour un auteur d'avoir deux personnages récurrents extrêmement, et l'un et l'autre, désirables et désirés. On en vient évidemment, et j'imagine qu'on lui pose des milliers de fois la question, et demander mais quand est-ce qu'ils vont se rencontrer tous les deux? Pour l'instant, il n'en est pas question, parce que la fameuse Lucia a une autre rencontre au cœur de ce livre. Puisque en Espagne, l'entreprise de Milton Gale, qui est très, très, très, très proche de l'idée qu'on pourrait se faire d'un certain Elon Musk, l'entreprise s'appelle Starco, et elle est dirigée là-bas par Emma Bosch. Emma Bosch est assassinée suite à une panne de courant généralisée dans toute l'Espagne. Et bien évidemment, Lucia se charge de cette enquête. Le plus intéressant, le plus important, et j'imagine ce qui intéresse le plus Bernard Minier, c'est évidemment de continuer à nous faire rencontrer des personnages et faire en sorte que ces personnages nous restent longtemps dans la tête. Alors quand il s'inspire de personnages qui existent réellement, lorsqu'il prend à bras le corps on ne peut plus l'actualité américaine, parce que Lucia Guerrero va devoir aller enquêter de l'autre côté. Il y a plusieurs femmes qui, enceintes, ont été assassinées. Donc évidemment, il faut qu'elle enquête des deux côtés de l'Atlantique. Il faut bien reconnaître que ce qui reste du FBI là-bas est une catastrophe. Et c'est bien raconté par justement un collègue qu'elle a connu dans un précédent roman, Cardone, qui lui est prêt de tout laisser tomber et de prendre sa retraite face à ce qu'il a comme incompétence en face de lui. Mais voilà, ce qui est très intéressant, c'est de voir les dialogues, de voir les rencontres, les moments où il nous fait visiter l'empire de Milton Gale. Ces instants où, justement, on va regarder l'IA, et on ne peut pas dire qu'il évite le problème. Bien au contraire, en mettant ces mots, justement, dans la bouche de Gale. L'IA, c'est la plus grosse révolution cognitive de l'histoire, ou alors la plus grande arnaque, je le cite. D'accord, l'IA est sans doute l'outil le plus puissant que l'humanité ait jamais inventé. Mais comparer certaines de ses performances à celles d'un enfant, si je dois apprendre à un de mes plus jeunes enfants à connaître un chat, il lui suffira de voir un ou deux de ces animaux pour que son cerveau, tout neuf, apprenne à identifier un matou avec 100% de réussite, y compris sous un mauvais éclairage ou sans le voir en entier. Alors que même pour les IA les plus performantes, il faut environ 100 000 vidéos de chats pour qu'elles arrivent à un taux de reconnaissance ne dépassant jamais les 98%. 2% d'erreur, c'est énorme. Cela dit, l'IA peut retrouver en une milliseconde un visage parmi des milliers, et pas nous. À chacun ses compétences. Il ajoute un tout petit peu plus loin, parce qu'il y a le fameux procès en ce moment, vous le savez, entre Elon Musk et Altman. Altman veut faire de ChatGPT le nouveau Google. Il sait très bien que s'il y parvient, les conséquences seront cataclysmiques pour la planète. Une requête sur ChatGPT consomme autant d'énergie que 10 à 100 requêtes sur Google. Or, il y a 8 milliards de requêtes effectuées chaque jour sur Google, et demander à une IA de créer une vidéo de 10 secondes, ça revient à mettre votre téléphone en charge pendant un an. Je pense qu'on ne peut être plus précis, plus clair, et l'ensemble du roman est aussi cela. Évidemment, on est vivement intéressé par ce qui se passe, on est extrêmement vivement intéressé par les robots qui vont jouer un rôle très important, et là, Bernard Minier se change presque en Pierre Boulle, parce qu'entre les robots qui s'appellent des Shimon X 12, et les chimpanzés, ça c'est le début, ça s'écrit exactement pareil, de la planète des singes, il est difficile de ne pas faire un parallèle et de ne pas regarder aussi le livre comme ce prolongement-là. Et ça, c'est particulièrement réussi. Pour le reste, Bernard Minier nous propose de regarder évidemment le cinéma autrement, qu'il adore et dont il se sert beaucoup parce que ses livres sont toujours très très visuels et très très cinématographiques. Il nous parle des dangers pour les nouvelles générations, des capacités inimaginables de choses que l'on entend ici ou là, mais il a le courage et la précision de remettre tout ça sans être trop didactique dans son livre et de nous faire évidemment regarder ce qu'il reste de notre démocratie avec des yeux, j'allais dire, on ne peut mieux informer. C'est pas mal quand même pour un thriller de réussir ça. Ça s'appelle Rupture, c'est publié chez Ixo et c'est signé Bernard Minier. Voilà pour cette semaine, Nico.
0: Frédéric, merci. 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
11: Au revoir.
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0: directrice de la société Le Lionceau au Sénégal, et Stéphane Lelux de la société Tactis. Dans un tout petit instant, c'est un point sur l'actualité en Afrique. Pour nos auditeurs au Kenya et dans l'est de la RDC, votre rendez-vous en Swahili. Et pour tous les autres, un point sur l'actualité en français, c'est avec Sébastien Duhamel. Bonjour Sébastien.
1: Bonjour Bruno, bonjour à toutes et à tous. Et on va commencer avec l'agenda chargé de Félix Tshisekedi. Avant d'assister comme une trentaine de chefs d'État et de gouvernement au dernier jour justement de l'Africa Forward à Nairobi, eh bien le président de RDC est pour le moment à Kampala en Ouganda. Il doit participer dans la matinée à la cérémonie d'investiture de Yoweri Museveni, son homologue qui l'a déjà reçu hier pour un tête-à-tête de près d'une heure. Pas moins de 6 accords ont été signés à cette occasion dans différents domaines. Pendant ce temps, dans l'est de la RDC, sous pression entre autres des États-Unis, les combattants de la FCM-23 se sont retirés depuis dimanche soir de plusieurs localités de la province du Sud Kivu. Le groupe armé parle d'un repositionnement en accord avec le processus de paix. Parmi les localités ainsi libérées, il y a Sangué, notamment carrefour routier situé à une trentaine de kilomètres de la ville d'Uvira. La RDC où les rebelles ADF sont accusés d'une nouvelle incursion dimanche dans le territoire de Mambasa, dans la province de l'Ituri. La deuxième sur place en 2 semaines. Les ADF y ont visé la localité de Makumo, tuant au moins 9 personnes selon un bilan de la société civile. Une dizaine d'autres personnes auraient été enlevées. Au Nigeria, l'ONG Amnesty International dénonce des frappes aériennes de l'armée qui auraient tué une centaine de personnes dimanche dans le nord-ouest du pays. Un marché très fréquenté de la ville de Tumfa a été touché dans l'état de Zamfara. L'armée affirme avoir visé des terroristes, mais c'est la troisième fois qu'elle est ainsi accusée d'avoir tué des civils en l'espace de quelques semaines. Une attaque au Cameroun, selon des témoins, des éléments de groupes séparatistes anglophones ont semé la terreur dans un village de la commune de Bangourin, dans l'ouest du pays. C'est en zone francophone. C'était dans la nuit de dimanche, de samedi à dimanche. Cette incursion aurait fait un mort et 13 personnes auraient été enlevées. Bilan encore non confirmé à ce stade par les autorités. Le président sud-africain Cyril Ramaphosa dans la tourmente, contraint de s'exprimer hier soir face à la nation pour répondre à une polémique après qu'une commission de destitution a été annoncée au Parlement. C'est son comportement dans l'affaire du cambriolage de sa ferme de Palapala en 2020 qui est à nouveau dans le viseur. La semaine dernière, la Cour constitutionnelle a validé un rapport datant de 2022 et incriminant justement l'attitude du chef de l'État. Cyril Ramaphosa est accusé d'avoir violé la Constitution en tentant à l'époque de dissimuler un vol d'argent liquide. Une grève de la faim engagée par 13 détenus dans la prison civile de Lomé au Togo. Tous arrêtés fin 2018 dans un contexte de manifestation contre le pouvoir. Ils ont été condamnés à 10 ans de prison et en février dernier, la justice a demandé leur mise en liberté provisoire sous contrôle judiciaire dans l'attente de l'examen de leur pourvoi en cassation. Mais près de 3 mois plus tard, ils n'ont toujours pas été relâchés. Au Sénégal, des économistes et des experts d'Afrique et d'Asie se sont réunis hier pour échanger sur les façons de sortir de la crise financière inédite que traverse le pays. Et cette réunion était un prélude à une conférence à laquelle le Premier ministre Ousmane Sonko doit assister aujourd'hui. 8h30 à Paris, 9h33 à Nairobi, où l'on retrouve tout de suite Bruno Faure.
0: Merci à vous, Sébastien Duhamel.
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0: Nous sommes au centre de conférence Kenyatta à Nairobi avec 3 entrepreneurs malgaches, sénégalais, français, Sneni Ridji, Sini Samba, Stéphane Lelux, pour parler de cette nouvelle relation voulue entre la France et les pays africains. Hier, lors du Business Forum à l'université de Nairobi, plusieurs chefs d'État, dont le président sénégalais Bassirou Diomaye Faye, pour parler, entre autres, de sport. Bassirou Diomaye Faye évoque les investissements à quelques mois des Jeux Olympiques de la jeunesse dans son pays.
3: En termes d'impact, les investissements en matière de rénovation d'infrastructures sportives, de construction et surtout par rapport à l'option que nous avons prise de les décentraliser au niveau des communes pour démocratiser la pratique sportive va contribuer déjà à socialiser davantage, à renforcer la cohésion sociale. Et aujourd'hui, les chantiers qui sont en train d'être menés, quand on prend les ouvriers, on prend ceux qui en charge l'encadrement, c'est près de 132 000 personnes qui sont déjà mobilisées.
0: renforcer la cohésion sociale et développer évidemment l'économie. Sini Samba, vous voyez ça, vous, au Sénégal, se préparer cet événement majeur pour votre pays?
4: Oui, on est vraiment honoré d'accueillir les JOJ et comme il a dit à notre président, M. Faye, pour nous, le sport, c'est vraiment un moyen de rassembler des populations, de revoir justement la diplomatie et le fait d'avoir différents pays du monde entier, des jeunes qui se retrouvent au Sénégal. Je pense que ça permet aussi de créer de la valeur, mais aussi de renforcer les liens entre les différents États. Mmh. On est plus que ravis d'accueillir les JOJ au Sénégal.
0: Et ça crée de l'emploi, on le voit. Bien sûr. Stéphane Lelux, le sport comme moteur des investissements. Je crois que vous travaillez avec le Maroc en vue de la Coupe du Monde de 2030.
5: Oui, c'est clair que les grands événements sportifs ou culturels sont aujourd'hui devenus, mais pas uniquement sur le continent africain, sont devenus des moteurs aussi pour les investissements dans les infrastructures, la mobilité, l'énergie, les communications. Et donc là, pour 2030, au Maroc, nous sommes face à une transformation massive des infrastructures du royaume chérifien.
0: Et donc les entreprises françaises ont de l'expertise à vendre, par exemple au Maroc, mais ça peut être le cas dans d'autres pays.
5: Tout à fait. Bon, je pense que c'est un des pays, probablement du continent africain, où on trouve le plus d'entrepreneurs franco-marocains, enfin français et bien sûr franco-marocains en grande partie. Nous-mêmes, nous sommes implantés à Casablanca et nous travaillons nos filières, nous travaillons aussi bien pour les infrastructures de communication, les data centers, la fibre optique, la connectivité dans toutes ces composantes, mais également aujourd'hui il y a la création de nouveaux quartiers, de nouvelles villes, donc ce qu'on appelle dans le jargon technique la smart city, c'est-à-dire les réseaux pour mieux gérer les réseaux d'eau, les réseaux d'éclairage, voilà, l'intelligence pour mieux gérer la ressource. Ça aussi, dans les défis du continent, le Maroc est un peu en avance sur pas mal d'autres pays dans ses réflexions.
0: Puisqu'on parle de réseau, on arrive chez Asnani Ridji, là. Voilà, comment vous voyez l'évolution de ces co-partenariats, de ces co-investissements dans ces secteurs, des télécoms, des infrastructures de réseau?
6: Bruno, on voit aujourd'hui l'ensemble des pays africains qui ont compris une chose, c'est qu'on ne peut plus vivre à côté du digital, on ne peut plus vivre à côté de la normalité qui est d'avoir des disponibilités de réseau en permanence. Et les gouvernements aujourd'hui sont demandeurs de monter des projets ambitieux en termes d'infrastructure. Je vais vous prendre l'exemple du projet Bridge au Nigeria. Le gouvernement nigérian veut maintenant monter une énorme infrastructure dorsale en fibre optique. Pourquoi? Parce qu'ils se rendent compte que de toute façon, la jeunesse, la population ne veut plus attendre. Elle veut être citoyenne du monde et tu es citoyen du monde en étant partie du monde digital. Donc, de plus en plus, nous sommes sollicités par beaucoup de pays du continent. En Tanzanie, où nous travaillons, nous faisons avec le gouvernement beaucoup de projets en commun, notamment sur le désenclavement rural, où les États nous demandent de travailler avec eux, de trouver des solutions afin de connecter au mieux la jeunesse. Je vous prends l'exemple de l'énergie. Aujourd'hui, en production d'énergie électrique, on est encore en train de parler en 2026 des taux d'électrification de moins de 40% sur le continent. C'est pas acceptable. Et les jeunes, ils en ont marre. Ils veulent plus attendre.
0: Finalement, on a le réseau Internet avant d'avoir de l'électricité.
6: Absolument,
0: parfois.
6: Absolument. La révolution digitale a eu lieu il y a déjà plus de 20 ans. Mais en énergie encore, il faut qu'on accélère beaucoup plus. Et les gouvernements sont conscients aujourd'hui.
0: Et les leviers économiques, ils sont effectivement en partie dans ces secteurs-là. On voit le développement du mobile money et des marchés colossaux qui sont là.
6: Absolument. Ben, y a un besoin qu'il fallait servir. Les taux d'accès à la bancarisation en Afrique étaient de moins de 20%. Aujourd'hui, tout le monde a besoin d'avoir accès à un service bancaire 24 heures sur 24, 7 jours sur 7. Et la technologie, le digital, maintenant, permet de le faire de façon extrêmement efficace.
0: Justement, la bancarisation et le financement pour les petites entreprises africaines. Parce qu'il est là l'enjeu. Certes, il y a de grandes entreprises qui investissent et qui opèrent pour de grandes infrastructures. Et puis, on a tout ce tissu de petites entreprises qui ont besoin de financement et qui ne les trouvent pas forcément auprès des banques locales, Sini Samba.
4: Alors c'est tout à fait vrai, hein. C'est vrai que la question du financement reste un enjeu majeur pour pas mal d'entrepreneurs en Afrique. Et aujourd'hui, comme vous l'avez dit, il y a pas mal de petites initiatives et le problème c'est qu'on n'arrive pas à passer à l'échelle. Mais là où je suis très optimiste, c'est que quand on regarde la plupart de ces projets, il y a de plus en plus une approche panafricaine. Mmh. Donc qui dit approche panafricaine, on parle plutôt de projets à une autre taille, d'une taille beaucoup plus importante. Et c'est pour ça qu'aujourd'hui, je pense qu'on parle beaucoup de tout ce qui est blended finance. Donc, comment on fait un mix de financement entre une dette, idéalement une dette pas chère, pour justement essayer d'alléger un peu les cash flows, les besoins de fonds de roulement, mais aussi à toute la partie equity, donc le capital. Mais s'il y a une collaboration entre, une coopération entre des investisseurs étrangers, que ce soit des DFIs ou du private equity, mais qui justement permettent de garder les intérêts de chacune des parties, ça va permettre vraiment de créer de la valeur et justement de mettre à l'échelle ces initiatives pour que tout le monde puisse en bénéficier.
0: Attention, on commence à parler un peu trop anglais là, Sylvie s'en va. Ça veut dire que vous, vous êtes au Sénégal, bien sûr, c'est là où vous êtes basé, mais vous avez envie d'aller sur des marchés ailleurs sur le continent africain et même peut-être ailleurs dans le monde.
4: Oui, aujourd'hui on a une
0: ambition. L'alimentation pour enfants.
4: Oui, tout à fait. Aujourd'hui on a une ambition sous-régionale, donc plutôt en Afrique de l'Ouest. Mais à chaque fois quand je voyage en Afrique de l'Est, on s'ouvre. Hein. Donc on discute avec d'autres entrepreneurs, on voit qu'il y a aussi des opportunités du côté de l'Afrique de l'Est. Donc, aujourd'hui nous on est le leader au Sénégal sur toute la production d'alimentation locale de purée pour bébé. On l'a fait au Sénégal, on peut le faire dans différents pays, que ce soit en Côte d'Ivoire, au Botswana, au Kenya. Et la problématique reste toujours la même. Il y a toujours de l'insécurité alimentaire, il y a toujours des questions de malnutrition, et il y a les ressources locales qui sont là. Il faudrait vraiment les valoriser et créer de l'emploi et justement renforcer le développement de nos pays.
0: Cette quête de marchés internationaux chez les entreprises africaines, hein, on pourra aussi parler des entreprises françaises, mais voilà, vous sentez ça, Stéphane Lelux, cette envie chez des petites ou moyennes entreprises africaines de s'élargir et de traverser les frontières.
7: Oui, c'est fondamental. Alors peut-être avant de répondre à votre question, Bruno, je voudrais rebondir sur ce qui vient d'être dit par nos deux autres interlocuteurs, c'est que on voit bien que le digital accompagne, voire accélère ces transformations, ces défis. Et dans l'alimentation, dans l'accès à l'éducation, dans l'accès aux services publics, on voit bien que c'est, et aussi le mobile money qui a permis la bancarisation de millions d'Africains qui ne l'étaient pas. Il y a, en même temps, il faut être prudent, en même temps, nous avons une digital dépendance qui est en train d'émerger. C'est-à-dire qu'en fait, on fait un saut dans finalement les générations grâce au digital, sauf que vous devenez plus fragile. Exemple, en 2024, ce qui s'est passé en Côte d'Ivoire, nous avons 4 caps sous-marins qui ont été coupés simultanément et toute l'économie ivoirienne est tombée pendant 24 heures. Donc en fait, nous nous sommes retrouvés avec l'ensemble du mobile money par terre et je voudrais utiliser un mot qu'on n'a pas employé jusqu'à maintenant, c'est la résilience. C'est qu'en fait, il faut travailler, parce que plus on va devenir digitaux dépendants, plus on va aller vers l'utilisation de ce numérique dans toutes les sphères de l'économie, plus la disponibilité de cette ressource, comme l'énergie, devient essentielle. C'est en fait, c'est un socle absolument essentiel à la pérennité, il faut travailler les vulnérabilités.
0: Cette expérience un peu malheureuse, un peu compliquée, doit t'aider pour l'avenir. Bah, maintenant,
7: exactement.
0: On sait faire.
7: On s'est rendu compte que, typiquement, les connexions entre les pays intra-continent, pas uniquement par les câbles sous-marins, n'étaient pas assez développées. Et donc, en fait, il faut renforcer les liaisons entre les différents pays, les frontières, à l'intérieur du continent, mais aussi à l'intérieur des pays. Et effectivement, pour revenir à votre question,
0: sur
7: Bruno...
0: l'internationalisation de ces entreprises africaines.
7: Eh bien, en fait, on voit que on a besoin d'amener... On parle de team. Au même titre qu'on a besoin de travailler avec la sphère publique et la sphère privée, on a besoin, à l'intérieur des sphères des filières, comme c'est le cas par exemple pour le comité stratégique de filière des infrastructures du numérique français, c'est d'allier à la fois des savoir-faire, parfois vous savez dans la cybersécurité, c'est pas des grands groupes qui sont leaders parfois, ça peut être des PME qui inventent des choses. Et donc il faut être capable d'amener à la fois ces innovateurs, ces start-upers parfois, avec des très grands groupes pour monter les entreprises dans leur taille. Et ça aujourd'hui on est encore faible, on travaille pas assez de façon communautaire pour pouvoir amener des solutions, c'est que les grands groupes accompagnent, emmènent dans leur sillage des innovateurs. Et ça, je pense que c'est encore un défi à relever pour nous aussi français, mais je pense aussi sur le continent.
0: Asnani Ridji, vous qui êtes à la tête d'un grand groupe international, la question est pour vous.
6: Aujourd'hui, les groupes africains, eux, de leur côté, connaissent parfaitement leur marché, connaissent parfaitement leurs besoins. Madame Samba...

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1: À Arras, Ombres et Reflets, c'est jusqu'au 30 mai. Une exposition de 30 clichés du club photo de Sainte-Catherine. C'est à l'espace de vie sociale Joséphine Baker, 8 place Mère Teresa à Arras. L'entrée est libre et gratuite aux horaires d'ouverture. Charles de l'Écluse, dit Clusius. Une exposition à voir à Cité Nature à Arras jusqu'au 31 mai. Exposition consacrée à ce botaniste et médecin qui a marqué l'histoire des sciences naturelles par ses travaux, notamment sur la tulipe et la pomme de terre. Une belle occasion de venir découvrir son parcours et son héritage scientifique. Toujours à Arras, le collectif Incarna vous invite à découvrir sa nouvelle exposition sur Arras. C'est à l'office culturel, 7 place du Védamin à Arras. Et enfin, peintures et photos, c'est jusqu'au 29 juin. Exposition des peintures à l'huile de Marie-Christine Leleu et des photos du Séry dédiées à l'histoire des châteaux immercuriens. Le Séry, c'est le club photo de l'association d'animation scientifique de Saint-Laurent-Blangis. Et cette exposition est à découvrir à l'hôtel de ville de Saint-Laurent. Un dernier rendez-vous un petit peu plus loin, par-delà les mille et une nuits, histoire des orientalismes. C'est jusqu'au 20 juillet. Avec près de 300 chefs-d'œuvre, l'exposition invite au voyage à travers les mille et une vies d'objets venus d'Orient, du Moyen-Âge à nos jours. Elle propose une constellation d'histoires où se croisent récits historiques et imaginaires pour décrypter la fascination suscitée par ce que l'on appelait l'Orient. C'est à voir au Louvre-Lens, 99 rue Paul Bert à Lens, tarif 6 ou 12 euros.

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2: Le festival de musique et d'art de rue, le Beaverfest, revient à Beuvry, près de Béthune, dans le Pas-de-Calais, du 22 au 24 mai prochain. Un événement familial et gratuit qui est organisé par la municipalité et les associations Droit de Cité et Zik ta mère. Pour en parler, Marc Delvigne, chargé de communication à la mairie de Beuvry, et Maxime Gruson, président de Zik ta mère et adjoint à la culture de Beuvry.
3: C'est un événement qui est co-organisé par l'association Zik ta mère, dont je suis président, par la ville de Beuvry, Droit de Cité, et aussi l'association Village Meeple qui vient nous épauler pour tout le côté ludique du festival.
2: Zik ta mère, en quelques mots, qu'est-ce que vous faites tout au long de l'année ?
3: Ben, on essaye de créer des événements autour de la culture populaire pour faire venir un maximum de gens à Beuvry. Pour découvrir des artistes. On fait aussi une grosse action caritative lors du Père Noël est un rocker. On récolte des jouets et on organise un concert.
2: Et Droit de Cité, qu'est-ce que l'association fait peut-être, Marc ?
4: L'association Droit de Cité travaille avec la ville de Beuvry. Et donc elle est là en association support où elle nous apporte toute son expertise technique et tout son carnet d'adresses en fait. Pour nous proposer des artistes qui sont reconnus et puis qui sont bons hein, tout simplement hein, puis qui collent avec avec l'objectif de la ville et des associations Zik ta mère notamment qui est d'offrir la culture accessible à tous avec des pas forcément des stars mais tout au moins avec des artistes qui apportent quelque chose et qui font grandir et qui font apprendre et qui participent à cette culture pour tous.
2: Parce qu'elle organise aussi, Droit de Cité, d'autres événements autour de la musique. On peut citer par exemple le festival Les Enchanteurs. En tout cas, concernant le Beaverfest, est-ce que vous pouvez nous rappeler depuis quand il existe ce festival et comment il a été créé, pour quelles raisons ?
3: Alors, on en est à la 5e édition déjà. Il a été créé d'abord avec une bande de copains de Zik ta mère, qui, à force de faire des concerts et d'organiser des choses, et si on faisait un festival. On était parti sur 2 jours et puis dans notre lancée on a dit allons on va faire 3 jours en collaboration avec Droit de Cité qui nous a bien épaulés et on voulait vraiment un événement pour tous, pour la famille, pour les petits, les grands et ça a marché tout de suite la première année avec la guinguette le dimanche, le gros concert le vendredi, le côté familial le samedi et on a continué sur cette lancée et on en est à la 5e édition.
2: Donc Beaver pour Castor. Pourquoi ?
4: Parce que castor vient du latin. Alors je reviens, bobos.

0: Et en fait, Bobos a donné Beuvry au fur et à mesure de l'évolution du nom de la ville. Et on a une rue des Castors à Beuvry, on a une résidence des Castors. Et là, il n'y a pas longtemps, dans le bois de Bélanville, à Beuvry, on a retrouvé apparemment, il y a un castor qui se promène. Donc, ils en ont retrouvé dans les marais de Cambrin, il me semble. Et donc, apparemment, les castors sont de retour dans le secteur. Ils viendraient de l'Est, ils remonteraient.
1: Il faudra en faire une mascotte. Il faudra en trouver un pour.
0: De toute manière, c'est prévu.
2: C'est prévu.
1: Ah, vous avez déjà une mascotte. Très bien, parfait. Ouais. Donc, oui, Beaver, qui veut dire en français castor, effectivement. Il fallait refaire un petit.
0: Beaver
1: petit
0: en anglais, bien sûr. Alors, Beaver, oui.
1: Beaver en anglais, qui veut dire en français castor. Tout à fait. Voilà. Cet événement se veut très familial, vous l'avez dit, et toujours gratuit. Ça ne change pas depuis 5 ans.
0: Ça, c'est le
2: notre fer de lance.
0: Voilà, c'est ce qui ne changera pas, c'est la marque de fabrique du Beaver Fest. Il faut que la culture soit accessible à tous. Et on réussit ça grâce notamment, il faut dire, on a parlé des associations, mais il faut parler de nos partenaires financiers qui nous apportent une aide. Alors, des fois, c'est simplement de nous aider pour le catering des artistes en nous offrant des boissons à manger. Des fois, c'est de l'argent. Et c'est des partenaires locaux. Donc, on a des entreprises qui nous suivent depuis les 5 ans. Et c'est des entreprises beuvrigeoises ou du secteur. C'est vraiment... On réussit à faire une gratuité du festival grâce à nos partenaires.
2: Et aux bénévoles aussi.
0: Et aux bénévoles.
2: Sans les bras et aussi les idées des bénévoles, on ne pourrait pas maintenir ce festival. Enfin, on ne pourrait pas maintenir la gratuité du festival.
0: Et à l'investissement aussi, je le dis, du pôle culturel de la ville de Beuvry. Et des agents de la médiathèque qui sont là depuis 5 ans et qui nous voilà qui sont toujours présents,
2: investis, les services techniques qui sont là pour venir monter le chapiteau. D'ailleurs, on a un nouveau chapiteau plus grand cette année pour accueillir plus de monde.
1: Bah, c'est ce que j'allais vous demander. Il y a combien de personnes à peu près à chaque édition?
2: Entre 2500 et 3000.
0: Ouais, parce qu'il y a des resquilleurs qui pensent que c'est payant, donc ils essayent de resquiller en passant par des petites porte dérobée, mais au final, on leur dit que c'est pas la peine, c'est gratuit.
2: C'est gratuit, voilà. c'est un grand parc ouvert, donc il y a plusieurs endroits pour passer.
1: Ça se passe à la prévôté de Gore, qui est quand même un lieu atypique en plus.
0: C'est un lieu qui est dédié à la culture et à la nature. Voilà. Il y a uniquement des événements qui sont liés à ces deux domaines. C'est une ancienne ferme qui date de 1188, et donc c'est devenu un sentier de randonnée, un sentier de balade et un sentier nature, où il y a un verger partagé, où il y a des ruches, où il y a voilà, des panneaux pédagogiques quand les gens se déplacent, où ils découvrent la faune, la flore. Toute l'année, il y a des événements culturels, des concerts avec Droit de Cité qui fait à Beuvry tout en haut du jazz.
2: Tio Lupio parfois aussi, festival organisé pour public. La jeunesse. Oui.
0: Voilà. Il n'y a pas de rendez-vous de tuning ou de choses mercantiles.
1: C'est nature et culturel.
0: C'est nature, culture,
1: musique,
0: histoire.
1: Musique familiale, voilà. Tout à fait. Comme le Beaver Fest, tout à fait. On peut donc parler un peu plus de la programmation maintenant. C'est une première, vous accueillez un groupe international.
2: Oui, un groupe qui va traverser la Manche rien que pour nous, ou presque, puisqu'il y aura uniquement deux dates en France, une à Paris et une chez nous. C'est The Virgin Marys, qui viendra ouvrir le festival le vendredi, et donc on est très fiers de ça.
1: Style donc assez punk, c'est ça?
2: Punk, rock, stoner, un peu, voilà, très...
1: Ça réveille.
2: Beaucoup d'énergie, voilà. Et c'est un groupe local qui va faire la première partie, c'est les Six Toys, qui ont déjà fait leurs preuves, et voilà, je m'inquiète pas pour l'ambiance.
0: Et qui sont beuvrigeois.
2: Beuvrigeois.
1: Eh ben, on en est fiers. Et puis c'est important, c'est ça, de mettre en avant des groupes locaux, des artistes aussi qui proposent des spectacles pour toute la famille. Je pense notamment à League and Legend, ça ce sera le samedi 23 mai à 16h. Est-ce que vous pouvez nous en dire plus?
2: Alors c'est un spectacle qui se veut très familial, avec des acrobaties sur le thème des Jeux Olympiques. Et d'ailleurs, il y a nos élèves des écoles de Beuvry qui vont pouvoir assister en avant-première au spectacle le vendredi après-midi. Et ils pourront revenir le samedi avec leurs parents pour leur montrer ce qu'ils ont vu déjà.
1: Ah, c'est bien, comme ça les enfants vont réussir à convaincre ensuite les parents de venir.
0: Tout à fait.
1: Ça c'est très bien. Et puis, ce qui est assez rare quand même, la venue de Didier Super, parce qu'on le voit beaucoup dans la région, mais pour un festival gratuit comme le vôtre, c'est sympa aussi de venir au Beaver Fest. Didier Super, on ne le présente plus, mais quand même un petit peu, en quelques mots.
2: Oui, Didier Super, chanteur, une vedette même,
1: humoriste.
2: Engagé roi du second ou du millième degré qui vient avec un groupe complet, avec des choristes et qui va nous offrir un super spectacle. Et on est très, très heureux de l'avoir avec nous.
1: Deux derniers exemples peut-être de groupes à découvrir soit samedi, soit dimanche.
2: On aura, on va finir après.
0: Billy Bretel le dimanche.
2: Billy Bretel le dimanche qui va venir faire danser les Beuvrigeois et les non-Beuvrigeois. Parce que
1: oui, maintenant, mais on vient de toute la région.
2: On vient de toute la région maintenant, Beaverfest. Et avec c'est de la musique.
0: Assez participatif.
2: Voilà, c'est très participatif. Il va faire danser les gens et c'est son objectif. Et j'ai aucun doute sur la participation des gens parce que maintenant, les gens ont pris l'habitude de finir le Beaverfest le dimanche en famille. En espérant que le temps soit de la partie. Mais
1: voilà,
2: on y
1: croit. Ce sera à 16h, donc c'est très bien. Et on le rappelle, donc tout le monde peut venir, que vous veniez soit de Beuvray des alentours ou d'un peu plus loin dans la région. C'est gratuit. Un dernier mot pour donner envie aussi à ceux qui nous écoutent de venir au Beaverfest, peut-être pour la première fois cette année, à Beuvray.
0: Ils vont découvrir un lieu magnifique déjà. Ils vont découvrir une ambiance qui est atypique, très familiale. Ils vont découvrir des gens qui sont très sympas, des bénévoles qui sont à leur écoute. Boire un petit coup pas cher.
2: Oui, on reste...
1: avec modération, ouais, bien
2: avec,
1: sûr.
2: Avec modération.
0: Manger une frite.
2: Manger voilà. Fricadelle, un soft, saucisse. Voilà. Il y aura une solution végé aussi pour ceux qui ne mangent pas de viande.
0: On n'assassine pas les gens avec... on n'est pas dans une démarche mercantile, on est vraiment dans une démarche de partage et d'accessibilité à la culture, et c'est la démarche de la ville de Beuvray et de l'association Zictamer, Droit de Cité et Village Meeple.
1: Et pour en savoir plus sur la programmation du Beaverfest, qui, je vous le rappelle, aura lieu à Beuvray, près de Béthune, dans le Pas-de-Calais, du 22 au 24 mai, rendez-vous sur le www.beaverfest.fr. 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
2: L'exposition temporaire du Louvre Lens, par-delà les mille et une nuits, histoire des orientalismes, accueille une œuvre de l'artiste contemporaine franco-marocaine Fatima Mazmouz, photographe et plasticienne. Cette œuvre intitulée Superhum Constellation Mère Culturelle conclut le parcours de l'exposition. Il s'agit d'une installation représentant 74 silhouettes de femmes enceintes découpées dans des tissus d'ameublement et suspendues à des fils. Fatima Mazmouz.
3: Je me définis comme une artiste chamane et je pense que depuis plusieurs années maintenant, je peux dire que je tisse véritablement dans ma chair un art de la réparation.
2: Alors, est-ce que vous pouvez nous parler déjà de l'œuvre qui est exposée au Louvre Lens actuellement ?
3: Oui, alors l'œuvre s'intitule Superhum, Mère culturelle, constellation. Donc il s'agit de découper dans des tissus d'ameublement une silhouette. Il s'agit de ma silhouette réalisée lors d'une performance photographiée en 2009 autour du corps de la grossesse en dialogue avec le corps de la mère patrie. Donc c'est une œuvre qui traite véritablement des identités multiples, du multiculturalisme et du vivre ensemble.
2: Alors, le côté chaman, j'ai envie de dire, vous en avez pris conscience quand et comment ?
3: Alors, j'en ai pris conscience il n'y a pas très longtemps, en même temps. C'est-à-dire que pendant plusieurs années, pratiquement plus de 20 ans, j'ai avancé dans ma propre démarche artistique de corpus en corpus. Et chaque corpus me donne des outils de réparation qui m'amènent à une prise de conscience. Et ce sont ces propres outils qui m'amènent à travailler un nouveau corpus, etc., jusqu'à créer une véritable cosmogonie de la guérison, de la réparation. C'est comme si, pendant des années, j'avais mis l'art au service de la réparation. Et aujourd'hui, j'inverse, je mets la réparation au service de l'art.
2: Fatima Mazmouz explique plus en détail sa démarche artistique qui a pour point de départ son propre corps.
3: Mon matériau premier, c'est le corps, c'est mon propre corps. Donc c'est comme ça que je travaille sur mes problématiques. Je mets d'abord le corps en mouvement. Ça peut s'affilier à des transes et je laisse le corps dire les choses. C'est après coup, quand j'analyse mes propres images de performance, que j'arrive à comprendre qu'est-ce qui se dit. Le corps ne ment pas, ne ment jamais. Et c'est véritablement lui qui m'amène à trouver ces outils de guérison et de réparation. Les 5 corpus que j'ai créés, vous allez voir que ce sont des corpus qui sont très structurés. Le premier corpus relève de la migration, c'est le corps migrant, qui va traiter de toutes les formes de migration, qu'elles soient réelles, donc de territoires réels, ce sont tous les exils physiques, mais pas seulement, ça peut être aussi les migrations intérieures, ce sont les migrations fictionnelles, ce sont tous ces micro-univers qui continuent d'habiter en vous. Lorsque vous êtes en exil ou autre, ce premier corpus m'a donné les outils pour pouvoir travailler finalement avec le corps de la grossesse et ce dialogue avec la mère patrie qui a régulé, qui a réglé quelque chose de l'ordre des identités, puisque tout le ressenti, tout ce que j'ai scruté pendant le corps de la grossesse, à savoir le corps qui est tout le temps en périphérie, qui n'est plus au centre, le corps du monstrueux, donc tout ce corps qui est perçu par l'autre, finalement, je me suis dit que c'est un corps qui m'était familier et que j'ai mis tout de suite en résonance avec le corps de l'émigré. Et c'est comme ça que ce corps de la grossesse a dialogué avec le corps de la mère patrie, en comprenant qu'il était temps de cesser de choisir, ou en tout cas de poser des injonctions sur des populations à vouloir choisir une identité plus qu'une autre lorsque l'on est né d'un multiculturalisme, parce que c'est s'atrophier d'une partie de soi-même. Est-ce qu'on se coupe une jambe? Est-ce qu'on se coupe un bras? Est-ce que... Non, on a envie d'exister dans son entièreté, et aujourd'hui, grâce à ce travail, oui, grâce à Superhum, finalement, j'arrive à inscrire la notion d'identité dans son entièreté.
2: Et pourquoi autant de figures ?
3: Alors là, elles sont au nombre de 74 parce que je suis née en 74. Mais évidemment, l'idée, c'est véritablement de rendre compte du côté baroque que cache l'identité. Puisqu'il y a une identité figée, une identité qui relève d'une forme d'authenticité, c'est complètement absurde à mon sens. Une identité authentique, c'est une identité qui est morte, qui ne vit plus. Une identité vivante, c'est une identité qui continue à s'émouvoir dans le temps et à s'influencer de tous les apports, que ce soit des pays d'origine, des parents, des grands-parents ou de ses propres pays d'origine, vers les pays, les cultures des pays d'adoption, voire les pays que nous traversons lorsque nous sommes en voyage, ou même les pays fantasmagoriques que nous rencontrons dans les littératures ou dans la musique.
2: Je voudrais qu'on revienne un petit peu sur votre parcours. Comment ça a commencé pour vous au niveau artistique? Quel a été le déclic?
3: Donc le déclic, véritablement, ça a été cette urgence à exister dans son entièreté et à ne plus exister dans le regard des orientalismes et ne pas être réduite à une origine, puisque être réduite à une origine, c'est encore une fois regarder une partie de soi qu'on a scrutée et être réduite finalement, si je regarde mes super-hommes, à un bras ou à une jambe, etc., si je devais parler avec le langage du corps. Donc c'est exister dans son entièreté, et là il a fallu que je puisse mettre en avant des outils qui puissent me réparer, parce qu'on ne se rend pas compte à quel point j'ai envie de dire traumatique et criminel de porter un regard fantasmagorique sur quelqu'un, porter un savoir sur l'autre plutôt que de laisser l'autre se définir par lui-même. Et c'est tout le travail, toute ma démarche qui a commencé là, à réparer, donc à découdre, à déconstruire quelles sont nos histoires, comment réécrire l'histoire. C'est aussi se rendre compte à quel point, en France en tout cas, on est dessaisi de notre propre histoire française, et que notre histoire coloniale, c'est une histoire française. Ce n'est pas une parenthèse quelque part dans l'histoire, c'est une véritable histoire qui existe. Et si on ne fait pas abstraction de cette histoire-là, si on restitue aux Français notre histoire coloniale, on peut davantage comprendre quelle est la pertinence du multiculturalisme en France.
2: Il y a un professeur en faculté qui nous disait dans intégration, il y a désintégration aussi. Est-ce que ça vous parle, ça, cette phrase ?
3: Complètement. C'est aussi le point de départ de mon travail. C'est justement quoi faire pour ne plus être désintégré. Parce que quand on regarde les gens avec autant de fantasmagorie, qu'est-ce qu'on leur propose comme espace pour exister ? On leur propose donc tout simplement la désintégration, c'est-à-dire que à aucun moment ces populations ou ces personnes ont un territoire pour exister pour ce qu'ils sont. Donc à partir du moment où on n'a plus cet espace-là, qu'est-ce qu'on a comme alternative? Ou de complètement incarner ce fantasme, et on le voit autour de nous, des personnes qui incarnent complètement le fantasme des autres, ou trouver des solutions pour réparer. Mais la réparation, c'est un long travail véritablement de déconstruction, encore une fois, des identités, de cette histoire coloniale. Donc j'en ai fait tout un corpus, le corps colonial, pour comprendre comment il fonctionne et en quoi est-ce qu'il faut le comprendre. J'avais repris cette phrase de Descartes qui disait « Je pense, donc je suis. Je pense, P-A-N-S-E. Donc si je me répare, je suis. » Donc j'ai fait tout ce travail, donc à partir du corps migrant, du corps pensant, du corps rompu, du corps colonial, qui est cette histoire paternaliste, j'allais dire, en tout cas qui est l'histoire du père, et enfin, en tout cas surpatriarcale, et enfin le corps magique, qui est mon ancrage à Mazir, c'est-à-dire du sud du Maroc. C'est mon ancrage dans la terre-mère, c'est mon ancrage dans cette culture matriarcale qui me porte et vers laquelle j'ai été piocher mes outils de réparation. Et véritablement, une fois que j'ai fait tout ce parcours, c'est en ça que je parle de chamanisme, c'est que chaque corpus m'amène à un niveau de conscience. Maintenant que j'ai fini tout ce parcours, j'arrive à un tournant dans mon travail où je sais qu'aujourd'hui, que tous ces outils liés à la réparation, je les mets dorénavant lors de mes expositions. Je les offre à mon public avec des expositions immersives. Et maintenant, je ne dis plus « je pense, donc je suis ». Maintenant, je dis « je suis, donc je pense ».
2: Fatima Mazmouz nous parle également des supports, des médiums qu'elle privilégie pour ses œuvres.
3: Alors, mon médium de prédilection, ça, c'est toujours le corps. je mets toujours le corps en mouvement, donc c'est la performance, mon corps physique. Dans la question de la réparation, on est au cœur vraiment de ce corps, puisque je sors moi de mon corps pour donner l'espace, dans l'espace de mon corps, j'inscris la problématique à réparer, et c'est dans mon corps que la réparation a lieu finalement, et je la restitue après avec différents médiums, à savoir la photographie aussi est un médium que j'apprécie énormément, parce qu'il y a une immédiateté qui correspond vraiment à l'urgence dans laquelle j'étais pour pouvoir parler, et face à l'objectif de la photographie, j'ai l'impression qu'on ne peut pas se sauver. J'avais toujours l'impression d'être dans le viseur, mais d'une arme, finalement. C'est en ça que j'en ai fait une arme de résistance. Et qu'on est obligé d'accoucher de soi avec la photographie. Il y a quelque chose de l'ordre de la vérité profonde. Donc on est obligé d'être dans une instantanéité qui me plaît véritablement, et sans laquelle on ne peut pas travailler lorsqu'on est dans la réparation. Donc c'est véritablement la photographie, la vidéo par la suite, et puis après tout ce que je peux créer comme déclinaison, comme les installations, les tissus, voilà, le textile. Après les formes sont très, très denses, le dessin aussi arrive par endroits. Mais j'ai envie de dire, là où je suis vraiment à l'œuvre, enfin l'artiste à l'œuvre, ce sont dans mes performances photographiées ou prises en vidéo.
2: Dernière question, est-ce que vous proposez justement des formes, des sessions, je ne sais pas si c'est le bon mot, mais d'art-thérapie ou de...
3: Alors, je ne sais pas si c'est le bon mot, parce que c'est un terme qui a été beaucoup galvaudé, l'art-thérapie. Mais en tout cas, oui, je propose... en tout cas, c'est le rapport à la guérison. C'est aussi quelque chose qui fait partie de mon héritage. Hein. On est dans la réparation permanente dans la culture amazir. On répare, mais dans la notion de bienveillance. Il n'y a pas la notion pathologique qu'on peut avoir ou clinique qu'on peut avoir en Europe. C'est à partir du moment où on est dans le vivant, à partir du moment où on est dans l'humain, on prend soin aussi de tout ce qui nous entoure, à savoir la montagne, la petite fourmi, les plantes. On se soigne par les plantes, on soigne nos plantes, nos animaux, les nôtres. Donc c'est un art du vivant, et c'est un art qui met à l'honneur la vie, parce qu'elle s'inscrit profondément dans la pulsion de vie. Et à partir de là, donc, on est dans une forme de bienveillance et de réparation, et toutes les personnes qui nous traversent, forcément, elles prennent de cette réparation à un moment donné ou à un autre, parce que y a un rapport avec une forme de vérité. C'est-à-dire que moi, portant cette énergie, toutes les personnes qui me traversent, à un moment donné, je vais les confronter à une transformation. Et c'est aussi là la notion de chamanisme.
2: L'œuvre Super Oum, constellation mère culturelle de Fatima Mazmouz, est à découvrir au musée du Louvre-Lens au sein de l'exposition Par-delà les mille et une nuits jusqu'au 20 juillet prochain. Interview réalisée au Louvre-Lens le 24 mars dernier par Jean-Philippe Planck de Radio Plus.
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1: Santé mentale au travail, utopie ou utopie? Une rencontre matinale pour se questionner, échanger, tester, imaginer. C'est organisé par le groupe Vie de Réseau de l'APES, les acteurs pour une économie solidaire en Hauts-de-France. C'est un temps d'échange sur la thématique du travail, qu'il soit salarié ou militant. Ça se passe à la Maison des Usagers de la MGEN, au 5 rue d'Antin à Lille, le mardi 12 mai à 10h du matin. Alors, inscription via un lien que vous retrouverez notamment dans notre agenda social sur radiopfm.com. Autre rencontre, cette fois-ci avec Carlos Beas Torres, délégué du Congrès National Indigène, cette organisation de résistance des peuples indigènes du Mexique, fondée en 96 dans le sillage du soulèvement zapatiste au Chiapas, organise une tournée en Europe. Le but, c'est d'informer sur la situation actuelle du projet de corridor interocéanique et sur la répression et la militarisation dans la zone de l'isthme de Tehuantepec et plus largement au Mexique. Rendez-vous à l'espace Marx au 6 bis rue Roger Saint-Lingros à Hellemlille le mardi 12 mai à 18h30. Citons aussi cette rencontre autour de la présentation du livre « Les années 68 à Lille, espace et trajectoire du militantisme ». C'est avec les chercheurs et chercheuses du collectif Furie du Nord. Ça se passe au Café Les Sarrasins, 52-54 rue des Sarrasins à Lille-Boisem, le jeudi 14 mai de 18h à 20h.

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1: Oui, bonjour, j'appelle parce que j'étais en train d'écouter BFM et je voulais vous dire qu'une fois j'étais tombé sur une chronique avec du At The Drive-In, je suis tombé sur du Fortet le lendemain. C'est vraiment très très rare de trouver sur la radio et merci BFM. 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
1: 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Donc rendez-vous jeudi 14 mai, c'est férié à Achicourt au parc de la Bassure.

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3: Bonjour mes gens, ben, je vous ai tout dit là, je suis bien chez Foremap de votre part hein, pour écouter Mousseron, ça va lui faire plaisir cet homme. Hein. Il est mort depuis longtemps, mais il vous atteint, ça y est, il est encore là. Alors, on parlait de la dernière fois de ce qu'a Majo, le pain, mais il ne faut pas oublier qu'il y a des petites douceurs aussi dans la vie, hein, des gens du Nord, comme Gramin, on est tous des boucs à chuc, comme on dit, on aime bien ce qui est sucré. Bon, on l'a vu avec le pain perdu déjà, hein, parce que le pain perdu, c'est au-dessus du sucre, hein, ça c'est à la fois un souper, puis en même temps c'est un dessert. Hein. Les poires cuites aussi qui dégoulinotent et de sucre, hein, tout fondu, c'est aussi une gâterie tout ça. Et, bon, il faut savoir quand même que le sucre, c'est pas si... C'est assez cher quand même, hein. Un croc, parce qu'on est le pays de betterave à jus, que c'est tout facile de se payer du jus. Ben non, le jus blanc, comme on dit, c'est tout cher. Donc, chez Jean, ben, il préfère le castonard. Le castonard, ou bien encore le suc de canne, hein, le suc brut de canne, qui est dit aussi comme le castonard. Hein. Et puis, le suc candi. Alors, le suc candi, ça me rappelle une histoire, parce que je suis pas sûr que c'est tout pas vrai, mais dans le fin fond de mémoire, je me souviens que le suc candi, là, quand tôt passé, j'ai du suc avec des morceaux, hein, des cristaux, puis il y a de le fichel. Et je me souviens qu'en accrochant le suc candi au plafond, avec un fichel, et puis que chacun, buvant cinq cafés, un chouchou, chacun cinq tours, ce morceau de sucre, pour pas se payer du sucre parce que c'est tout trop cher, chez ma grand-mère, mais j'ai dit, pour lui, t'as rêvé, c'est pas possible, quoi, parce que quand je te passe les microbes, tu sais, quand chacun est sous à sa tour, eh ben si, c'est vrai, c'est tout vrai, j'ai lu ça dans un livre, ça se faisait où, hein, chez Thio, pour pas qu'il se casse les dents sur le suc candi, elle l'accroche au suc candi au plafond, et puis chez tout, il veut te chucher le sapin d'eau au plafond. Bon, c'est ça pareil dans notre siècle, hein, évidemment. Bon, c'est lointain tout ça. Mais, alors, ce qu'il y avait aussi, c'est qui est pas trop clair, c'est les tablettes, ce qu'on appelait des petits carrés de suc, hein, qui est toute molle, et qu'un prénom avec sa café. Un seul café, faut c'est aussi la base des gâteries, hein, le café, le fraîche surtout, hein, pas du repassage, hein, pas de l'chirloute, le bon café avec un morceau de sucre, bien sûr. Hein. Il y a des Rousseaux qui cantent ça dans un canjon qui s'appelle le café. Quand on ne sait quoi nous désole, quand le malheur nous console, vive le café, vive le café, ouais. Ben oui, vive le café. Et puis surtout, qu'on appelle aussi café du Nord, c'est tout de chicorée. En fait, hein, mélanger café chicorée, chemineur quand il descend au fond, c'est tout un mélange de café à Onin qu'on a commencé à produire du chicorée, hein, le chicorée sur le rouge, ça date de 1800.

C'est car... Et puis, ce qu'il y a d'accompagné, pousse café, bien sûr. Bon, Chachot Kos, c'est au de l'eau de vie. Hein. Le plus clair, c'est au l'eau de vie de Genièvre. Hein. L'eau de vie, enfin, j'ai du grain qui est distillé du seigle et de l'orge, et puis un métaux des baies de Genièvre, hein, qui s'appelle le Genièvre. Hein. Bon, j'ai tout apprécié les travailleurs de force, en particulier chez les mineurs, hein, ce mineur qui les pinceaute. Quelques centimes chaque jour pour boire un genièvre. Hein. Mais bon, si on parle des gâteaux, c'est qu'on appelle ça des cooks, hein, c'est tout simple, du cook, ben cook. Et c'est, on ajoute tout des cooks à rouge, hein, hein, ça aussi c'est au. Un talibur, ça le talibur, soit un touré de pâte, ou des, c'est de salier, un

0: 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Bon, allez, mes gens. Je sais pas. Un tchotte, allez. Cafouignette, et alors, il n'ose pas, confie au patron. Et je suis pour choc, t'es privé de bière. Mais demi, un demi. Chaleur. Mais me, un demi. C'est parti. Adé, à la semaine prochaine.
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0: À l'occasion de la fête des mères, nous avons eu envie de donner la parole à des mamans pour partager leurs histoires, leurs joies et parfois aussi leurs défis. Aujourd'hui, retrouvez la partie 1 de notre entretien avec 4 super mamans. Sabrina, Carla, Yasmine et Mandy, merci d'être là avec nous.
1: Bonjour Laura.
2: Bonjour.
3: Bonjour, bonjour Laura.
0: Pour commencer, j'aimerais vous poser une question très simple, ou pas, on va voir. Est-ce que vous vous souvenez du moment où vous vous êtes vraiment dit « ça y est, je suis maman » ?
4: C'est un moment assez difficile parce que c'est pas arrivé, il n'y avait pas un moment précis où j'étais là « ah, bah ça y est, je suis maman ». C'était plutôt retour de la maternité où il y avait un bébé avec moi et j'étais là « mais c'est vrai, je suis vraiment maman ». J'avais pas l'impression que quelque chose a changé dans ma vie, mais en même temps, il y avait un petit être avec moi. À chaque fois, je me disais « mais si, je suis maman ». Voilà, ça s'est passé un peu comme ça et ça arrive jusqu'à même à présent en regardant le petit, en me disant « bah, je suis vraiment sa maman ».
2: Alors moi, le jour où je me suis sentie maman, c'est quand j'ai reçu mon premier décompte de la CAF. Ça y est. Non, je plaisante. Non, en vrai, c'est moins drôle que ça. C'est vraiment au moment où j'ai accouché, où j'ai eu ma fille, donc Charlie. Mon accouchement s'est très très très mal passé, j'ai failli y rester. En fait, j'ai accouché, on me l'a sorti vraiment de force et ça a été extrêmement traumatique. C'était pas du tout ni le moment, ni... Enfin, voilà. Donc, j'étais clairement sur le point de m'arrêter, de mourir, clairement. Et en fait, quand j'ai repris un peu connaissance, on m'a posé ma fille sur moi. Et là, j'ai senti en fait que non seulement je venais de lui donner la vie, mais elle venait de me donner la mienne. Parce que j'ai toujours eu ce sentiment, depuis toujours, d'être un petit peu morcelée. Et quand j'ai eu ma fille vraiment sur moi, je l'ai vue comme un puzzle en fait qui était en train de se reconstituer. Et je me suis dit, ça y est, j'existe enfin pour quelqu'un. Voilà, et c'est à ce moment-là où je suis devenue maman. Et après, il y a eu la CAF.
1: Alors moi ça va être différent, c'est avant, quand j'étais enceinte des jumeaux, j'ai dû aller à l'hôpital un moment parce que j'ai fait de la fièvre et tout, donc mon médecin traitant m'a envoyé à l'hôpital, aux urgences, et j'avais pas trop conscience en fait, enfin j'étais enceinte mais j'avais pas conscience de cette parentalité, de cette maternité qui arrivait, j'étais encore dans ma jeunesse, fille d'eux éventuellement, mais pas avoir des enfants. J'arrive à l'accueil et la dame elle appelle ses collègues et elle dit « il y a une maman qui est devant moi ». Et le mot, il y a une maman qui est devant moi. En fait, je me considérais pas comme possiblement maman. En fait, enfin, j'avais pas cette notion-là. C'est un peu, comme on dit, les papiers, etc. Quand on les reçoit, je me rappelle aussi de la première signature d'autorisation des enfants. C'est un truc, c'est un truc de grand, quoi. Quand j'ai pris ça dans la figure, après, j'ai pris toute l'ampleur et j'ai imaginé mes deux garçons. Je me suis dit, un jour, ils seront grands et puis ils vont descendre les escaliers, ils me dépasseront. Et là, tout est arrivé d'un coup. Mais avant la naissance, en fait. Avant la naissance. Et là, après, ils ont eu... la grossesse, j'ai eu une importance. Enfin, voilà, j'ai imaginé mes enfants et j'ai réussi à me projeter. Et ça a été parce que cette dame, elle a dit, il y a une maman devant moi.
5: Moi, la première fois que je me suis dit que j'étais maman, que j'étais déjà devenue maman, c'est pendant l'accouchement aussi. Et en fait, c'est la première fois que j'ai vraiment eu peur pour mon fils. Parce que l'accouchement était compliqué aussi, plus pour lui que pour moi. Et il y a un moment donné où on ne le trouvait plus au monitoring, on n'avait plus aucun rythme cardiaque. Et j'ai vu dans les yeux de la sage-femme un petit moment de panique quand même. Bon après, on a retrouvé, il était juste en train de bouger dans tous les sens. Mais j'ai eu très très peur, je me suis mise à pleurer. Et en fait, j'ai pris conscience que là, il se passe quelque chose de grand quoi. Je vais être inquiète pratiquement toute ma vie pour quelqu'un d'autre que pour moi. Mais je rejoins Yasmine sur le fait qu'on se le dit un peu tous les jours, en fait. Des fois, je

0: me dis, je le regarde et puis je me dis, ah ouais, je suis maman, c'est bizarre quand même. Enfin, ouais, je sais pas.
1: Et d'un enfant à l'autre, alors moi je parle pour moi qui ai plusieurs enfants du coup, c'est toujours aussi fort, alors je pense que Sabrina tu pourras me rejoindre aussi là-dessus, peu importe le nombre de grossesses ou le nombre d'accouchements ou le nombre d'enfants qu'on a, c'est toujours aussi intense, ça n'arrive pas forcément de la même manière, ça n'arrive pas toujours sous la même forme, mais ça reste toujours un moment, je me suis aussi dit ça y est je suis maman quand j'ai eu mon deuxième et quand j'ai eu mon troisième. Et pas forcément au même moment, et pas forcément de la même intensité. Enfin, si, la même intensité, mais pas forcément sous la même forme et pas avec les mêmes idées, entre guillemets. Mais à chaque fois, c'est quand même arrivé. Et j'ai été... à chaque fois, je suis devenue maman pour chacun de mes enfants.
2: Moi, j'ai moins eu ce sentiment de surprise, en fait. Il y a une même intensité, mais... J'avais pas ce côté un peu naïf en fait que j'avais sur les premiers et en fait je savais plus à quoi m'attendre et ce que je recherchais dans la maternité du troisième parce que j'ai eu les deux c'était des jumeaux donc j'ai que deux comparaisons. Enfin je pense qu'en ayant des jumeaux déjà voilà on vit pas la maternité pareil, c'est beaucoup plus technique j'ai envie de dire et logistique, on est moins dans l'affect, enfin on est beaucoup dans l'affect parce qu'il y a beaucoup de choses qui arrivent mais on est très focalisé sur les garder en vie, les faire grandir. Enfin, on est moins dans le poupouning. Moi, je me rappelle d'une amie qui avait été surprise de voir que je changeais mes garçons à une vitesse, sans prendre le temps de leur chatouiller les pieds, faire des papouilles et tout. Je dis, mais j'ai pas le temps, en fait. Je ne peux pas avec des jumeaux. Et en fait, quand j'ai eu mon troisième, j'étais plus préparée à cette maternité et je voulais justement tout ce... Rien que... Et elle m'a vu, cette même amie, avec mon dernier, et elle m'a dit, c'est exactement ça. En fait, elle m'a vu le pouponner, faire des blagues, des petites chatouilles, prendre le temps, en fait, de le changer. Et donc, je dirais que du coup, sur le deuxième, j'étais prête à recevoir, en fait, ça. Et j'étais moins dans le « faut absolument maintenir en vie mes enfants ». Enfin, voilà, j'étais plus dans la technique avant et là, je suis plus dans l'affect.
3: On imagine beaucoup de choses avant d'avoir un enfant. Et vous, quelle est la chose qui vous a le plus surprise dans la maternité ?
4: Moi, je dirais que c'est un peu comme tout. On imagine beaucoup de choses. Et une fois devant le fait, c'est au-delà de ce qu'on peut imaginer. Parce que ça reste l'inconnu quand même. On me l'a imagé comme un voyage et c'est exactement ça. Quand on va vers un pays qu'on ne connaît pas du tout, on peut imaginer beaucoup de choses et se dire ouais, ça va être génial ou même l'inverse. Une fois arrivé, l'expérience elle est complètement différente. Et vu que c'est une expérience au quotidien, du coup, c'est très dur d'avoir une image fixe ou une image réaliste au final sans le vivre. Et je pense que les mamans qui ont déjà plusieurs enfants peuvent aussi dire que c'est différent à chaque fois et il n'y a rien. Même si on a déjà l'expérience, on ne la revivra jamais au final.
1: C'est vrai. Enfin, l'image du voyage, c'est vrai que la découverte d'un pays différent, c'est pas faux. Ouais.
3: Vous deux, vous diriez que vous étiez peut-être mieux préparée pour vos enfants suivants ?
2: Moi, oui. En fait, il y a 10 ans, je trouve. Maintenant, il y a 11 ans, mais il y avait déjà 10 ans de différence avec les jumeaux et mon dernier. On n'en parlait pas autant de la maternité, on n'avait pas autant d'aide. Pour le troisième, je me suis obligée, parce que ce n'est pas dans ma nature, mais je me suis orientée vers les 1000 jours. Et ça m'a aidée. Ça m'a aidée à relativiser. Pour finir sur ce qui a changé par rapport au dernier, c'est que les premiers, je me suis rendu compte que tout allait très vite. Et en fait, après, maintenant, je suis préparée quand c'est dur, quand c'est compliqué. C'est ce que je dis tout le temps, quand les nuits, ça va pas, quand l'enfant il est malade. La première grossesse, les premiers enfants m'ont permis de comprendre que ça n'était que temporaire et que ça passait très vite, en fait. Donc, c'est plus ça où je trouve que, du coup, j'étais plus décontractée pour la deuxième fois, en fait.
1: Ce qui m'a le plus surprise dans la maternité, c'était vraiment mon instinct et ce côté animal que j'aurais jamais soupçonné, en tout cas pas à ce point-là. Dans tout, dans la protection, dans la surprotection, dans le il faut manger, il faut dormir, il faut qu'ils aient pas, faut pas qu'ils aient froid, dans tout ça, vraiment je me suis et puis dans la surprotection, dans ce côté un peu maman louve et puis à chaque voyage, à chaque pays différent du coup avec mes trois enfants, comme ça a été des grossesses différentes, comme ça a été des enfants différents même, Avec mon dernier, même si ça a été une grossesse qui était beaucoup plus difficile parce que ça a été un parcours PMA de 3 ans, je pensais savoir, naïvement, j'en ai eu deux, ils vont bien, ils sont en bonne santé, ils sont vivants tous les deux. Voilà, je les ai maintenus en vie, vraiment, comme tu dis. J'ai réussi au moins à faire ça. Et bien, pas du tout, ça fonctionne pas du tout avec le troisième. Tout ce qui marche avec les deux premiers ne fonctionne pas avec mon troisième. Et là, j'attends mon quatrième enfant. Et je m'attends à ne m'attendre à rien.

0: Parce que, à ne plus m'attendre à rien, parce que je sais que ça sera aussi différent et ça commence déjà de toute façon différemment. Ce qui m'a le plus surpris dans la maternité, au final, c'est ça, c'est de me laisser surprendre et de me laisser surprendre par mes enfants et par moi-même.
1: Je croyais connaître le monde de la petite enfance, parce que c'est le métier de ma mère, donc j'ai baigné un peu là-dedans quand j'étais petite. Et en fait, je suis tous les jours surprise par ce que fait mon fils, ce qu'il est capable de faire, ce que sont capables de faire les autres bébés que j'ai autour de moi, qui évoluent tous hyper différemment. Mais je pense que ce qui m'a le plus surprise dans la maternité, c'est de voir à quel point, je le vois avec mon fils et je le vois aussi avec les autres, ils sont nés avec une personnalité vraiment marquée. Et ça, c'est hyper impressionnant parce que pendant la grossesse, je me questionnais beaucoup sur ce qui est de l'acquis et ce qui est de l'inné. Je trouve qu'il y a quand même une grande part d'inné dans ce qu'est mon fils aujourd'hui. Par exemple, un exemple bête, mais il bougeait énormément dans mon ventre quand j'étais enceinte. J'avais du mal à dormir parfois parce qu'il vraiment bougeait dans tous les sens. On a demandé à la sage-femme, est-ce que ça veut dire que ça va être un petit monstre, entre guillemets. J'ai pas dit ça, je sais plus le mot que j'ai employé, mais voilà. Et la sage-femme m'a dit, oh bah non, ça veut rien dire, il peut très bien se calmer. Et en fait, il est très très actif et très tonique. Et il a toujours été comme ça, il a toujours eu besoin de bouger. Et ouais, c'est assez impressionnant de se dire ça, quoi.
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2: Cette semaine au Mégarama d'Arras, du côté des sorties, retrouvez Mortal Kombat 2, un film d'aventure de Simon McCoy. Pour le plaisir, une comédie de Rim Kerichi, c'est avec Alexandra Lamy et François Cluzet. Pour les jeunes cinéphiles et toute la famille, Super Mario Galaxy, le film, un film d'animation d'Aaron Horvath et Michael Jelenic. Elfie et les Super Elfkins, un film d'animation de Ute von Munchopol. Et enfin, L'Odyssée de Céleste, un film d'animation familial de Kid Koala. Des séances spéciales également au Mégarama d'Arras. Tout d'abord, la soirée d'ouverture du Festival de Cannes. Une retransmission à 19h de la montée des marches, suivie de la projection du film d'ouverture, La Vénus électrique, une comédie romantique par Pierre Salvadori. C'est mardi 12 mai, tarif plein 10,70€, tarif réduit 8,90€. Une séance partenariat entre Plan Séquence et Arras Pays d'Artois Tourisme dans le cadre du printemps de l'Art Déco. Projection du film The Great Gatsby de Baz Luhrmann. C'est avec Leonardo DiCaprio et c'est mardi 12 mai à 18h30. C'est au Mégarama d'Arras, tarif 5 ou 7 euros. Et enfin, un peu plus loin, les Mioches au Cinoche à la scène du Louvre-Lens. Projection de Les Contes de la Nuit de Michel Oslo. Les contes à retrouver dans ce volet sont Le Loup-Garou, Tigeant et la Belle sans connaître, L'élu de la ville d'or, Garçon Tam-Tam, Le garçon qui ne mentait jamais, La fille biche et Le fils de l'architecte. C'est ce mercredi 13 mai à 14h30, dès 5 ans. C'est gratuit pour les enfants et les étudiants, de 3 à 5 euros pour les accompagnateurs. C'est à la scène du Louvre-Lens, 99 rue Paul Bert, à Lens. Bonne séance.

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0: Les emballages réemployables, un geste pour la planète. Serge Aveillant, bonjour.
1: Bonjour et bonjour à tous.
0: Je vois ce que vous voulez dire en parlant d'emballages réemployables. J'ai l'image de petits sacs en tissu pour y mettre mes pommes de terre ou mes fruits.
1: Non. Cette méthode semble être passée de mode d'ailleurs. Depuis juin 2025, des emballages dits réemployables sont disponibles dans les grandes surfaces alimentaires de plusieurs régions. Et d'ailleurs, les Hauts-de-France font partie des régions qui en accueillent.
0: Bon, quel est l'objectif de cette innovation ?
1: Il est naturel. Il s'agit de réduire les déchets et de simplifier la consommation responsable. Pour cela, il faut tester un dispositif permettant de réemployer les emballages. Cette initiative vient de l'éco-organisme Citeo et d'une centaine d'acteurs de l'agroalimentaire, comme des marques de distributeurs ou même des marques nationales, ou encore de Verrier, dénommé Ruse. Ce projet vise à atteindre 10% d'emballages réemployables d'ici 2027, demain. Je prends un exemple de ce principe. Il s'agit de la mise sur marché d'une bouteille en verre, à goulot large, pourquoi pas, pour contenir indifféremment du lait, des jus ou des soupes. Ils sont dès le départ conçus pour être collectés, lavés et réutilisés pour de nouveaux produits. Deux avantages à ce dispositif. Il réduit l'empreinte écologique, on en a bien besoin en ce moment, et rend la logistique et les opérations liées au réemploi, comme le transport et le lavage, plus efficaces.
0: J'adhère, mais comment faire pour les repérer ?
1: Eh bien, cherchez la vignette violette et jaune indiquant, je mets des guillemets, « Rapportez-moi pour réemploi, s'il vous plaît ». Vous la trouverez affichée dans les rayons du magasin ou directement sur l'emballage. Certains produits portent aussi le logo « Info-réemploi » ou le symbole « R-cœur » gravé directement dans le verre.
0: Il y avait de la soupe dans le récipient, dois-je le laver ?
1: Ni lavage, ni rinçage. Il suffit de les vider, de remettre le bouchon si possible et de laisser l'étiquette intacte avec le code-barre pour faciliter le processus de récupération.
0: J'ai d'autres questions.
1: Allez-y.
0: Dois-je rapporter l'emballage dans le magasin où je l'ai acheté ?
1: Non, vous pouvez le rapporter dans n'importe quel magasin partenaire. Peu importe où vous avez effectué votre achat. La carte des magasins partenaires, d'ailleurs, est disponible sur le site réflexe-gagnant-réemploi.fr. Je répète, réflexe-gagnant-réemploi.fr.
0: Ces emballages sont consignés. Comment la récupérer, cette consigne, et en cas de casse ?
1: Rendez-vous dans un magasin partenaire et déposez vos emballages dans une borne de récupération. Ne les jetez pas, ça casse. Si vous ne trouvez pas de borne, demandez à l'accueil ou à la caisse centrale pour faire scanner vos emballages. Vous recevrez votre remboursement soit directement sur votre carte bancaire, soit sous forme de bons d'achat valables dans tous les magasins partenaires de l'enseigne. Malheureusement, un emballage cassé ne pourra pas être repris pour le réemploi. Il devra être déposé dans un bac ou un conteneur de tri pour les emballages en verre pour qu'ils soient recyclés.
0: Belle initiative. Et quand sera-t-elle disponible partout ?
1: Pour l'instant, elle est présente dans 4 régions et donc des Hauts-de-France à titre expérimental. En fonction de son efficacité, elle pourra ou non être étendue partout

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1: Travail utopie ou utopie. Venez, échanger, tester, imaginer. C'est organisé par le groupe Vie de Réseau de l'APES, les acteurs pour une économie solidaire en sur la thématique du travail, qu'il soit face à la maison des usagers de la MGEN aux 5 rue d'Antin à Lille. Alors, inscription via un lien que vous retrouverez notamment dans notre agenda.

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Le but, c'est d'informer de corridors interocéaniques et sur la répression et la milice de Tehuantepec, et plus largement au Mexique. Rendez-vous à l'espace Marx au 6 bis rue Roger Saint, 18h30. Citons aussi cette rencontre autour de la présentation du livre « Passe et trajectoire du militantisme » Sif Fury du Nord, Sarrazin 52, le jeudi 14.

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0: jeunesse avec Philippe, lecteur bénévole Lire et Fend le Pas-de-Calais par l'UDAF et la Ligue de l'Enseignement. Bonjour Philippe.
1: Bonjour Laura.
0: Alors Philippe, tu es lecteur 23. Tu as commencé Fantastique du Louvre lié au Mégarama d'Arras dans le cadre de Si. Tu vas nous parler d'un nouveau livre, Un pion Thierry Magnier, et écrit par l'autonter un petit peu.
1: Alors c'est l'histoire à côté de sa maman dans un. Il bascule hors du nid. Patatras. Il se retrouve en bas sur le lit passé sa maman. Heureusement, un écureuil plein de bonne volonté, mais pas très malin et guère fusionnel, l'a retrouvé. Mais des mamans très grandes, avec des oreilles pointues et des yeux immenses, ça court la foire.
0: Est-ce que tu peux nous décrire l'objet livre pour nous ?
1: Carré, grand format cartonné, de bébé chouette en couverture. Une histoire originale et situation répétitive, comique et pleine de tendresse. Des dessins en couleurs douces, avec peu de temps. Le risque pour les parents, c'est de devoir lire qu'ils vont l'adorer.
0: Ah, eh bien, justement, si
1: ce livre, on peut le trouver dans les bibliothèques.
0: Et si nos auditeurs souhaitent également devenir bénévoles, le faire ?
1: Eh bien, si vous avez 50 semaines à consacrer à du bénévolat dans le Pas-de-Calais, pour la lecture aux enfants, n'hésitez plus, lire 62 à
0: On se retrouve bientôt pour un nouveau conseil lecture, alors.
1: À bientôt.
0: À bientôt.

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1: 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C'est en partenariat avec le Savoir Vert des agriculteurs. Alors ça se passe à Ficheux le mercredi 13 mai. Inscription gratuite au 03 21 21. Et ne ratez pas la Bassure en fête, rendez-vous festif, pédagogique, participatif, engagé pour l'environnement. Mais de 11h à 18h30 au parc de la Bassure à Achicoin, balade en vélo fleuri, stand et activités avec le CPIE, la Lyon Takoda ou encore l'apiculteur Gérard Lefebvre. Jeu en bois avec la compagnie Sac à Grand, avec la compagnie La Pluie d'Oisemer ou encore la Générale d'Harmonie Municipale, une fanfare ou encore Matt Vanti. Citons aussi plusieurs balades thématiques. Et puis, et vous jeudi 14 mai, c'est férié à Achicourt au parc de la Bassure.
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0: internationale de le boycotter en raison de la guerre à Gaza.
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2: Merci de rester avec nous à l'écoute de RFI. Les midis à Paris, 10h en temps universel. Le journal avec vous, Karine Bellicha. Karine, bonjour.
3: Bonjour Caroline, bonjour à tous. À la une, le cessez-le-feu, respirateur artificiel, du conflit, Pékin, il s'envole demain. Avant de partir, il a pris le temps de sanctionner plusieurs entités chinoises, sites de pétrole iranien. Le travail des autorités sanitaires, l'OMS, après l'évacuation réunie, et membres d'équipage du MVS respectaient désormais un confinement de ces personnes pour éviter virus. Et puis le sable est trop exploité dans le monde et ce n'est pas une ressource inépuisable, s'alarme l'ONU qui souligne aussi trop le réchauffement climatique. Explication. Le cessez-le-feu est bien mal en point entre les tensions respiratoires massives, selon les mots de Donald Trump qui estime que la réponse de Téhéran à son plan pour sortir de la guerre n'est pas du tout à la hauteur. Le président américain s'impatiente aussi face au blocage du détroit d'Ormuz. Il envisage de relancer l'opération d'escorte des bateaux pour tenter de briser le blocus iranien. Avant de s'envoler pour Pékin demain, rare rencontre prévue avec son habitude, il ne veut pas se déplacer sans montrer les muscles. La Maison-Blanche, plusieurs entités chinoises impliquées selon les États-Unis dans le transport illicite de pétrole iranien vers les côtes chinoises. Vincent Souriau.
4: 3 individus et 9 entreprises épinglées par la Maison qui met en œuvre ces sanctions désignent plusieurs entités qui facilitent la vente et le transfert du pétrole iranien à la Chine. L'administration américaine pénalise en particulier 2 firmes basées à Hong Kong, Blue Ocean et Sanmu, citées comme des sociétés écrans impliquées selon l'administration américaine dans le transport de multiples cargaisons d'hydrocarbures valant chacune des dizaines de millions de dollars. Prêt à agir contre quiconque soutiendra le commerce illicite de l'Iran et que Washington imposera, si nécessaire, des sanctions indirectes. Le ministère de l'économie menace notamment les banques chinoises associées aux raffineries de la province du Shandong qui, d'après le gouvernement américain, réceptionnent et traitent de très larges quantités de pétrole brut iranien. Vincent Souriau, Washington RFI.
3: Sur l'autre front, le cessez-le-feu au Liban est décidément bien théorique. 6 personnes sont décédées dans un bombardement près de Tyr. L'État hébreu continue ses pilonnages quotidiens et le Hezbollah pro-iranien poursuit aussi ses attaques contre des cibles israéliennes. En Israël, où un rapport publié aujourd'hui souligne le recours systématique du Hamas et d'autres groupes palestiniens aux violences sexuelles lors des attaques du 7 octobre 2023 et pendant la captivité des otages à Gaza. La commission d'enquête relève que le mouvement islamiste et ses alliés ont utilisé des tactiques de violence sexuelle et de torture infligées de manière à intensifier la terreur et l'humiliation. En 2024, l'ONU avait déjà fait état d'informations claires et convaincantes concernant l'utilisation des violences sexuelles systémiques le 7 octobre et en captivité contre certaines femmes et enfants israéliens. Le rapatriement de tous les passagers du bateau MV Ondus ne signifie pas que l'alerte à l'antivirus est levée. Notre travail n'est pas terminé, avertit le patron de l'OMS. Le navire fait désormais route vers les Pays-Bas. Après l'évacuation sous haute protection dans l'archipel espagnol des Canaries, de 125 personnes de 23 pays différents, tous sont ou seront mis en quarantaine selon les protocoles mis en place par chaque pays pour éviter la propagation du virus, sauf aux États-Unis où les autorités n'ont pas prévu de confinement des passagers. En France, les autorités multiplient les réunions de crise. 42 jours d'isolement ont été décidés en prenant soin de ne pas créer de panique. La comparaison avec l'épidémie du Covid-19 n'est toujours pas de mise à ce stade. Écoutez les explications du professeur Olivier Bouchot, chef du service des maladies infectieuses et tropicales de l'hôpital Avicenne de Bobigny.
5: S'il y a une transmission interhumaine, dans les limites de ce qu'on connaît, parce que c'est un virus qu'on ne connaît pas tant que ça, c'est une maladie rare, hein.

0: maladie hantavirus. Il y a une centaine de milliers de cas par an dans le monde, ce qui représente très très peu de choses. Et cette transmission interhumaine, elle est très peu connue, puisque jusqu'à présent, elle n'était pas du tout considérée comme un mode de transmission habituel, et ça reste probablement vrai. Parler de mettre des masques maintenant me paraît complètement hors de proportion avec la réalité de ce qui se passe. Que s'il y a une transmission interhumaine, a priori, ça nécessite des contacts très rapprochés. Donc dans l'état actuel des choses, à part peut-être des personnes qui vivraient dans l'entourage d'une des personnes contacts, mais ça représente un nombre infiniment petit en France, mais pour le français de tous les jours, il n'y a aucune raison pour se protéger de l'antivirus, il n'y a aucune raison de mettre des masques.
1: Le professeur Olivier Bouchot, interrogé par Laurence Théo, la France qui demande une coordination plus étroite des protocoles sanitaires au sein de l'Union européenne. En Bolivie, les grèves et blocages de routes pour demander des solutions à la crise économique ne faiblissent pas. Au contraire, de nouveaux secteurs se joignent à la mobilisation et la capitale administrative, La Paz, est complètement coupée du reste du pays. Résultat, certains produits comme le poulet commencent à manquer et les prix montent. Correspondance de Nils Sabin à La Paz.
2: Au marché Rodriguez de La Paz, les étals de viande font peine à voir. Elles sont souvent à moitié vides et certains commerçants n'ont plus rien à vendre. Après une semaine de blocage de route, le manque d'approvisionnement se fait sentir. Pour Sylvia, une cliente, la viande est quasiment inabordable.
3: Avant, je m'achetais un beau poulet pour 4 euros. Mais là, ils les vendent à 10 euros. Et là, en face, à presque 12 euros. Ce n'est plus possible.
2: Quant aux vendeuses, comme Marta, elles expliquent que ce sont les fournisseurs qui ont fait monter les prix.
4: La mairie devrait d'abord aller contrôler les grossistes si elle veut que nous vendions à des prix corrects.
2: La Paz dépend de la région de Santa Cruz à l'est pour être approvisionné en viande ou encore en huile. Le gouvernement a donc lancé dimanche un pont aérien pour faire arriver de la viande à la capitale. Gustavo Serrano, vice-ministre du commerce interne.
5: Aujourd'hui, on vient de réceptionner 10 000 kilos de poulet et 10 000 kilos de bœuf ne devraient pas tarder à arriver. On va continuer comme ça chaque jour en approvisionnant les villes qui sont affectées par les blocages.
2: Les blocages de route devraient encore durer au moins une semaine, car une marche de secteur opposée au gouvernement compte arriver à La Paz lundi prochain. Nils Sabin, La Paz, RFI.
1: Aujourd'hui, le programme des Nations Unies pour l'environnement publie son troisième rapport intitulé « Le sable, le développement durable, une ressource essentielle pour la nature et le développement ». Ce rapport, rédigé par 27 experts du monde entier, explique notre dépendance au sable, notamment pour nos infrastructures, une exploitation qui n'est pas sans conséquences. Juliette Pietraszewski.
6: D'ici 2060, la demande en sable pour les constructions devrait augmenter de 45%. Une exploitation trop importante, explique Pascal Peduzzi, le directeur du programme des Nations Unies pour l'environnement.
7: Il est prélevé beaucoup, beaucoup plus rapidement que le sable met à se reconstituer. Nous en extrayons 50 milliards de tonnes par année, l'équivalent d'un mur qui ferait 27 mètres de haut, 27 mètres de large et qui ferait le tour de l'équateur chaque année.
6: Multiple contre, par exemple, l'élévation du niveau de la mer, mais pas seulement.
7: Le sable, c'est la première ligne de défense contre les impacts liés au changement climatique, que ce soit l'intensification des vagues de tempête ou l'infiltration d'eau salée dans les aquifères. Et il y a aussi un rôle de protection dans le sens qu'il régule la manière dont les rivières s'écoulent.
6: Le sable fait ainsi partie intégrante de notre écosystème, explique Pascal Peduzzi.
7: Par exemple, les pêcheurs, si vous enlevez du sable, dans les sables, vous avez tous les micro-organismes qui nourrissent les petits poissons, qui nourrissent les plus gros, etc. Donc si vous stérilisez les fonds marins, vous allez avoir un problème sur les pêcheries. Donc il y a tout ce, effectivement, cette dépendance de soutien du sable à nos activités ou à notre sécurité.
6: Les Nations Unies estiment par ailleurs qu'environ la moitié des entreprises de dragage, l'opération qui extrait le sable au fond de l'eau, agissent dans des aires marines protégées.
1: Et puis c'est le coup d'envoi du Festival de Cannes ce soir. 10 jours de compétition qui verront 22 films se disputer la Palme d'Or pour succéder à un simple accident de l'Iranien Jafar Panahi. Emmanuel Bastide, bonjour.
8: Bonjour Karine Bellicha, prochain journal dans 50 minutes chez 8 milliards. On parle du pouvoir d'achat en Afrique.
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1: Bonjour à toutes et à tous, bienvenue dans votre magazine Info 30, édition du mardi 12 mai 2026. Au programme aujourd'hui, un agenda à retrouver en deuxième partie de ce magazine. Ça sera d'ici environ 18 minutes. Avant ça, on vous propose un sujet réalisé. Il vous fait découvrir le concept de boutique partagée entre du bien-être et de la création de l'une d'entre elles, fraîchement née sur Arras, la compagnie.
4: Gérante Zah et Christine Coiffier, des bienfaits de Chris, qui se sont lancés le 17 à l'ouverture de la Compagnie des Merveilles à Arras. Elles nous parlent de leur nouveau concept innovant.
5: Vous avez ouvert votre boutique, la Compagnie des Merveilles, le 17 avril. Donc, ça, votre ressenti sur ces trois premières semaines ?
6: Très très bien. Il est vrai qu'il faut qu'on se fasse connaître, mais les gens passent curiosité, nous voir, nous rencontrer. Ça se passe bien, on a des bons rames. La boutique aime, pourquoi ? Parce qu'il y a une diversité.
5: Alors diversité, justement, au niveau des qu'il y avait de l'encens, par exemple. Voilà, est-ce que vous pouvez nous en dire plus ?
6: De l'encens, avec de la sauge, avec de la lithothérapie, aux actifs marins. Il y a aussi une personne qui fait en bout. Il y a aussi des produits de Tahiti, puisque cette personne a vécu 4 ans en Polynésie française. Donc elle propose vraiment des produits naturels. Il y a aussi de la chicorée, parce que la chicorée amène aussi du bien-être. Il y a aussi notre salle avec nos 6 thérapeutes. Le qui fait du Reiki et elle est là tous les mercredis. Nous avons aussi donc Christelle qui va nous faire découvrir la route habituée puisqu'elle vient régulièrement sur des produits. Le prochain atelier sera un soin du visage avec des produits français. La boutique s'appelle la Compagnie des Merveilles parce que à donner, à faire, qui sont des petits trésors.
7: Bonjour, je m'appelle Isabelle. J'ai un petit parcours atypique. J'ai quitté 30 ans de salariat pour relancer les créas d'Isa. Donc j'ai fait l'artisanat, les marchés, bien-être. On a déjà, dès notre rencontre, d'ouvrir cette bouée de lieux, trouver les fonds. On faisait partie d'une

0: politique nous a vraiment conforté dans ce qu'on voulait faire. Faire le quinzaine de jours après la boutique La Compagnie des Merveilles. Je suis autodidacte. Hein. Moi, j'ai créé les créadisées de fleurs, de parfums et de bougies. J'essaye en un pour le bien-être à la maison. On espère que cette petite aventure vraiment des passionnés et on voudrait que ce petit nid douillet se fasse connaître.
1: Vous avez parlé de votre rencontre tout à l'heure, vous l'avez mentionné. Qu'est-ce qu'elle a d'atypique ? Parce que ce que j'ai compris, c'est qu'est-ce qui vous a donné envie de vous rassembler ?
0: En osmose, toutes les deux, on s'est dit ben, pourquoi pas se lancer à deux. Alors, il y a eu des doutes, hein, toutes les deux, mais vrai, ça fait 18 mois hein, qu'on est sur ce projet de suite projeté.
1: Je vois que voilà, vous disposez des bijoux, j'aperçois aussi sur ma droite du café. Pourquoi cette diversité ?
2: On voudrait toucher un maximum de lits, aussi bien, comme vous avez dit, des bougies d'Isa, l'aromathérapie, puisque moi, je suis conseillère en aromathérapie et en lithothérapie. Ce qu'on veut ici, en fait, c'est que ce soit un lieu de rencontre. Pourquoi ne pas offrir aussi volontiers une tasse de café, comme on faisait si vous étiez chez nous, quoi, en fait. On veut que les personnes se sentent bien, parce qu'elles n'avaient pas le temps de tout voir. Il y a 24 créateurs avec des domaines différents et il faut s'attarder dans le trésor, les pépites, comme on dit, de chacun. Voir aussi l'univers, parce que derrière un nom, il y a un créateur qui a une âme et découvrir cette personne. La lithothérapie, c'est quoi ? La litho, c'est les pierres, thérapie, c'est soin. C'est le soin par les pierres. Je travaille beaucoup sur les émotions et les pierres peuvent apporter un apaisement, un équilibre. Et c'est ce que je propose en fait à toute personne. Ce que j'essaye de faire, c'est de voir les besoins de ça. Et moi, on a voulu aussi faire une salle bien-être pour apaiser les personnes, pour vrai. Il faut penser à soi. Il faut un moment se poser. Le fait de se poser, de venir, de rencontrer ces 6 thérapeutes permet aussi de trouver un équilibre.
1: Alors un mot justement avec 2 thérapeutes qui sont ce mercredi sur place. Si je ne m'abuse, Nathalie qui est à ma droite, c'est ça, et Christelle. C'est bien ça, donc un mot pour commencer, Christelle, sur votre spécialité.
3: La semaine dernière, je suis venue présenter la spiruline, qui est l'or bleu de demain. Et aujourd'hui, je suis, donc c'est sur la route des épices, thé. Et donc là, les gens dégusteront avec des légumes, très sur les produits français.
1: Donc Nathalie, une autre particularité qui n'a rien à voir avec ce qui vient d'être dit, c'est bien ça ?
4: Donc moi, je fais que le Reiki. C'est une pratique par imposition dans la personne. Elle va aller là où elle a besoin. Et je propose également le massage des 5 continents, qui dure entre une pratique de massage avec 2 synergies d'huile, une qui détoxifie et une qui relaxe. Donc je fais découvrir ça tous les mercredis.
1: Ça fait longtemps que vous proposez ce genre de service autour du bien-être, autour du massage. Pourquoi cette diversité aussi ? Vous avez parlé des 5 continents. Voilà, qu'est-ce que ça représente ? Pourquoi proposer ça aux Arajois ?
4: C'est un massage quand même assez atypique, qui est vraiment complet. Les gens en général, quand ils ont fait ce massage, ils se sentent vraiment très détendus, très relaxés. Les huiles sont vraiment particularité de ce massage.
1: C'est un massage que...
4: Pour l'instant, oui, je préfère.
1: Votre thérapeute avec qui j'ai pu en rencontre supplémentaire.
2: Tous les jours, il y a un thérapeute qui vient. Le lundi, par exemple, vous allez retrouver Marie qui fait des massages. Elle fait aussi de la relaxation. Le mardi, vous avez Amandine, un petit bout de femme très, très sympathique qui fait de la réflexologie, donc aussi bien crânienne que plantaire. Et là, elle est en train de se former pour la réflexologie palmaire. Ensuite, le mercredi, vous avez Reiki et du massage des 5 continents. Jeudi, vous avez Ludie. Jeudi, vous avez Daphné, qui est énergéticienne. Et le samedi, nous avons Stéphane, le du magnétisme.
1: À vous entendre, toutes les deux, j'ai investi d'une mission qui serait quelque part de redonner aux gens cette envie de prendre soin d'eux.
0: Un tout lié, forcément. Donc il faut vraiment prendre soin de soi. Avec 3 univers différents, avec la salle bien-être, j'ai commencé à sur les marchés avant moi. Et c'est comme une petite famille.
1: Toujours avec Isabelle Bisson et Christine Coiffier qui nous parlent de l'ouverture de leur nouvelle rue des Trois Visages. Et Arras, c'est un territoire mentionné sur la liste.
0: Alors moi j'habite à Méricourt, hein, donc je suis pas très loin d'Arras. Mes 2 enfants ont été scolarisés sur Arras. Oui, c'est une arageoise aussi.
2: Dans mon parcours, je suis partie 20 ans vivre sur Poitiers, mais ma région, Arras, ma ville, mon beffroi, en 2021 dans la région. Et bien sûr qu'il fallait que je fasse quelque chose. Il y a eu un moment où, à force de donner, je suis tombée aussi. Et il a fallu 5 ans pour me relever. Et c'est la raison pour laquelle aujourd'hui, comme l'a dit très bien Isa, on a envie aussi de parler de notre parcours.

0: cours et pourquoi pas aider aussi les autres, justement, pour que ça n'arrive pas, hein, pour que, ben voilà, quoi, on puisse se relever. On a interrogé la plupart de nos créateurs. Ils ont aussi, à un moment donné dans leur vie, eu un parcours difficile. Et c'est ma thérapie. C'est, comme on dit, l'art-thérapie. C'est, ça permet d'oublier, ça permet de nous recentrer, ça permet libre. Et c'est la raison pour laquelle il y a des ateliers que pour les adultes. Et c'est assez varié. Des choses qu'on peut mettre en place. Nous travaillons beaucoup avec l'atelier de Chachi, qui a son vécu et qui apporte énormément aux autres.
1: Vous avez mentionné le seul homme de votre famille. C'est important pour vous de participer à cette émancipation du bien-être masculin, parce que c'est quand même un sujet qui est souvent...
2: Seul praticien homme dans la boutique. Stéphane, on l'a connu sur les marchés du bien-être. C'est une belle personne, il a vraiment des mains en or. Après, pourquoi pas au niveau de la salle bien-être. Mais effectivement, le bien-être, ça touche pas que les femmes. Hein. Un homme aussi doit prendre que ses thérapies, ça, c'est ouvert à tout le monde.
0: Je vais rajouter justement, puisqu'on a le dernier été à Borin, on a rencontré Valérie. Et Valérie est sophrologue dans la salle d'animation que nous allons modifier. Pour prochainement, il y a une journée spéciale pour la fibromyalgie. Enfin, voilà, je rencontre en discutant avec les gens. Cette maladie qui est mal connue touche pas mal de personnes. Donc, si vous voulez, si vous n'hésitez pas à appeler Valérie pour qu'elle vous soigne, être, pour que vous puissiez vous sentir soulagée, puisque la maladie ne se soigne pas, priez. C'est bien pour une fois d'avoir fait une journée pour connaître, en fait, la fibromyalgie.
1: Un mot aussi sur... On a bien saisi l'importance de se relever après quelques couacs. Est-ce que cette boutique nous a même occasion, vous guérissez, si je puis m'exprimer, ainsi, visite que vous avez aux prestations que vous proposez ?
2: Une thérapie et pour nous aussi une soi et de s'occuper de soi surtout. C'est ce qu'on veut mettre en avant avec nos 24 créateurs. Partage, d'échange, de se donner. Ça a été compliqué pour moi pour grandir et m'épanouir. J'avais besoin de changer et de vraiment de m'investir dans ce que je voulais faire. Et c'est mes petites mains qui m'ont dit « on se remet au travail ».
0: Comme je l'ai dit tout à l'heure, hein, pour moi, c'est de l'art-thérapie. C'est-à-dire que le fait de donner de part et de conseiller, puisque moi, j'ai toujours été une conseillère, hein, j'ai été une conseillère en assurance. Isabelle, ça nous aide. Ça nous aide à grandir, ça nous aide sur général, un mieux-être. On a créé la compagnie des merveilles pour apporter, que ce soit avec les créateurs, on se rend compte, hein, de toute façon, quand on discute avec les créateurs, que eux aussi, ils ont besoin d'être entendus. Ils ont besoin de montrer ce qu'ils font. C'est franchement c'est très très beau et à chaque ouvre quelque chose.
1: Un mot peut-être aussi sur l'emplacement pour finir. Donc on est proche de la place des Héros. Si je ne m'abuse, il est aussi à proximité. C'était un choix stratégique d'aller ici.
2: Au départ, on était sur un local, pas sur Arras, mais pas très loin, sur Borin. On n'a pas été prise et on a commencé à rechercher. Et Christine a trouvé ce lieu qu'on a visité. Et c'est vrai que les espaces nous ont tout de suite projeté un mois et demi avant l'ouverture, tous les jours. Et aujourd'hui, une boutique bien aménagée. Après, la boutique sera prête à accueillir. Et on espère que les gens pourront nous rendre visite en scène qui sera bientôt posée.
1: Rigolote, est-ce que quand de ces dernières semaines depuis l'ouverture d'un client ou d'une cliente amusante sur l'une des prestations que vous proposez, sur je ne sais la vente, vous auriez un témoignage à nous partager?
0: On a un papy en fait qui est rentré avec sa petite fille et il s'exclamait à chaque fois qu'il trouvait quelque chose. Oh que c'est beau, oh que c'est beau, oh que c'est magnifique. Et nous, ça nous a fait vraiment sourire et il avait envie de tout prendre. Et il s'est adressé à sa petite fille en disant mais prends un bijou. Et en fait, il voulait tout acheter parce que il trouvait ça magnifique. Et les vrais leurs proposent tellement de choses de très très belles c'est magnifique quand on entend. C'est ça fait chaud au cœur et voilà, c'est en tête puisque ça venait d'ouvrir, hein, donc c'est ce qu'on va garder en tête. Et puis quand les gens passent par hasard et qui nous disent on va revenir, on sait maintenant que vous avez des petits cadeaux à proposer, boutique elle est magnifique.

0: scientifique. Et c'est ce qu'on voulait. On voulait que les gens soient chez eux, trouvent un cœur pour... Et j'espère en tout cas qu'on l'a fait, parce qu'on y a mis tout notre...
1: On y a vraiment mis notre amour. Notre... Et voilà, on espère que ça va marcher. Après, on essaye, on verra bien. Hein. L'avenir, moi, je me sens très, très bien ici. C'est ma deuxième maison. Et voilà, en tous les cas, avec Christine, on s'adore, on s'aime. Voilà. On est des amis très, très proches. On est très soudés. C'est notre rêve et c'est pour ça qu'ici, vous pouvez voir. Je viens de chez moi et du coup, je l'ai apporté ici, parce que c'est important de pouvoir réussir quand on...
2: Une précision, Christine, à ajouter?
0: Elle dit tout. Ajouter, si ce n'est que c'est notre seconde maison. D'ailleurs, combien de fois je dis, on va aller voir la chambre, on va aller dans la cuisine. Voilà, donc, qui sont révélateurs. Mais oui, moi, je veux qu'on ouvre la porte si on était chez soi. Voilà, et c'est mon but, et j'espère avoir réussi.
3: Tine Coiffier et Isabelle Bisson, Chris et des Créadisa, qui ont ouvert le 17 avril dernier leur nouveau concept, Paras

Merci Maxime pour ce sujet. On passe à la seconde partie de ce magazine, partie A pour se questionner, échanger, tester, imaginer, organisé par le groupe Viteur pour une économie sociale solidaire en Hauts-de-France. Santé mentale, pis. Imaginons un monde où le travail, salarié ou militant, serait source de santé. On choisirait son temps de travail, on formerait des petites équipes autogérées sur des projets, on s'organiserait de manière... On mettrait au travail les rapports de domination et les conflits. On trouverait des moyens de garder la foi par la joie. C'est ce mardi à 10h à la Maison des Usagers de la M-Île. Attention, c'est sur inscription, retrouvez le lien dans la rue. Une rencontre avec Carlos Beas Torres, délégué du Congrès national indigène de peuples indigènes du Mexique, fondé en 1996 dans le Chiapas, organise un infotour en Europe afin d'informer de la situation océanique, de la répression et de la militarisation au Mexique. 18h30 à l'espace Marco à Elem Lille. Maintenant, un spectacle Les Gaulois par Marion Aubert, Thomas Blanc, un fabuleux grandement évocateur, mitonné, avec juste ce qu'il faut de décalage. Les Gaulois nous réservent bien des surprises. Et c'est à voir ce soir à 20h30 au Théâtre d'Arras, salle à l'italienne. Une séance spéciale maintenant au Mégarama d'Arras. Retransmission à 19h de la montée des marches. La Vénus électrique, Salvadori. C'est ce plein 10,70€, réduit de 18 ans et étudiant 7,90€ et moins de 16 ans 6,40€. Dans le cadre touristique de cinéma, DiCaprio, ce tarif 5 ou 7 euros. Enfin, on jette un petit que qui dit mercredi dit agenda des enfants. Jean-Paul Fleurquin de Saint-Laurent-Blangy vous invite à une journée créative ce mercredi en compagnie de l'illustratrice Marion Maquette, pop-up rêveuse avec Marion 10 ans, atelier écrit ton Philomino avec Alice 10 ans et atelier LAS de 14h30 à 16h30 pour les 7-12 ans. Un par téléphone au 03 30 90 ou par mail à médiathèque@saint.fr. C'est terminé pour aujourd'hui d'info locale, 18h.

0: 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Bonjour Nemo.
1: Mardi 12 mai 2026, bienvenue. Nous sommes ensemble pendant près de 3 heures pour notre monde information qui sera une nouvelle fois rythmée cette semaine par Donald Trump, le président américain attendu dans 24 heures en Chine pour une rare rencontre avec son homologue Xi Jinping. Washington et Pékin toujours au cœur d'une guerre commerciale qui évolue au fil des menaces, notamment d'augmentation des droits de douane, des tensions diplomatiques qu'essaient d'esquiver les premiers concernés, les commerçants. À Yiwu, dans le sud-est de la Chine, tous les moyens sont bons pour contourner les mesures les plus contraignantes.
2: Avant, on pouvait vendre les choses directement sans détour. Là, ça ne passe plus. Alors, je fais quelques détours. Les Chinois ont une grande capacité à savoir prendre d'autres chemins si on nous laisse la possibilité de le faire.
1: Le vice-président de la Chambre de commerce d'Yiwu, que vous retrouvez dans le reportage international dans un peu plus d'une heure, Cléa Broders et Lei Yang sont partis à la rencontre de ceux qui privilégient désormais le Moyen-Orient ou l'Afrique plutôt que les États-Unis. L'Afrique, eux, promettent d'y investir davantage. Hier, à l'occasion de l'ouverture du sommet Africa Forward au Kenya, Emmanuel Macron a promis 23 milliards d'euros supplémentaires. Le président français, d'ailleurs, invité exceptionnel de RFI ce soir, la radio du monde, toujours à l'heure de Nairobi. La France et ses instances du football qui remettaient hier leur récompense. Ousmane Dembélé, comme l'année dernière, meilleur joueur de Ligue 1 chez les hommes et chez les femmes. C'est l'haïtienne Melky Dumornay qui a été sacrée.
3: Pour moi, c'est une très grande fierté que dans mon histoire, il y a tout un pays derrière moi. Il y a un peu de pression, bien sûr, mais, mais je sais que c'est une immense fierté. Il faut bien quelqu'un qui doit le faire et ce rôle-là, je le prends à cœur ouvert.
1: Le portrait de Melky Dumornay dans la dernière demi-heure d'RFI Midi et puis une toute autre ambiance.
4: Il fait quasiment nuit maintenant.
5: Ouais.
4: On a déjà entendu la chouette.
5: Elle est très ponctuelle. Hein. Là, c'est vraiment le moment idéal.
1: Immersion au cœur du cimetière parisien du Père Lachaise à l'occasion du printemps des cimetières. Le conservateur des lieux est très attaché à la biodiversité et nous emmène en visite guidée nocturne dans le reportage France. La chouette est ponctuelle, nous aussi. C'est l'heure du journal.
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1: Avec vous, Karine Bellicha, bonjour.
7: Bonjour Nemo, bonjour à tous.
1: Nairobi, pour commencer ce journal, place aux chefs d'État et de gouvernement, aujourd'hui dans la capitale kényane.
7: Ils sont une trentaine réunis au sommet franco-africain, le premier dans un pays anglophone baptisé Africa Forward, en avant l'Afrique. Hier, le programme était dédié aux entreprises. La journée a été clôturée avec l'annonce par le président français de 23 milliards d'euros d'investissement pour l'Afrique. Alban Tiroir, vous êtes notre correspondante à Nairobi. Ce matin, la journée a été officiellement ouverte avec des discours politiques.
8: Oui, tout à fait. Et la question de la représentation de l'Afrique au sein des institutions internationales a été soulevée. Le président du Kenya, William Ruto, a notamment jugé qu'il était indéfendable et inacceptable que le continent n'ait pas de représentation permanente au Conseil de sécurité des Nations Unies. Une ambition soutenue par la France, selon le président Emmanuel Macron. Le secrétaire général de l'ONU, Antonio Guterres, a abondé. Il a dénoncé, je cite, « un système mondial qui perpétue des injustices vieilles de plusieurs siècle. Les deux présidents, kényan et français, ont aussi insisté sur un discours qui a été très répété pendant ce sommet, ne plus penser en termes d'aide vers les pays africains, mais d'investissement pour développer l'industrialisation du continent notamment, ou accompagner sa transition énergétique. Ces thématiques sont donc au cœur des discussions aujourd'hui. La réforme de l'architecture financière internationale a aussi été mise en avant pour que cette dernière soit plus équitable et plus adaptée aux besoins de développement des pays du Sud. Enfin, les questions de paix et de sécurité seront également évoquées. Cet après-midi, les échanges des dirigeants sont en cours. Les résultats devraient être présentés en fin de journée.
7: Alban Tiroir en direct de Nairobi. Et ne manquez pas ce soir l'interview du président français. Vous l'avez évoqué dans les titres Nemo, qui sera l'invité exceptionnel de RFI France 24 et TV5 Monde à l'occasion de ce sommet. Une interview à suivre sur nos antennes dès 19h, temps universel.
1: Au Moyen-Orient, le cessez-le-feu est bien mal en point entre les États-Unis et l'Iran.
7: Il est sous assistance respiratoire massive, selon Donald Trump, qui estime que la réponse de Téhéran à son plan pour sortir de la guerre n'est pas du tout à la hauteur. Et le président américain s'impatiente aussi face au blocage du détroit d'Ormuz. Il envisage de relancer l'opération d'escorte des bateaux pour tenter de briser le blocus iranien.
1: Et dans cette guerre, le Wall Street Journal révèle l'implication directe des Émirats Arabes Unis.
7: Les Émirats auraient effectué eux-mêmes des opérations militaires le mois

0: Dernier visant des installations pétrolières de l'île de Lavan, un territoire iranien dans le Golfe. Si cette information de presse se confirme, Abu Dhabi n'a pas fait de commentaire. Pour le moment, cela constituerait une première dans un conflit mené officiellement uniquement par Washington et Tel Aviv contre Téhéran.
1: Sur l'autre front, le cessez-le-feu au Liban est décidément bien théorique.
0: Et 6 personnes sont décédées dans un bombardement aérien israélien dans le sud près de Tyr. L'État hébreu continue ses pilonnages quotidiens qui ont fait au moins 380 morts au total. Et le Hezbollah pro-iranien poursuit aussi ses attaques contre des cibles israéliennes.
1: Karine, à présent, un conflit qui a largement été éclipsé par la guerre au Moyen-Orient.
0: Et pourtant, entre janvier et mars, le Pakistan et l'Afghanistan se sont affrontés et plus de 370 civils afghans sont décédés. Un rapport de l'ONU publié aujourd'hui revient sur l'engrenage de la violence entre les deux pays en conflit depuis des années. Les autorités pakistanaises accusent les talibans afghans d'accueillir des groupes armés sur leur sol et de leur servir de base arrière. Les violences continuent. Un kamikaze au volant d'un véhicule chargé d'explosifs a tué au moins 7 personnes dans le nord-ouest du Pakistan. Aujourd'hui, Kaboul nie toute implication.
1: Le rapatriement de tous les passagers du bateau MV Ondius ne signifie pas que l'alerte à l'antivirus est levée.
0: Notre travail n'est pas terminé, avertit le patron de l'Organisation mondiale de la santé. Le navire fait désormais route vers les Pays-Bas. Après l'évacuation sous haute protection aux Canaries, 3 pays différents, tous sont ou seront mis en pays pour éviter la propagation du virus. N'ont pas prévu de France. Les autorités multiplient les réunions de crise. Le Premier ministre demande une coordination plus étroite des protocoles sanitaires mis en place dans les points de la situation est aussi organisée. Cet gouvernement est à l'offensive. Position à l'Assemblée.
2: Si l'antivirus n'est pas le Covid, il se transmettrait moins facilement. Le gouvernement entend répondre vite à l'inquiétude et à surprendre la situation très au sérieux. La ministre de la Santé, Stéphanie Rist, envoyée dès hier soir à la télévision après une réunion de crise dimanche après-midi.
3: Nous prenons avec le Premier ministre des mesures très strictes, les plus strictes de la protéger les Français, parce que c'est tout au début de l'épidémie qu'il faut briser les chaînes de transmission du virus.
2: Hospitalisation et isolement d'au moins 42 jours pour les 5 Français de la croisière, mais aussi les 8 autres au contact d'une des premières victimes de l'antivirus. La ministre de la Santé se veut précautionneuse.
3: On est vraiment très concentré. C'est des virus que nous connaissons, que les scientifiques connaissent, et c'est avec eux que nous travaillons pour mettre les meilleures mesures en place.
2: Elle assure d'ailleurs aussi, au nom du gouvernement, que la France peut faire face si une épidémie se déclarait.
3: Nous avons les stocks nécessaires de masques, de tests, puisque les tests qui sont des tests PCR que nous savons bien faire sont aussi disponibles.
2: Les termes de crise sanitaire plus entendus depuis les années 2020-2021 et qui reviennent donc aux
1: minimums maximales autour de lui.
0: Ce matin, pour pousser le Premier ministre britannique à partir, les appels à la démission se multiplient jeudi dernier envers et contre.
1: Et puis tout relatif. Hein.
0: Attaques de drones russes ont repris après affecter. Chaque camp c'est le feu alors que Kiev, scandale de corruption, l'agence anticorruption, blanchiment d'argent impliquerait selon la presse Volodymyr Zelensky.
4: Oui, c'est un projet immobilier. 4 villas de luxe de 1000 mètres carrés avec piscine et spa qui auraient servi à blanchir l'équivalent de 8,9 sont impliqués, dont André Yermak, selon le journal Kyiv Independent. C'est Volodymyr Zelensky qui est dernier, car il était déjà impliqué dans un autre scandale de Tom, 100 millions de dollars détournés dans le secteur énergétique. Il avait été inquiété par la justice, ancien associé du président ukrainien. Toujours selon la presse, André Yermak s'était réservé une des villas de luxe financées grâce au système de corruption Energoatom. L'intéressé a nié les faits. Le président ukrainien lui n'a pas réagi à cette nouvelle affaire, Volodymyr à l'écart de ces scandales, mais ça, même si, selon les enquêtes d'opinion, elle est restée assez stable ces derniers mois.
1: Sarkozy pour l'ensemble aussi libyen, y compris la corruption.
0: L'avocat général a accusé l'ancien président d'avoir conclu un accord avec le dictateur. Sarkozy a fait ça bien, a martelé l'accusation.
1: En France, toujours les syndicats étudiants et enseignants sont dans la rue aujourd'hui.
0: Ils dénoncent l'application de droits différenciés à l'université pour les étudiants non européens depuis 2019. Ces derniers doivent s'acquitter de frais de scolarité 16 fois supérieurs aux étudiants européens et français. Une mesure évidemment vivement contestée. Bonjour Baptiste Coulon.
5: Bonjour à tous.
0: Vous êtes en direct de la manifestation parisienne qui s'était lancée il y a une heure et ce n'est pas un hasard.
5: Oui, c'est pas un hasard qu'elle se soit élancée du quartier de la Sorbonne, parce que la Sorbonne, c'est l'une des nombreuses universités françaises.

qui refuse d'appliquer cette politique tarifaire en exonérant massivement les étudiants concernés, ce qui ne plaît pas du tout au ministre de l'Enseignement supérieur qui promet de faire appliquer la loi avec un décret dans quelques jours pour limiter drastiquement ces abattements. C'est ça qui provoque la colère des syndicats. Ils sont environ 300 devant moi. Il y a des représentants d'étudiants qui dénoncent, je cite, une mesure discriminatoire et xénophobe de préférence nationale, des enseignants également qui s'inquiètent parce que certaines formations sont composées à 90%.

0: attention, action.
1: Cinéma, vidéo, documentaire, film pour le jeune public, prochainement sur vos écrans.
2: Cette semaine, au Mégarama d'Arras, du côté des sorties, retrouvez Mortal Kombat 2, un film d'aventure de Simon McCoy. Pour le plaisir, une comédie de Rim Kerichi. C'est avec Alexandra Lamy et François Cluzet. Pour les jeunes cinéphiles et toute la famille, Super Mario Galaxy, le film, un film d'animation d'Aaron Horvath et Michael Jelenic. Elfie et les Super Elfkins, un film d'animation de Ute von Munchopol. Et enfin, L'Odyssée de Céleste, un film d'animation familial de Kid Koala. Des séances spéciales également au Mégarama d'Arras. Tout d'abord, la soirée d'ouverture du Festival de Cannes. Une retransmission à 19h de la montée des marches, suivie de la projection du film d'ouverture, La Vénus électrique, une comédie romantique par Pierre Salvadori. C'est mardi 12 mai, tarif plein 10,70€, tarif réduit 8,90€. Une séance partenariat entre Plan Séquence et Arras Pays d'Artois Tourisme dans le cadre du printemps de l'Art Déco. Projection du film The Great Gatsby de Baz Luhrmann. C'est avec Leonardo DiCaprio et c'est mardi 12 mai à 18h30. C'est au Mégarama d'Arras, tarif 5 ou 7 euros. Et enfin, un peu plus loin, les Mioches au Cinoche à la scène du Louvre-Lens. Projection de Les Contes de la Nuit de Michel Oslo. Les contes à retrouver dans ce volet sont Le Loup-Garou, Tigeant et la Belle sans connaître, L'élu de la ville d'or, Garçon Tam-Tam, Le garçon qui ne mentait jamais, La fille biche et Le fils de l'architecte. C'est ce mercredi 13 mai à 14h30, dès 5 ans. C'est gratuit pour les enfants et les étudiants, de 3 à 5 euros pour les accompagnateurs. C'est à la scène du Louvre-Lens, 99 rue Paul Bert, à Lens. Bonne séance.

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2: Bienvenue dans un épisode spécial de la série Feuilles de Chou. La série qui interroge et nourrit l'information du vivant. Chaque épisode relate une actualité dans ses moindres recoins pour comprendre ce qu'elle signifie pour le réaliste. Je vous propose ensuite un extrait d'un récit enchanteur avant de connaître les rendez-vous et éléments précieux à ne pas manquer. Cet épisode aura pour bruit de fond le vivant qui grouille autour de moi. Le sujet du jour. 3 mars 2026, national visant à représenter la nature en entreprise. En quoi cela est rendu grâce à ce processus? Actuellement, la loi ne garantit aucun sujet écologique. Par contraste, la création de commissions thématiques dans les CSE des entreprises de plus de 300 salariés pourrait donc être obligatoire dans ces mêmes entreprises afin de garantir un espace dédié au dialogue social et environnemental. Cette proposition de loi est le fruit d'un travail collectif avec une coalition composée de Corporate Regeneration, Notre Affaire à Tous, Airflow Center, B-Lab France, V-Voice et Mouves. Ce groupement a basé ce travail sur l'expérience d'une entreprise britannique que l'ONG Airflow Center a accompagnée Safe in Nature. L'entreprise de produits de beauté basée à Mé en septembre dans son conseil. Fondation de scientifiques et économistes, notamment l'organisme de l'IPBES. Vous savez, la plateforme intergouvernementale scientifique et politique écosystémique. Elle souligne que la

0: La préservation du vivant passera nécessairement par la prise en compte des différentes valeurs de la nature dans les prises de décision. La nature ne devrait pas être valorisée uniquement pour ce qu'elle apporte à l'humain, valeur instrumentale ou marchande, mais aussi pour ce qu'elle est en soi, une valeur qui est propre au vivant, une valeur intrinsèque, et pour les relations que l'on entretient avec elle, les valeurs donc relationnelles. Pour le député Charles Fournier, qui est porteur de cette proposition, tant que les intérêts de la nature ne sont pas représentés dans les conseils d'administration, la nature perd le plus souvent les arbitrages devant les impératifs économiques. Et si la nature entrait dans les décisions prises par les entreprises? Telle est l'ambition de ce texte qui propose trois mesures distinctes pour placer la nature dans un triple rôle. En premier lieu, le rôle d'une nature, qu'on va dire nature syndiquée. L'article 1er de la loi prévoit de renforcer la représentation de la nature au niveau du dialogue social en rendant obligatoire la création d'une commission environnement au sein du comité social et économique, le CSE, et la formation des élus à la protection des écosystèmes naturels et au respect des limites planétaires. L'objectif est de permettre aux représentants du personnel de participer pleinement à la prise en compte des impacts environnementaux de l'activité de l'entreprise. Dans un deuxième temps, on parle donc d'une nature qui deviendrait administratrice. L'article 2 de la loi propose d'introduire une représentation de la nature dans les conseils d'administration via la nomination de deux administrateurs indépendants représentant la nature. Ces deux administrateurs sont désignés par le conseil d'administration. Ils vont être des personnes morales reconnues d'intérêt général, offrant des gages académiques sur les questions environnementales et ne disposant d'aucun intérêt commun avec la société au sein de laquelle elles siègent. Et dans un troisième temps, il est question d'une nature qui deviendrait actionnaire. L'article 3 vise à faire évoluer le droit des sociétés pour placer les enjeux environnementaux au cœur des prérogatives de l'Assemblée générale des actionnaires. À ce jour, ces questions relèvent plutôt de la compétence de la direction, de sorte que les actionnaires, y compris ceux engagés sur les enjeux écologiques, ne disposent pas de levier pour se prononcer sur la stratégie environnementale de l'entreprise. Cet article vise ainsi à représenter indirectement les intérêts de la nature dans l'Assemblée des actionnaires. Il prévoit en outre que le Conseil d'administration établisse une politique environnementale visant à atténuer l'impact de son activité sur les limites planétaires soumises chaque année à l'Assemblée générale à titre consultatif. Pour toutes les associations co-porteuses de la proposition, nulle transition écologique ne pourra advenir si les entreprises restent gouvernées dans les seuls intérêts des humains et de leurs intérêts économiques en particulier. Cette proposition, qui constitue une première mondiale dans ce domaine, est un premier pas pour étendre les droits de la nature à la sphère de l'entreprise. Plusieurs entreprises ont déjà pris les devants, ce n'est pas quelque chose de si nouveau que ça, pour mieux représenter la nature au sein de leur gouvernance. Parmi les initiatives les plus remarquables figurent notamment celle de Patagonia en 2022, avec la cession de 98% du capital de la société à une fondation actionnaire ayant pour mission de protéger la nature. On pense du coup à celle de Faith in Nature, avec la nomination d'un représentant de la nature doté d'un droit de regard au conseil d'administration de la société. On pense également à Veolia, en 2024, avec la nomination au conseil d'administration de l'écologue Julien Marton-Lefebvre, ou encore l'entreprise de Norcis, en 2024, avec la cession de 10% du capital à une fondation représentant de la nature au sein de son conseil d'administration, cette fois avec un droit de veto, ce qui veut dire un droit de s'opposer à toute action qui irait à l'encontre des valeurs de la fondation. Une table ronde a eu lieu le 1er avril à l'Assemblée nationale afin de présenter en détail cette proposition de loi et les enjeux liés à la représentation de la nature dans les entreprises. Elle a fait intervenir les organisations porteuses de cette proposition de loi, ainsi que différentes parties prenantes, dont l'entreprise Norcis, qui a déjà intégré un tel dispositif dans sa gouvernance, et un syndicat. Pour l'instant, aucune suite n'a été donnée à cette proposition de loi à l'Assemblée nationale. Un vote sera potentiellement envisagé dans les mois à venir. C'est une affaire à suivre pour les amoureux du vivant. Vient le temps de tendre la feuille à un récit enchanteur. Laissons-nous emporter par une gourmandise amenée par les fées. La tarte aux fées.
1: Papa, j'ai faim. Papa, j'ai faim. Papa, j'ai faim. Voilà, ça vient. Monsieur est servi. Attention, c'est chaud. Papa, c'est quoi ça? Ça, c'est une bonne grosse tarte aux fées, rien que pour toi. C'est bizarre. On dirait des limaces. Des limaces? Elle est bien bonne celle-là. Tu crois que j'essaierai de te faire manger des limaces en les cachant dans une tarte? Mais quelle imagination, ces enfants! Et pourquoi je ferais un truc pareil, hein? C'est fou, ça. Parce que je n'aime pas les limaces. Déjà hier, ta purée de licorne, elle avait un goût de vase. Et lundi, j'ai pas trouvé une seule arête dans ma soupe de sirène. Mais c'est très bon, les limaces. C'est plein de jus, ça croque sous la dent. Mais les fées, c'est encore meilleur. Tu sais que je me suis donné un mal de chien pour en trouver au marché. Il n'y en avait plus. J'ai dû les attraper moi-même dans la forêt avec un filet à papillons. Allez, mange vite, ça va refroidir. Papa, pourquoi elle... Pourquoi? Mais parce que je les ai en... Ah, toujours enlever les ailes des fées avant de les faire cuire. Sinon, ça se coince entre les dents et... C'est vrai qu'on est des dragons? Bien sûr qu'on est des dragons. Papa, ce qu'on pouvait... Drapeau, peut-être. Non, je... Tu dois savoir voler. Voler. Finis ta montre. Si tu veux, mange. C'est vrai? Promis? Allez, mange. Fini. Papa, t'as promis. Bon. Je suppose que je n'ai plus le choix. Oula. Tu regardes bien, je le ferai pas deux fois. Vas-y, papa. Tu regardes, hein? Oui, vas-y. Attention, 3, 2, 1, c'est parti. Papa! Alors, t'as vu? C'est facile. Ouah, papa, tu voles! Ben tiens, je vais me gêner. Bouge pas d'ici, je vais faire un tour. Dis à ta mère que je risque de rentrer tard. Papa, attends, j'ai encore faim. Il reste de la tarte. Dans le frigo! Maman, c'est lourd. Un petit effort, ma chérie. Pense à la bonne tarte que je vais te préparer avec ce gros dragon bien dodu.
0: L'imaginaire aurait-il une limite? Pensez le monde. L'anthropologie, en particulier comme celle de Philippe Descola, a permis de révéler l'existence de cultures où humains et non-humains sont estimés sur un pied d'égalité. C'est précisément cette autre façon de faire monde avec la nature que s'efforcent de bâtir des philosophes tels que Holmes, Rawston, des juristes tels que Christopher Stone, des sociologues tels que Bruno Latour ou des politistes tels que Robin Eckersley. Chacun contribuant à un projet consistant à revaloriser le statut des entités naturelles en leur redonnant une valeur, une voix et des droits. Même si cette proposition de loi n'est pas encore étudiée, il est possible pour chaque entreprise d'agir en faveur du vivant. Une plateforme a été créée afin de guider un maximum les entreprises désireuses de faire mieux. Vous pouvez vous rendre dès maintenant sur entreprise-biodiversité.fr. Elle regroupe de nombreux outils qui sont proposés en fonction du domaine d'intervention de l'entreprise, de sa taille et aussi de son ambition en faveur de la biodiversité et de la santé des écosystèmes.

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1: Cette série reviendra au gré de la pousse du chou. La semaine prochaine, nous tendons la feuille et une nouvelle feuille de chou, fraîchement cuite.
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1: À Arras, Ombreute Mai, une exposition de 30 clichés du club photo de Sainte-Catherine. C'est à l'espace de vie sociale Joséphine Baker, 8 place Mère Teresa à Arras. Une exposition à voir à Cité Nature à Arras jusqu'au 31 mai. Exposition consacratoire des sciences naturelles par ses travaux, notamment sur la tulipe et la pomme de terre. Une belle occasion de venir découvrir son parcours et son héritage scientifique. Toujours à Arras, le collectif Incarna vous invite à découvrir sa nouvelle exposition à l'Office culturel 7 place du Védamin à Arras. Et enfin, peintures et photos, c'est jusqu'au 29 juin. Exposition des peintures à l'huile de Marie-Christine Leleu et des photos du Séry dédiées à l'histoire des châteaux immercuriens. Le Séry, c'est le club photo de l'association d'animation scientifique de Saint-Laurent-Bourgie. Et cette exposition est à découvrir à l'hôtel de ville de Saint-Laurent. Un dernier rendez-vous un petit peu plus loin, par-delà les mille et une nuits, histoire des orientalismes. C'est jusqu'au 20 juillet. Avec près de 300 chefs-d'œuvre, l'exposition invite au voyage à travers les mille et une vies d'objets venus d'Orient, du Moyen-Âge à nos jours. Elle propose une constellation d'histoires où se croisent récits historiques et imaginaires pour décrypter la fin 99 rue Paul Bert.
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3: Santé mentale au travail, utopie ou utopie? Une rencontre matinale pour se questionner, échanger, tester, imaginer. C'est organisé par le groupe Vie de Réseau de l'APES, les acteurs pour une économie solidaire en Hauts-de-France. C'est un temps d'échange sur la thématique du travail, qu'il soit salarié ou...

répression et la militarisation dans la zone de l'isthme de Tehuantepec et plus largement au Mexique. Rendez-vous à l'espace Marx au 6 bis rue Roger Saint-Lingro à Ellemlille le mardi 12 mai à 18h30. Citons aussi cette rencontre autour de la présentation du livre « Les années 68 à Lille, espace et trajectoire du militantisme ». C'est avec les chercheurs et chercheuses du collectif Fury du Nord. Ça se passe au Café Les Sarrasins, 5254 rue des Sarrasins à Lille-Boisem, le jeudi 14 mai de 18h à 20h.

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0: Salut à tous, salut à toutes, bienvenue pour une nouvelle édition des Guerriers de la BD, toujours en direct tous les lundis soirs sur Radio PFM 99.9. Avec moi ce soir, Sophie.
1: Bonsoir.
0: Franck.
2: Oui, bonsoir messieurs dames.
0: J'espère que vous avez passé une bonne semaine avant d'attaquer cette nouvelle émission. Sophie, on va commencer avec
1: en
0: toi.
1: En direct.
0: Avec okay. Le nouvel album d'un duo... phare de la communauté des gardiens de la BD, à savoir
2: Zidro.
0: Non, pas Zidro.
1: Teresa Radice et Stefano Turconi.
0: Voilà.
1: C'est pour le one shot Avila, édité par dans la collection Très étrange chez Glénat. Il est sorti le 15 avril. Oh, crotte de crotte, je parle pas encore assez fort.
0: Non, tu te mets pas de toute façon.
2: C'est face au micro.
1: Je vous dis crotte. Non, j'aime pas ça du tout, ça me perturbe. Bon, ça va ou pas?
0: Sinon,
1: vous m'entendez?
0: Tu prends la main comme ça.
1: Non, non plus. Je vais pas tenir des trucs bizarres.
0: Donc, niveau Radice, tu reconnais.
1: Oui, voilà.
2: C'est très étrange. Chez
1: donc, Avila, un one-shot de 192 pages qui est sorti le 15 avril 2026 pour 25 euros. Donc, c'est. Voilà. Ça se passe au XVIIe siècle. On suit la jeune Avila, une jeune orpheline qui recherche sa maman. En fait, la bande dessinée est découpée en trois chapitres qui sont nommés Astor, Anis et Amande, qui sont des prénoms. L'histoire commence avec un quatrième. Les premières pages sont l'histoire de. On voit un vagabond, un marchand ambulant. Qui arrive dans un village et qui interpelle son lecteur et qui lui dit « Est-ce que tu veux que je te raconte une histoire ?» Mmh. Et donc, le quatrième mur est brisé, il s'adresse au lecteur, le décor est planté et on peut commencer à dérouler l'histoire qui va se dérouler en trois actes, trois chapitres. Donc la référence au théâtre est constante avec le narrateur, ce marchand ambulant que l'on va retrouver régulièrement, qui va régulièrement interpeller son lecteur. Donc la référence au quatrième mur et puis les clins d'œil sont constants. Les références au théâtre sont constantes. Régulièrement, on trouve des extraits de... On voit Jean-Baptiste Poquelin, Molière, faire des représentations de l'avare. Les citations aux auteurs de l'époque, Milton...
2: Mise en abîme quand même.
1: Ouais, il y a plein de mises en abîme. Enfin, c'est l'histoire et celle qui recherche sa maman. Et la référence aussi à Méphistophélès. Voilà, merci. Avec le pacte avec le diable. On fait.
2: Faust.

0: Voilà, Faust. En fait, cette jeune fille a fait un pacte avec le diable pour sauver sa maman du feu. On sait que sa maman est une. On la voit dans les premières pages. Elle est. C'est une femme qui a été jugée pour sorcellerie.
1: Okay.
0: Elle est étrangère, d'origine espagnole. Sa fille s'appelle Avila, de la ville, et par les plantes. Étrangère, elle a le profil idéal pour que sa fille la sauve et du bûcher en faisant un pacte avec le diable. Et donc, elles sont séparées à ce moment-là. Et donc, on suit le destin de ces deux femmes, de cette mère et de cette fille qui grandit sans sa maman et qui recherche sa mère. Et donc, en 1930, il y a la séparation entre les deux. Quand la maman échappe au.
2: 1630.
0: 1630, pardon. Quand elle échappe au bûcher, et puis il y a une ellipse de 12 ans.
1: Okay.
0: On passe en 1642, quand elle a 17 ans. Et donc son pacte, c'est à 17 ans, il faut qu'elle retrouve. Elle a conclu un pacte, et c'est une âme pour une âme.
2: Ça me rappelle une BD chroniquée à une personne à chaque mois, finalement.
3: Oui, voilà. BD qui était facile, c'est ça. Hein.
0: Ouais, voilà. Et donc,
1: oui, c'est ça, la chronique de la semaine dernière, l'histoire est un peu facile, un peu basique.
0: Là, c'est le pacte avec le diable. Une âme pour une âme, et voilà. Alors, il y a l'intrigue, est-ce qu'elle va retrouver sa maman?
1: Oui.
0: Mêle une histoire d'amour avec un faussaire, un blondinet aux grands yeux bleus, qui passe son temps à voler. Et donc cette histoire est très très riche, plein de références, très très bien écrite. Ouais, je la vends pas bien, mais honnêtement c'est rafraîchissant dans le sens où en ce moment il y a énormément d'adaptations de bandes dessinées, il y a très peu d'œuvres originales, et là c'est quasi 200 pages, c'est très bien écrit, c'est très bien dessiné, il y a plein de références qui sont partout, et c'est un vrai plaisir de lecture parce que au début on se dit c'est juste une chasse aux sorcières, il y a un petit peu de fantastique avec que tu vois pas tout de suite, ouais. Il y a le jeu des ombres parce que le quand elle a fait son pacte avec le diable, son ombre, c'est le diable, ouais, avec qui elle est liée. Okay. Et donc, il y a le jeu du chat et des ombres avec le théâtre dont j'ai parlé. Donc, c'est très, très riche. Honnêtement, c'est super bien écrit. Les dessins sont très, très bien. Je ne vais pas aller plus dans l'histoire parce que sinon, lire la bande dessinée. Mais honnêtement, moi, ça me fait un bien fou de lire cette histoire parce que elle est très très bien écrite, c'est plein de références. Les références historiques, quand j'ai préparé la chronique, j'ai vu que le pic de la chasse aux sorcières, il y a une histoire d'empoisonnement qui rebondit avec les chasses aux sorcières et oui. L'amnistie qui a été donnée par Louis XIV en disant on a trop, alors qu'il y avait une instrumentalisation politique. Donc c'est vraiment ça fourmille de références littéraires, musicales, picturales, avec plein de références à des grandes œuvres de l'époque. Ça fourmille de références, mais c'est pas grave. Mais c'est très très bien écrit, c'est très agréable, c'est un one shot très très bien. Moi, j'ai vraiment, je le conseille.
3: Est-ce que c'est pas trop écrit?
0: Non. Honnêtement, c'est pas lourd, c'est pas indigeste.
1: Leurs ouvrages précédents ou pas?
0: Ouais, j'avais lu Les filles du marin perdu et Un amour minuscule.
1: Et tu y retrouves la même tonalité. Et deuxième question, comment tu le situes? Mieux ou moins bien que ce que tu avais déjà?
0: Alors, j'ai un petit peu oublié Les filles du marin perdu. Quand je compare avec Amour minuscule, l'avantage, c'est que le format de la bande dessinée est plus grand. Parce qu'Amour minuscule, c'était un petit album, et du coup je trouvais que le dessin n'était pas valorisé parce qu'on ne le voyait pas bien, alors que là le format est du 48,
3: un format BD classique,
1: A4.
0: Voilà.
1: C'est du A4
0: classique, c'est de la bonne, alors que l'ouvrage précédent était desservi par le format qui était trop petit. Là,
1: donc il n'y a pas photo en tout cas, et sur le fond et sur la forme, tu préfères cet album.
0: Et puis en plus ils ont comme elle est un petit peu sorcière, il y a des cartes, il y a de la cartomancie, enfin vraiment, je le conseille, c'est une vraie pépite, voilà.
3: Et la construction théâtrale, à la manière d'une pièce de théâtre, fait pas trop artificielle?
0: Non, moi ça m'a pas choqué, mais c'est parce que je trouve que c'est très très bien amené, très bien construit, le

0: du marchand ambulant narrativement fait des appels de pied lourds ou pesants. L'équilibre est trouvé, c'est harmonieux, c'est bien écrit. Vraiment, c'est une très très bonne bande dessinée que j'ai beaucoup aimée.
1: Très bien.
0: J'en attendais pas grand-chose, mais parce que c'est une très très bonne surprise.
1: Ils
0: Elle est
1: sont
0: vraiment
1: quand même,
0: chouette.
1: enfin, ils
0: Ils
1: produisent quand
0: sont
1: même
0: très doués.
1: assez vite et à un très bon niveau à deux.
0: Ouais,
1: Hein.
0: là je pense qu'il y
1: Oui,
0: a
1: en plus, ils
0: énormément.
1: font des récits complets pour Topolino en
0: Ouais,
1: Italie.
0: c'est
1: Donc.
0: ça en plus. Mais ils produisent beaucoup. Je suis assez surpris Et le
1: par le
0: travail,
1: maintien de la qualité.
0: et le travail derrière, le travail de recherche historique, les
1: Oui.
0: références, c'est.
1: T'en parlais en
0: Enfin,
1: antenne,
0: et c'est
1: tout à
0: pas
1: fait.
0: lourd et c'est pas indigeste. Tu dis
1: Ok.
0: pas. Pff, non, c'est
1: Bah,
0: vraiment.
1: déjà, le port de des Marins perdus, il y avait pas mal de références à la poésie romantique britannique, de mémoire.
0: Oui, je crois. Ça me parle bien. Faudrait demander Et
1: à Romain.
0: là j'ai vu Ésope et.
1: Bah, puis Faust. Enfin,
0: Et Faust. Et...
1: avec le diable, tout ça.
0: Oui, ça c'était oui.
1: Oui, tuer une personne par mois.
0: Comment?
1: Pour tuer une personne par mois.
0: Oui, c'est mieux. T'as une excuse.
1: Donc
0: Donc
1: une chaude
0: allez-y parce que
1: recommandation cette
0: ouais
1: fois,
0: non
1: c'est ça?
0: vraiment je l'ai pas très bien vendu. Je me suis mal. Je m'excuse de pas la vendre.
1: Allez-y,
0: Ils,
1: foncez.
0: ils ont le courage. Enfin voilà. Beaucoup de scénaristes choisissent la facilité en adaptant des bandes dessinées, des romans. Là, c'est une
1: Et ils ont
0: création
1: créé.
0: originale avec une histoire originale. C'est très très bien écrit. C'est un vrai travail personnel. Et une fois, on a une très bonne scénariste avec qui est très bien servie par un dessinateur. C'est vraiment une œuvre originale qui mérite qu'on y aille les yeux fermés. Et c'est pas juste par défaut parce que les autres font de la merde en Adam. Et il y a une double page où il y a le Paris
1: Une
0: dessiné
1: carte
0: qui
1: de
0: est
1: Paris.
0: magnifique.
1: Ouais, j'étais dessus à l'instant.
0: Bien écrit et honnêtement, c'est un vrai plaisir.
1: Je plus sois ton propos sans l'avoir lu, mais sur l'aspect graphique et quand on le feuillette, c'est.
0: Et ils ont l'avantage de faire un excellent travail.
1: Merci Sophie. Tu nous parlais de Avila de Radice et Turconi,
0: Chez
1: sorti
0: Glénat.
1: chez Glénat. On va faire la première pause musicale
0: Quand il
1: avec
0: compte
1: You
0: compte
1: Should
0: peut-être.
1: Care par The Guest List.

0: Changeons de. T'as dit que tu faisais le tien après aussi, tu verras.
1: Après, moi, c'est un manga. On arrive à avoir un fil conducteur.
0: Non, tu vois, après, moi, je fais un manga. Donc,
1: ah oui, l'allée, oui, c'est ça.
0: Dan.
1: Tout à fait.
0: Sorti chez Dargo.
1: Il y a un mois de ça. C'est un bébé de 180 pages. Créé par deux auteurs, un qui s'appelle Mud, qui a bossé sur beaucoup de choses américaines, je l'ai noté quelque part. Doggy Bags, les Dirty Old Glory, des choses comme ça.
0: Non, mais Doggy Bags, c'est pas américain. C'est la revue du label 619.
1: Il n'y a pas du tout de. Pour moi, c'était un mélange d'auteurs et ils récupéraient les droits.
0: Non, c'était de la création. De temps en temps, il y a peut-être un peu un auteur américain invité, mais c'était la création. Bah, de toute façon, 80%
1: des
0: trucs.
1: Tu dis de la merde, c'est bien.
0: C'est grave.
2: Tu dis pas de la merde.
1: Pour l'autre, je vais
0: l'incubateur de jeunes talents du label 619. Il est testé d'abord sur des récits courts.
1: J'ai mélangé dans ma petite
0: tête. Et après, il y avait un album complet.
2: T'as vu un truc comics, t'as dit américain.
1: Ouais, ça doit être ça. C'est basique.
0: Bon, après.
1: C'est pas fou.
0: Non, l'Ambersart, c'est un peu l'Amérique.
1: Vu d'ici. Le deuxième auteur, c'est Julien Motelet, qui a bossé sur Lady Whitechapel, Space Gangster, des albums que je ne connais pas, mais je savais. Il avait repris la série Badass, dessinée à l'époque par Bruno Bessadi. Il avait bossé aussi sur un des détectives. C'était une série d'ouvrages, je crois que c'était chez Delcourt. Bref, ces deux auteurs nous pondent un album assez étonnant. Dès la couverture, qui représente un couple enlacé sur fond de combat au sabre, on sait ce que contient cet album, ou en tout cas, on croit savoir. C'est une histoire qui se déroule dans un Japon à l'époque des samouraïs, un Japon, je disais en antenne, fantasmé et fantastique, où les monstres, les yokai, tous ces êtres fantastiques côtoient les humains. Et dans ce contexte, Harumi et Natsume sont promis l'un à l'autre, et ça tombe bien parce qu'ils s'aiment. Mais ils s'aiment comme on s'aimait à l'époque, c'est-à-dire ils sont vus de loin et avant. Et à ce moment-là, le shogun doit nommer un précepteur pour son fils, pour le prince. Tout le monde pense que le père de Natsume, qui s'appelle Akitora, que Akitora est tout désigné. Mais à la surprise générale, le shogun va choisir Fuyusaru, qui est le père d'Harumi.
2: Tu m'as perdu.
1: En gros, t'as un garçon et une fille.
2: T'as le couple d'amoureux.
1: Tout à fait. T'as le père de la jeune fille qui espère devenir le précepteur et devenir avoir un haut poste, et c'est le père du jeune homme qui va avoir ce poste-là.
2: Conséquences sur nos amoureux.
1: Conséquences d'abord chez le père de la jeune fille, celui qui espérait l'avoir, c'est qu'il le prend très très mal et il va défier
0: le père du garçon,
1: celui qui a été nommé, donc le père du garçon, il va le défier au combat. Il va le combattre, le battre, mais il va l'épargner pour mieux l'humilier. Cette humiliation pour celui qui a été nommé, pour cet ancien grand guerrier, le père du jeune homme, eh bien, ça veut dire suicide. Il se fait harakiri.
2: Oups.
1: Ouais. Parce que d'un seul coup, le fils. Lui, il souhaite se venger, parce que c'est la faute de son futur beau-père. Donc, lui va partir combattre le père. Enfin, le.
2: Vengeance.
1: Ouais, donc tente dans une vengeance. À côté de ça, t'as aussi le capitaine de la garde qui est fou amoureux de la jeune fille. Donc, on a en plus une sorte de triangle amoureux avec des histoires de vengeance sur de vengeance sur vengeance. Et là, ça part en cacahuète. J'en dis pas plus, pour reprendre l'expression favorite.
2: Et là, t'étais à quel moment de l'intrigue?
1: Là, t'es même pas un tiers, je dirais.
2: Okay.
1: T'es même pas un tiers, ça va très vite. Même moi, t'es à beaucoup moins que ça. Le personnage, par exemple, le capitaine de la garde, on le voit peut-être un peu plus tard. Mais ce que je vous ai décrit des combats, c'est très vite au départ. Tous ces personnages vont interagir dans cette histoire qui est en réalité une adaptation du Cid de Corneille. T'as pas retenu les prénoms, mais Harumi et Natsume sont Chimène et Rodrigue. On a, pour couronner le tout, des dialogues qui sont repris tels quels dans ce Japon des samouraïs. C'est-à-dire que tu vas avoir les prénoms japonais, mais t'as des passages où c'est le texte original.

0: de Corneille.
1: Ok.
0: Ce qui, à mes yeux, est peut-être le seul défaut, c'est-à-dire que bah, les Alexandrins, le texte pompeux, ça peut marcher, ça marche même, ça marche très bien, mais que quand, vers la fin, tu t'attends à une accélération de l'intrigue, je trouve que tu tombes dans le travers d'un propos et d'un style qui est ancien, où à l'heure actuelle on réduirait les textes pour aller plus vite à l'essentiel dans le dénouement. Là, comme dans tous les grands récits écrits avec des grands dialogues, je pense aussi je sais pas, à Cyrano, des choses comme ça, quelquefois le texte, t'as envie de le lire plus vite, ou tu le trouves pompeux, ou tu le trouves lourd, parce que, vas-y, raconte-moi là, enfin, je veux savoir la fin.
2: Tous les dialogues sont des...
0: Une grande partie.
2: Et ceux qui ne sont pas, ça ne crée pas un décalage avec les tirades de Corneille ?
0: Non, curieusement, non. Non, non, alors, moi, j'ai jamais lu le Cid.
1: Parce que c'est une tragédie.
0: Ah, ouais, c'est pas Roméo et Juliette, mais pas loin, quoi.
1: Ouais.
0: Ouais. Oui, tout à fait. Bah, donc, mais sans. Alors, je suis incapable de vous dire s'ils ont collé à la trame jusqu'au bout, puisque je n'ai jamais lu le Cid et que je le connais les grands trucs, mais j'ai pas les détails. Et puis, si je vous le dis, je vous dévoile le truc, donc en même temps, je joue bien au bébé. C'est un album très curieux par ce mélange d'une Espagne médiévale avec un Japon samouraï, et ça colle quand même curieusement. Graphiquement, en plus, c'est très beau. C'est même superbe. Les scènes d'action sont magnifiées, sont pas forcément réalistes. Elles sont plus dans le ressenti que dans la réalité du combat, quoi. C'est peut-être aussi le côté fantastique de l'album, les petites touches de yokai et tout ça aident à ça aussi. Tu vois, un tigre et dragon est pas réaliste par rapport à d'autres films de samouraï. Là, on est un peu dans ce registre-là. C'est un album auquel j'en attendais rien de cet album-là. Et quelquefois, la curiosité est un joli défaut. Franchement, si ce que je vous ai dit vous titille un tant soit peu le cœur ou l'esprit, mais allez le lire. Donc, je ne sais pas si vous avez des questions, parce que j'allais dire ce que c'était.
2: Bah, moi, non, à part l'histoire sur les
0: non, il n'y a pas de ton dans l'histoire. Et. C'est entrecoupé.
2: Ah oui, si. Le folklore japonais sert à quelque chose dans le récit ? Ou c'est juste pour faire.
0: Alors, oui, pour la raison que j'allais évoquer, c'est qu'il y a plusieurs flashbacks qui permettent de. Un peu comme un chapitrage, qui permettent de couper l'histoire et de revenir sur un des personnages principaux. C'est-à-dire que en retraçant son histoire, tu permets de mieux comprendre la suite de l'action. C'est un peu. Et. Il y a tel personnage, je reprends le capitaine de la garde par exemple, ou même le père qui se fait harakiri au début, très très vite, tu as une petite scénette qui montre ses exploits passés, et la plupart de ses exploits sont teintés de ce fantastique et de ce folklore japonais. Donc, il n'est pas essentiel à l'histoire, il ne constitue pas un élément principal de l'histoire, mais il est présent sans perturber.
1: Il la sert.
0: Oui. Oui, il la sert. Parce que j'ai eu peur deux secondes de lacérer quelqu'un.
1: Mais... Non, servir l'histoire.
0: Oui. Ça, c'est, oui, on s'est compris. Oui, voilà. Ça la sert.
2: Après, si le katana n'est pas émoussé, ça va lacérer.
1: Oui, tu, Nicolas, tu as raison.
2: Merci, Franck.
0: Ketsudan, chez Dargo, de Motelet et Mud.
2: Moi, je vais vous parler de Lupin the Third Anthologie de Monkey Punch. C'est sorti il y a quelques années chez Kana. Alors, j'en ai parlé indirectement l'an passé quand j'avais chroniqué le manga Losers sur la création d'un journal de manga, de prépublication de manga.
1: En trois tomes.
2: Oui, ça se passait dans les années 60 et les Monkey Punch étaient une des premières signatures de ce journal. Donc Monkey Punch, en grand fan d'Arsène Lupin et de Maurice Leblanc, décide de créer un manga pour raconter les aventures du petit-fils du célèbre gentleman cambrioleur français.
0: Le cousin de Marcy.
2: Si tu veux. Sauf que à l'époque, l'auteur ne se pose pas la question d'un quelconque accord des ayants droit de l'auteur français. Ce qui fait que quand eux se rendront compte, ça mènera. Puisque alors, le manga, il n'y a que cette anthologie sortie en dessin animé sous le nom de Edgar la Cambriole.
0: Ouais. Ça, je m'en souviens quand j'étais
2: là. Voilà, et qui est adapté par Miyazaki dans un de ses premiers films sous le titre Le Château de Cagliostro.
0: Exact, je l'ai oublié celui-là. Hé, t'as bossé, hein?
2: Ben ouais.
1: C'est brillant.
0: Oh, n'en fais pas trop.
2: Donc voilà.

0: c'est une série qui va durer plus d'une cinquantaine d'années au Japon, qui continue encore, il y a encore des livres.
1: C'est vrai.
0: On en parlera en ouverture de conclusion, parce que oui, c'est rédigé à même une ouverture de conclusion. Mais Monkey Punch s'est occupé principalement la série de 67 à 81. C'est quand même une belle période.
1: Les années, pas les numéros d'albums.
0: Non, c'est ça. Ça raconte naturellement l'histoire d'un cambrioleur, rusé, intelligent, sourd de lui, débrouillard. L'incarnation d'une décontraction à la Saint-Clair dans le Magnifique. Le film avec
1: j'allais dire Belmondo, mais ouais, là tu cibles encore plus.
0: Ouais, mais c'est vraiment.
1: Ou Brett Sinclair dans Amicalement Votre, enfin ce genre de truc un peu à l'anglaise.
0: Ouais, un peu. Il y a un peu de ça aussi. Donc c'est plein d'humour, c'est parfois un peu un loser, donc c'est plus pour ça que c'est plus sur Belmondo ouais. que je ramène. Et très humain, donc il va parcourir le monde, partant à la recherche sans relâche de tous les trésors. Les plus inestimables, voilà, c'est des chasses au trésor ou des cambriolages. Il est toujours accompagné de sa bande, un tireur d'élite.
1: Ah non, c'est pas ça.
0: Quoi ?
1: Les Cat Size ?
0: Non. Un tireur d'élite, Jigen, un descendant de samouraï Goemon, et Fujiko, qui est à la fois son love interest. Et une concurrente selon les histoires. Et toujours face à eux, on trouve l'inspecteur Zenigata qui ne vit que pour capturer Lupin et qui naturellement n'y arrive jamais.
1: L'estrade.
0: Et alors, si j'en parle, c'est ce qui est surprenant pour moi, pour un manga. Je trouve ça bourré d'influence américaine. Le ton cru, loufoque, limite satirique, pour moi renvoie à Mad Magazine, donc le grand magazine.
2: Mais c'était pas leur influence sur le Loser ?
0: Je me rappelle plus de Loser.
2: Bah, c'est toi qui l'as chroniqué.
0: C'était il y a très longtemps.
2: Bah, c'était il y a un an.
0: On en a eu une paire depuis. Lupin, on peut le voir aussi comme un espèce de vision de fantasmée de James Bond, décontracté, sûr de lui. Les jolies femmes, les gadgets, l'humour, les punchlines. Et la relation entre Lupin et Zenigata peut renvoyer à la relation qu'ont Tom et Jerry dans le dessin animé. Si, c'est ça, ils veulent l'attraper, ils réussissent. Ou Bip Bip et le Coyote, il y a un peu de ça.
2: De Funès avec Fantomas.
0: Quoi ?
1: De Funès et Fantomas.
2: Mais t'as pas la ref.
1: Je vois, il bloque.
0: Non, parce que Fantomas, c'est des livres sérieux au départ.
2: Oui, oui.
0: C'est, voilà.
1: Ah, mais elle a bien dit De Funès. Elle a pas dit le nom du personnage.
0: Je suis resté au livre.
1: Vas-y, continue, parce que donc, après, t'as une intro.
0: Parfois pervers. Alors, leur problème.
1: Et le aujourd'hui. Consentement aussi ?
0: Oui, bah aussi, du coup. Tout ce qui se passe là. Enfin.
1: Oui,
0: les bonnes mœurs, les bonnes mœurs, c'est la morale, c'est pas trop son problème. Tout est noir, décomplexé, et ça va un peu dans tous les sens, comme toute anthologie. En fin de compte, c'est des récits courts d'une vingtaine de pages à chaque fois, choisis par l'éditeur actuel, qui mettent en avant qu'on est bien dans une forme de parodie, mettant en scène les gendarmes et les voleurs, les escrocs et les femmes fatales. Tous n'ayant qu'un seul but, réussir leur casse, et l'humour fait partie intégrante du récit, parce qu'on est vraiment dans un côté burlesque et cartoonesque, de façon à l'américaine. Et Monkey Punch en rajoute en plus, parce qu'il y a un contraste entre ce côté cartoon, le fait qu'ils n'hésitent pas à ridiculiser tous ces personnages, même Lupin, et des récits pourtant adultes. En fin de compte, il y a une liberté totale, il fait ce qu'il veut, comme il veut, il ne se soucie pas des conséquences, ce sont souvent des histoires complètes en une vingtaine de pages. on se retrouve avec un bouquin entre polar noir à l'américaine, ce qui se faisait à l'époque, et comédie, c'est dynamique, c'est nerveux. Moi, certains dessins m'ont fait penser, alors je ne sais pas si Blin a lu Monkey Punch, mais il y a des dessins au niveau de la déformation de ces personnages et tout ça, ça renvoie à certaines planches de Gus, le western de Blin.

0: Donc voilà, c'est un classique à lire et à lire surtout avant de voir ce que Kit Toussaint et Mono Era nous réservent, puisqu'ils sortent leur version de Lupin. Alors c'était au départ en mois de juin, ça sortira en septembre, dans la collection Cana Classics, comme Goldorak et Capitaine Flamme.
1: C'est incroyable, là, Kit Toussaint en ce moment, c'est la bouteille de ketchup, hein, il en met partout. Hein.
2: Ouais, mais il le fait très très bien.
1: Ouais, non, mais c'est toute son actualité. Enfin, il a énormément d'actualité ces dernières semaines.
0: Puis là, il bosse pour DC aussi. Parce qu'il y a une anthologie Supergirl qui va sortir et il scénarise une histoire.
2: Ouais, il a réussi à sortir de la jeunesse et il fait ça super bien.
0: Oui. Donc voilà, Lupin the Third d'anthologie à découvrir. Mais alors, faut voir que c'est un truc qui a 60 ans et que certaines choses étaient passé à l'époque, ce serait peut-être un peu plus
1: problématique. Oui, c'est l'adolescence maintenant d'Olivier, donc on comprend le ton. J'espère qu'il nous écoute.
0: On va faire la deuxième pause musicale avec Sparta et Everything You Say.

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1: Voilà, messieurs.
0: Sophie.
2: Oui.
0: Je vais te rendre la parole. Tu vas nous parler de L'école est finie.
2: Ok, oui. T'aurais pu passer chez là, mais t'as pas fait. Tant pis.
1: J'aurais pu. Ça aurait été adéquate, comme chez là. Chez là, adéquate.
2: Elle est adéquate, ouais. Oui, donc c'est L'école est finie de d'Eva Marie. Comment ?
1: Elle était ridicule, je suis désolée.
2: Non, c'est pas grave, c'est fait. édité par Robinson, l'album est sorti en mars 2026. La préface est de Fab Caro, ils ont travaillé ensemble.
1: Ouais.
2: Ils avaient travaillé ensemble sur un album qui s'appelait Hey June, qui était la journée de son. En fait, c'est son double littéraire. À Eve Marie, c'est une brunette, une grande saucisse maigrichonne avec une frange, des cheveux longs, fan de musique. Et à nouveau, là, on suit sur la couverture, on voit l'enfant de 10 ans et la jeune femme qu'elle va devenir. Et l'histoire de L'école est finie, ben, c'est l'histoire de son double, Eve Marie Cabot, qui va rentrer en 6e et pour qui c'est l'enfer. Et donc, on va la suivre de la 6e jusqu'à la fin de son parcours d'études à Saint-Luc.
1: L'enfer à cause des autres, ou l'enfer parce que les études, c'est pas fait pour elle, ou parce que c'est les profs qui sont cons, ou c'est un mélange de tout
0: ou
1: ça.
0: Ou l'enfer parce qu'elle va dans le privé.
1: Non.
2: C'est tout ça.
1: C'est cato.
2: C'est tout ça. Effectivement, elle fait la totale. Elle fait le grand chelem.
1: Elle a le bingo.
2: Elle fait le grand chelem.
1: D'accord.
2: C'est chapitré. Il y a trois chapitres. Ouais. Le premier chapitre, bah, c'est l'enfer quotidien d'un collégien. Elle fait la 6e. C'est l'ennui, le rêve. Elle est pas très douée. Elle aime pas les maths. Elle est douée qu'en dessin et très vite, elle comprend qu'elle veut faire que de la BD. Elle le dit. Et elle glandouille, elle se fait pas capter par ses parents, elle redouble à 6e, et puis à un moment, effectivement, au 2e chapitre, elle va dans le privé. Et là, ça se complique. Et c'est quoi avant les enfers?
1: Au purgatoire?
2: Elle va au purgatoire, elle fait son 6e, on pourrait faire la métaphore. Le premier chapitre, c'est le purgatoire, le collège basique,
1: ouais.
2: Avec le harcèlement par les profs, le harcèlement par les élèves. Enfin, bref, elle décrit le purgatoire. Et puis, la deuxième étape, c'est l'enfer. C'est le collège privé, parce qu'elle va dans un collège privé où il y a des crucifix partout. Elle est la seule fille de sa classe.
0: Bah, du coup, il n'y a pas de vampire.
2: Non, il n'y a pas de vampire. Non, il n'y a pas. Enfin, il y a des. Elle est terrorisée avec les coups, les humiliations. Enfin, bref.
1: Et donc après ça, parce que tu as dit qu'il y a plusieurs étapes.
2: Enfin, la libération. Elle arrive au paradis. Elle arrive à Saint-Luc, qui est en Belgique. Et donc on suit tout ça. Vraiment, il y a une gradation entre le purgatoire, l'enfer et le paradis. Et c'est comment finalement son parcours scolaire avec ses deux sixièmes, ses deux troisièmes et cet enfer dans cette école privée où elle décrit pas des violences, des viols, mais elle parle d'un oncle qui dit « Ah, j'y suis allée, j'ai été violée par le... » Voilà. Et ça se passe dans le sud-ouest. Elle parle d'articles de presse qui font état de violence et du fait que les anciens élèves parlent.
1: Genre dans une ville qui commence par P et qui finit par O.
2: Elle donne pas les villes.
1: Non,
2: mais bon.
1: Okay.
2: Moi j'aime beaucoup parce qu'on n'est jamais inquiet parce que comme c'est son double littéraire, on la voit très vite, on sait qu'elle va s'en sortir et qu'elle va devenir autrice de BD puisqu'on a l'œuvre dans les mains. C'est super drôle, moi j'aime beaucoup, elle est pleine d'humour. On la suit pendant ses années de souffrance jusqu'à la libération quand elle arrive en Belgique. Avec le décalage en Belgique, c'est rigolo parce qu'elle apprend la langue avec le 70, le 90, mm-hmm. les spécialités du culinaire, les expressions de la règle, la latte. Enfin bref, c'est très très drôle. Moi, ça m'a fait beaucoup rire. Et on suit le parcours de cette jeune fille de ses 10 ans à sa libération quand elle finit ses études à Saint-Luc. C'est un vrai plaisir. Elle me fait beaucoup rire, Eve Marie. Je l'avais déjà beaucoup aimé dans Et June, et en préparant, j'ai vu qu'elle avait travaillé aussi avec... je ne sais pas si tu te souviens, c'était avec toi, j'avais travaillé sur Ratige Poche.
1: Oui. Oui, tu me les avais fait dire après avoir fait ta chronique.
2: Ouais, et ben, elle a fait un... Ils ont fait un Fantomix qui se passe dans Sham City, et donc il faut que je l'achète parce que j'aime...
1: Voilà. Tu demandes ce qu'elle en a fait.
2: Ouais, ouais, parce que j'aime beaucoup son travail et qu'elle me fait beaucoup rire. Et
1: au niveau graphique, par contre, enfin, c'est...
2: Moi, ça me va.
1: Oui, pour le ton, pour ce qu'elle a raconté, c'est bien. Mais
2: elle, elle me fait penser à Sestak, c'est un dessin rond. Enfin, moi, j'aime beaucoup.
1: Oui, oui.
2: Ça me va. Moi, l'essentiel, c'est qu'elle me fait rire. Donc, voilà. Et je dirais aussi la boule au nichon.
1: Là ?
2: La boule au nichon.
1: Très bien.
2: Donc, allez-y. C'est, enfin, voilà. C'est le parcours scolaire d'une jeune fille en souffrance. Elle cache pas l'enfer, le purgatoire, l'enfer et la libération. Et oui, à la fin.

0: Ça commence sur Sheila, l'école est finie, ça finit sur la fin, l'école est finie. Donc oui, pour c'est une référence de vieux, mais c'est pertinent, c'est drôle et la morale est faites confiance aux enfants et que la liberté, l'autogestion belge donne
1: peut marcher.
0: ne marche.
1: Oui, c'est plutôt ça.
0: Ça marche. Allez-y, l'école est finie de Dave Marie
1: chez Robinson.
2: Très bien. Merci Sophie. On va faire la troisième pause musicale avec Billy Says par Graham Coxon.

0: dernière partie des Gars à la BD pour cette semaine. Je vais vous parler de l'affaire des hommes disparus. Chris Bertin au scénario, Alexander Forbes au dessin. C'est sorti chez Delcourt. Déroule à presque de nouvelles équestres canadiennes. Habitants, et on va suivre Dana du lycée. Elle est accompagnée par trois autres amis, Pauline, très intelligente et apparemment douée de pression. Des cinq, tu es à enquêter sur la disparition des. Sur les. Il faut pas et compagnie.
1: Sauf que
0: débarque dans le lycée qui va se rapprocher d'eux et leur demander de l'aide parce que son père a mystérieusement disparu. Son père étant le propriétaire d'une multinationale bled de 2000 habitants. Alors pourquoi commence
2: le monsieur, pas la compagnie, qui s'est installé dans cette
0: commence et nos jeunes héros et non, nos jeunes héros plutôt que jeunes héros. C'est pas... Voilà. Nos jeunes héros vont se rendre compte que le père de Sam n'est pas le seul adulte qui a disparu.
2: Qui a disparu.
0: Et sous une façade de petite ville tranquille, des choses bizarres se trament dans la cité.

0: Thrillerville. Ouais. Non, peut-être pas quand même. C'est quel ton alors ? C'est vraiment sérieux ?
1: C'est vraiment
0: parodique ?
1: Sérieux. Non, c'est pas une parodie, c'est vraiment sérieux. C'est un récit de d'aventure.
0: Donc plutôt pour les enfants alors ?
1: Non.
0: C'est pour adultes, non, parce que alors, c'est des personnages.
1: C'est de la BD indé, donc le style est.
0: T'osais pas le dire, mais.
1: Toi, tu dirais que c'est moche.
0: Non, je dis pas ça. Ça me plaît pas.
1: C'était sorti il y a une dizaine d'années déjà en France en noir et blanc. Là, il y a une colorisation qui renforce le côté pulp du récit. Ça fait des couleurs à l'ancienne.
0: D'accord. Ça améliore un peu le dessin. Peut-être. Bon, c'est pas ça le cœur. On a compris que c'était l'histoire, mais alors, malgré le fait que ce soit des ados, tu dis que c'est une histoire plutôt pour adultes quand même.
1: Ouais, parce que sous couvert d'un place rencontre, pas mal de secrets, des adultes, membres ou non des sociétés secrètes, qui partagent en plus un espèce de secret honteux par rapport à ce qui s'est passé.
2: C'est Twin Peaks.
1: Alors, c'est pas aussi barré que Twin Peaks. Parce que ça.
0: Ça me fait penser au dernier Sherlock Holmes plutôt, en BD.
2: Pas lu.
1: Peut-être.
0: Ça a été chroniqué, je ne sais pas par qui.
1: L'intrigue est à la fois simple et complexe parce qu'il y a plein de personnages qui se rajoutent au fur et à mesure.
0: Okay.
1: Un lecteur peu attentif à cause des limitations du dessin pourrait ne pas reconnaître certains personnages.
2: Non, mais... Bing.
0: Par les têtes de lui.
1: Non. Enfin, quand tu vois un vieux qui marche avec sa canne dans la rue et que tu en vois un autre.
0: T'es pas sûr que ça le soit le même.
1: Voilà.
0: Ou alors c'est Scooby-Doo, le méchant de Scooby-Doo déguisé. Ah, ça veut dire qu'ils peuvent se déguiser facilement si en plus le dessin est pourri. Je sais pas les reconnaître. Ah, il est bien déguisé.
1: Non, c'est pas pourri, son truc. Il y a un petit côté pince sans rire au niveau de l'humour. Et en creux, il y a aussi une espèce d'histoire à base du folklore local, le contexte de réalité sociologique, parce qu'il y a indirectement, on se rend compte qu'ils font le portrait de la classe ouvrière dans les petites villes au Canada qui doivent être à peu près l'équivalent de ce qu'elle est chez nous, voire pire. Alors il y a un peu de fantastique et d'horreur, mais moi j'ai beaucoup aimé. Par contre, faut prendre son temps pour le lire parce que c'est vraiment, ils complexifient leur intrigue, mais des fois, enfin parfois, avec l'impression que c'est juste pour complexifier.
0: Et tu as dit le nombre de pages ? Non, je crois pas que tu
1: Non, je sais pas faire 250, 300 pages.
0: Tu dis que c'est long et que ça complexifie, mais là, ils ont le temps de complexifier.
1: Ouais, alors c'est en un tome, c'est une série. Les mystères de Hope Town. C'est une histoire complète, mais c'est une série. Ce qui fait qu'en plus de ça, il y a pas mal de non-dits qui restent sur la fin de l'album.
0: Des ouvertures pour les tomes.
1: Voilà.
0: Qui résolvent l'intrigue principale, finalement.
1: Ouais, c'est ça. Résolve. Oui, il y a une réponse sur l'affaire des hommes disparus est résolue, mais c'est pas pour ça que le sort des hommes disparus est réglé.
0: Ok.
1: C'est compliqué. Et c'est assez bizarre de trouver une espèce d'écriture sérielle comme on peut le faire dans le comics de façon traditionnelle, mais sous forme de roman graphique.
0: Donc t'as aimé.
1: Ouais, voilà, j'ai aimé et je vous parlais du deuxième tome. Parce qu'il sort là ces jours-ci en France, donc.
0: Rappelle le titre.
1: C'est Les Mystères de Hope Town, l'affaire des hommes disparus. C'est de Bertine et Forbes. C'est sorti chez Delcourt.
0: Très. Ok.
1: Franck, je vais te laisser la joie de conclure cette émission.
0: Oh bon, on va y aller alors.
1: Avec.
0: On va aller boire un coup.
1: Un été loin des hommes.
2: Non, pas d'alcool.
0: C'est ça, un été loin des hommes. Alors, je pense que sur mes 6-8 dernières chroniques, j'ai fait que des albums à plus de 100 pages. C'est un album, là aussi, chez Dargo, 136 pages, sorti il y a un mois et demi, presque, non, 2 mois. On est le combien ? Oui, c'est ça, le 6 mars. C'est sorti le 6 mars. Au scénario dessin, deux femmes, Fabienne Blanchu et Catherine Locandreau. Il y a un Thomas Campi aussi qui avait participé à l'ouvrage et j'ai eu du mal à trouver qui avait fait quoi. Mais en tout cas, ils ont bossé à trois. Pour faire un album... oui, la dessinatrice est plutôt habituée à tout ce qui est jeunesse et même très jeune dans les ouvrages illustrés, quoi.
2: D'accord.
0: Mais là, on est sur une, comme pour toi, Nico, basée autour de l'adolescence. Le pitch est simple, assez efficace. Fred, et c'est vite que les obsèques de sa mère vont avoir lieu. Son père lui demande, dans ce contexte, de lui choisir parmi

0: tous leurs albums, une photo pour les funérailles, pour illustrer, enfin pour représenter sa mère. Et Frédéric va se plonger dans les albums avec plus de douleur qu'elle ne veut l'afficher auprès de son père, et va en choisir une photo de E3, d'elle avec ses deux parents, où ils sont tous sourires. Et quand elle le montre...
1: Je te coupe, les deux femmes seraient les scénaristes.
0: Et c'est Thomas Campi qui sera au dessin.
1: Et elles celles qui ont fait les cheveux d'Edith, dont Sophie avait parlé.
2: Non, j'en ai pas parlé.
1: Quelqu'un en avait parlé, alors je sais plus qui.
0: Je me demande, c'était pas... Attends, c'est...
2: De Dawid au dessin.
1: Ouais.
0: C'était Laurent, non ?
1: Ah, j'ai de toute façon.
2: Je l'ai lu, tu me l'as offert à Noël, mais je ne l'ai pas chroniqué.
0: D'accord. Bon, donc vous avez le background. J'ai fait ma chronique.
2: Elle a sa photo avec les... Tout le monde sourit.
0: Elle le montre à son père, merci d'avoir suivi. Elle montre la photo à son père et tous deux se souviennent que c'est rigolo, on sourit sur la photo, mais les circonstances de la photo n'étaient pas forcément joyeuses. Et c'est à ce moment-là que Frédéric se replonge dans ses souvenirs de l'époque où elle était une jeune ado ou une pré-ado, d'un été. Donc, et son père va revenir sur le continent. Ils vont être chez sa tante, la sœur de sa mère. Elles sont entre elles, et le mari, donc l'oncle, le mari de la tante, lui est assez peu présent, car il sert tous les restaurants et tout ça en charcuterie, parce qu'il élève des, je sais plus, c'est des porcs, enfin des animaux. Donc il était très peu présent. Pourquoi j'insiste sur le très peu présent des hommes, puisque le titre c'est Un été loin des hommes, c'est pas que pour la jeune fille. Et dans cette Corse à cette époque-là, cette jeune Frédéric va avoir sa sexualité qui commence à s'exprimer. Elle va commencer à comprendre des choses. Les liens entre adultes ou entre personnes vont lui apparaître un peu plus clairement. Disons qu'elle apprend, la vie. Et donc on est sur en plus elle. Une découverte de la sexualité, et puis de peut-être une préférence pour les femmes. Enfin, c'est pas nettement affiché, c'est pas clairement dit. Je pense qu'elle ne le sait pas elle-même, et c'est d'ailleurs très finement amené. On est sur une tranche de vie qui est tout en douceur, tout en subtilité, en délicatesse, sous un soleil écrasant, le soleil de la Corse. Pour ça, les couleurs sont très chaudes, très méditerranéennes. C'est agréable à lire en plus. On est sur une expression des sentiments, de l'amour ou pas d'ailleurs. Et tout doucement, ça amène un peu vers la sensualité aussi. Les corps dans ce contexte un peu chaud de vacances. Énormément de silence, de regard. Très peu décrit, un environnement très féminin, et finalement une BD qui amène un peu à l'introspection et du personnage principal et de nous, c'est-à-dire qu'on essaye de comprendre ce qui se trame. Quand je vous parlais de potentielle attirance homosexuelle, bah je le dis bien, c'est potentiel, c'est peut-être moi qui l'ai compris comme ça et vous le comprendrez peut-être autrement. Donc un peu la naissance des premiers émois. Moi je trouve que c'est un album qui est d'une très grande finesse scénaristique, parce que justement, elles arrivent à ne pas dire les choses, à ne pas les écrire, à ne pas les afficher, avec une beauté graphique assez évidente. Feuilletez-le, hein, c'est pas...
2: C'est combien de pages ?
0: 136 pages, pour raconter quelque chose qui est relativement simple, hein, une tranche de vie d'été, comme ça.
2: Alors, si ce que Nicolas a confirmé tout à l'heure, si les scénaristes des Chevaliers...
1: Micro.
2: Pardon. Si c'est les scénaristes des Cheveux d'Edith, dans mon souvenir, quand je l'ai lu, ça prenait son temps.
0: Oui. Ouais, mais sans...
2: C'était une histoire qui prenait son temps.
0: Sans paraître long.
2: Non. Très bien écrit, avec des pauses et très réussi.
0: Là, graphiquement, donc Thomas Campi, tu me confirmes que c'est bien ça. Il nous fait quelque chose qui est assez classique en jeunesse, mais du jeunesse ado ou post-ado que Olivier comme moi on apprécie. Quoi.
2: Une jeunesse trop enfantine ?
0: Non, justement, non. Okay. Non, non. Non, parce que je vous ai parlé essentiellement de Frédéric, mais dans les rapports. Entre personnages, il n'y a pas qu'elle vis-à-vis des autres. Il y a aussi le rapport entre les deux sœurs, donc sa mère et sa tante, entre elle et une cousine. Il y a une serveuse ou une patronne d'une pizzeria à côté, et comment elle vit sa relation avec son homme et comment l'adolescente perçoit ça. Donc il y a plein de personnages qui intéressent.

0: Juste pas qu'avec Frédéric. Ce qui
1: Ok.
0: fait qu'on n'est pas. Ce que je veux dire, c'est que quelqu'un qui serait. Une ado qui lirait le bouquin n'y détecterait pas les mêmes choses qu'un adulte comme moi qui vient le lire. Tu peux avoir plusieurs choses.

0: pas une vraie. Enfin voilà,
1: il y a plein de manières d'interpréter ça.
2: Zut, zut, je suis encore trop.
1: Donc, on se retrouve.
2: Quelle gourde.
0: Lundi prochain, portez-vous bien et à tout à l'heure dans vos rêves.
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0: Salut à tous, chaque semaine on se retrouve sur PFM pour partager un moment en musique avec de la pop, rock, électro dans variation. Et puis régulièrement on accueille sur cette antenne un spécialiste des années 80, c'est Sam. Salut Sam.
1: Salut Bernard, salut tout le monde.
0: Toujours présent pour une sélection du charts anglais des années 80 et cette fois-ci tu as choisi novembre 1984.
1: Ouais, tout à fait, une bonne période hein, pour la musique en général.
0: Exactement. Le début des années 80, c'est ce qu'il y a de plus riche.
1: Ouais, on dire, tout
0: c'est,
1: à fait.
0: C'est une période assez...
1: Ça éclatait de partout, oui.
0: Exactement. Oui, oui. Alors, la petite sélection pour...
1: C'est varié, on aura de la pop, de la new wave.
0: New heavy metal.
1: Oui, qu'on appelait hard rock à l'époque. Ouais. Du rock texan avec ZZ Top. Voilà, ce sera varié comme le nom de ton émission.
0: Tout à fait. Et avant de te retrouver dans une petite dizaine de minutes, eh bien, je te propose de débuter avec un groupe que tu aimes aussi, très actuel, qui a sorti son sixième album en 2024, c'est Everything, Everything.
1: Ah oui, très belle découverte pour moi, oui.

0: Ad Stone. Everything, Everything, c'est sur le 99.9. Album que tu apprécies aussi, hein?
1: Tout à fait, oui, je l'écoute assez régulièrement, oui, absolument.
0: Que tu as découvert donc en passant à PFM.
1: Voilà. Hein?
0: Avec cet album donc qui s'appelle Mountain Head. Eh bien, pour le moment, avec toi, nous allons retrouver ta sélection musicale des charts anglais de 1984. Et tu commences par un groupe qui connaît tout de suite le succès, pas en France, mais plutôt en Angleterre. Et aux États-Unis avec
1: eux. Oui, voilà, donc on parle d'un groupe qui s'appelle ABC, groupe originaire de Sheffield. Est-ce que tu sais comment il s'appelait avant de se nommer ABC ?
0: Non.
1: Eh bien, il s'appelait Vice Versa.
0: Comme le film de Pixar.
1: Voilà, et puis donc, bon, ils ont changé de nom. Et donc, le groupe a connu, donc, comme tu le disais, son heure de gloire dans les années, surtout début des années 80 jusqu'aux années 90, avec des titres comme The Look of Love, par exemple, ou When Smokey Sings, un peu plus tard. Le style de musique de ABC avec des rythmes très dansants, ça leur permet même de passer dans les discothèques, comme quoi, tu vois. Et il atteint le top 20 en Angleterre avec le single Tears Are Not Enough, issu du premier album que tu as évoqué.
0: Qui reste, selon moi, le meilleur.
1: Le meilleur, oui, tout à fait. Ouais, ouais,
0: si on doit recommander un album, c'est le premier.
1: Oui, absolument. Donc le groupe sort l'année d'après un album qui s'appelait Beauty Stab qui n'a pas du tout eu le même succès et l'année suivante sort l'album How to be a Zillionaire avec le single How to be a Millionaire avec un clip extraordinaire
0: tu te souviens.
1: C'était comme un dessin animé les chanteurs les musiciens
0: très coloré la pochette
1: oui et puis ça claque le single on va tout de suite le passer ce titre How to be a Millionaire qui était classé à la 49e place.

0: Très bon morceau.
1: Ça claque.
0: Ouais, tout à fait. Ça fait penser à la production, mais je crois que le premier album, c'était Trevor Horn.
1: Bah, je crois que celui-là aussi.
0: Ah oui, oui.
1: Il me semble. Ça s'entend. Hein.
0: Ça s'entend, ouais. Ça fait... Donc Trevor Horn, on rappelle, c'est un ingénieur du son qui chantait dans les Buggles.
1: Oui, le chanteur avec les grandes lunettes, là.
0: Ouais. Et il faisait partie de la maison de disques ZTT.
1: ZTT, oui.
0: Il produisait énormément de groupes.
1: Propaganda.
0: Voilà, Frankie Goes to Hollywood.
1: Ouais,
0: voilà,
1: entre autres.
0: Art of Noise.
1: Art of Noise, voilà. Exact.
0: Ouais, oui. Et donc, ABC, et cette fois-ci, tu nous proposes un groupe de métal, heavy metal.
1: Oui, voilà, c'est ça, c'est Iron Maiden, c'est peut-être l'un des plus connus, hein, le groupe de heavy metal, formé donc à Londres en 1975 par le bassiste Steve Harris. Donc il a été parmi les premiers de ce qu'on a appelé à l'époque la New Wave of British Heavy Metal, donc la New Wave du heavy metal anglais en fait. Donc Iron Maiden, il faut savoir que ça représente l'un des plus grands succès commerciaux de heavy metal, avec pas loin de 85 millions d'albums, ce qui est absolument énorme. Et Iron Maiden, est-ce que tu sais d'où vient ce nom ?
0: Non.
1: Eh bien, ça se réfère à un instrument de torture médiévale, la Vierge de Fer, donc Iron Maiden en anglais. Et puis leur mascotte, tu vois les pochettes, tu sais les pochettes, qui s'appelait Eddie, en fait, il sort de l'imagination d'un dessinateur qui s'appelait Derek Riggs. Et qu'est-ce qu'on peut dire sur le groupe ? Eh bien, il a fréquemment été accusé de satanisme à cause notamment de l'imagerie fantastique qu'il véhicule et de certaines paroles un petit peu tendancieuses, quoi.
0: Bon, donc, qui fait partie du folklore.
1: Oui, métal, hein. Oui, tout à fait, oui, absolument. Oui. Donc on les retrouve à la 43e place, donc en novembre 1984, avec ce titre, Aces High, Iron Maiden.

0: 99.9 Radio PFM, nous sommes avec Sam sur PFM. Il est avec nous pour nous proposer une sélection des titres du charts de novembre 84. Et tu as choisi donc cette formation Heavy Metal.
1: Oui. Pour les graisseux.
2: qui c'est qui est présenté comme ça,
0: Zégut.
2: Voilà, c'est ça.
0: Francis
2: Zégut.
1: Bon, de graisseux.
2: Salut les graisseux, voilà, c'est ça. Bref, on va se calmer un peu maintenant avec un groupe de rock américain. Donc The Cars, c'est un groupe qui émerge au début donc, de la période New Wave, hein, à la fin des années 70. Donc c'est, comme je disais, c'est le chanteur Rick Ocasek qui était à l'origine de la formation. Et le groupe a débuté avec son premier album The Cars, tout simplement, hein, qui a été disque de platine en 1978 aux États-Unis. Qu'est-ce qu'on peut dire que le groupe a enregistré cet album? Il a participé également au méga concert donné à Philadelphie, voilà, dans le cadre du Live Aid en juillet 1985. Et malheureusement, donc Rick Ocasek, il est décédé en septembre 2019.
0: On propose
2: un titre qui s'appelle Drive, normal quand on s'appelle The Cars.

0: Les Cars sur PFM, qui était une formation importante de la scène musicale de 76 à 88, et puis ensuite ils se sont reformés un peu plus tard.
1: C'est ça, tout à fait, jusque malheureusement le décès de ce cher Rick Ocasek.
0: Alors là, on va rester aux États-Unis avec chanteur qui est, dont la, un des titres a été sur la bande originale de Retour vers le futur.
1: Oui, tout à fait. Oui.
0: Et on puis, il fait même une apparition dans le film.
1: Bah voilà, tu montres les mots de la bouche. J'ai plus de présentation à faire. Donc, on parle de Huey Lewis, en l'occurrence avec son groupe The News, donc Huey Lewis and The News, qui est un groupe américain donc, de pop-rock originaire de San Francisco, en Californie. Avant, il avait joué au sein d'un groupe qui s'appelait Clover, donc de 1972 à 1979. Ils ont, comme tu le disais, contribué à la bande originale du film Retour vers le futur, et il fait effectivement une apparition dans ce film.
0: Ouais.
1: Le troisième album qui s'appelle Sports, il est sorti en 1983 et il s'est vendu à 10 millions d'exemplaires. Il a beaucoup marché aux États-Unis, un peu moins ailleurs, mais aux États-Unis, il a vraiment cartonné. Et il a participé également au titre We Are the World en 1985 pour donc l'Afrique, pour venir le titre, oui. USA for Africa.
0: Ouais.
1: Et donc on le retrouve là, Huey Lewis, à la 32e place avec le titre If This Is It, Huey Lewis and the News.

0: sur le 99.9, vous écoutez You Will Lewis. C'est une sélection musicale effectuée par Sam des charts anglais de 1984.
1: Anglais, mais beaucoup américain aujourd'hui.
0: Ah oui, oui, tout à fait, tout à fait. Mais je sais que tu vas y revenir bientôt sur le sol british, mais pour l'instant, on ne les quitte pas.
1: Ouais, on reste au Texas avec donc ZZ Top, pour ne pas les nommer. Groupe de blues rock originaire de Houston. Est-ce que tu... Je vais te poser la question aussi pour le nom du groupe. Est-ce que tu sais, tu as une idée de où ça vient, ZZ Top?
0: Non, non.
1: Eh bien, en fait, il voulait rendre hommage au maître du blues qui s'appelait B.B. King. Donc, il voulait s'appeler Z.Z. King à l'époque. Mais bon, ça ressemblait beaucoup trop à l'original. Et donc, il pensait néanmoins que King, c'était au top. Donc,
0: ah, d'accord.
1: Top.
0: Ah,
1: voilà, okay. Bon, c'est un petit peu tiré par les cheveux. Ou plus exactement par la barbe pour eux. Mais voilà, ils ont gardé le nom. Et il connaît donc un grand succès, ce groupe, dans les années 70 et surtout dans les années 80. Il a vendu plus de 70 millions d'albums à travers le monde, dont la moitié, rien que ça, aux États-Unis, pour dire un peu l'impact qu'a ce groupe là-bas, quoi. En 1983, le groupe sort l'album Eliminator, qui rencontre un succès phénoménal planétaire. Hein.
0: Ouais.
1: Il se vend là aussi à des millions d'exemplaires aux États-Unis, avec des tubes comme Gimme All Your Loving, qu'on va écouter donc dans quelques instants, Legs ou alors Sharp Dressed Man, avec des clips que je conseille à la jeune génération. Là. Des jolies femmes et puis une belle voiture, hein, c'était symbolique de cet album. Et donc le son de cet album volontairement plus axé grand public, il a déçu aux puristes de la première heure, hein, comme souvent, quoi.
0: Ouais.
1: Donc la formation demeure inchangée durant près de 50 ans, hein, c'est ce qui est pas mal, jusqu'à la mort d'un des musiciens, Dusty Hill, le 28 juillet 2021. Il a été remplacé par le technicien qui s'occupait des guitares donc, du groupe, qui s'appelle Elwood Francis. Il prend la relève et donc ZZ Top est toujours en activité. On les retrouve avec ce titre fabuleux, Give Me All Your Loving.

0: une escapade américaine, eh bien on est revenu chez les British avec Matt Bianco.
1: Un petit son sympathique, donne envie de danser, tout ça, de bouger.
0: Tout à fait.
1: Groupe originaire donc, d'Angleterre, formé en 1983, où ils n'ont pas eu un très grand succès, ils n'ont sorti qu'un seul album. Whose Side Are You On, sorti en 1984. Ils se sont rapidement séparés
0: après. Ah oui, d'accord.
1: Ouais, c'est bien dommage. Ah, ils se sont reformés en 2004 pour un second album qui s'appelait Matt's Mood, et ils se sont séparés à nouveau.
0: D'accord.
1: C'était vraiment éphémère, les formations.
0: Ouais, c'est dommage parce que c'est vrai que les
1: titres... C'est un bon petit son, j'aimais bien, oui.
0: Bon bah écoute, je t'invite à rester, puisque là, cette fois-ci, c'est une programmation pour terminer cette émission essentiellement féminine, et d'abord avec une chanteuse allemande, Elle Coves.

Born to Lose par une chanteuse allemande, Elkovs, qui a grandi près d'une forêt, la forêt noire, la grande forêt noire en Allemagne, avant de déménager à l'adolescence du côté de Cork au sud de l'Irlande, où elle a commencé à prendre la guitare et puis à composer ses premiers morceaux.

Là, nous étions plutôt du côté de la Californie. Yann Gatita. Derrière ce nom, il y a Valentina Zapata, une multi-instrumentiste de Los Angeles. C'était Pick Up Your Face.

Ça commence tranquillement avant que la guitare saturée n'arrive. I Don't Know You par le groupe de punk rock Mannequin Pussy. Je vous propose pour terminer cette programmation un groupe de rock espagnol de Madrid, Heinz, avec ce morceau Coffee.

Bayonne sera notre dernier artiste électropop, puisque c'est le moment de nous séparer. Je vous souhaite de passer une excellente écoute à l'écoute sur le 99.9. Sachez qu'il y a des rediffusions. Et on se retrouvera une prochaine fois avec Sam et puis d'autres invités, bien sûr, puisque ça fait partie aussi de cette émission que d'accueillir et de partager avec vous des bons moments de musique. À bientôt, ciao!

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0: Bonjour à tous et à toutes, nouvelle édition de Rose Citron. Alors nous sommes bien au complet avec Boris qui a un joli t-shirt Jessica 93 et puis Paul-Éric avec un t-shirt collector Joy Division.
1: Et toi c'est quoi, c'est
2: RVG? Et Christophe avec un t-shirt RVG, groupe australien.
0: Groupe australien, et d'ailleurs il sera question, on va parler de l'Australie aujourd'hui également. Mais tout d'abord, avant que j'en vienne à l'Australie, c'est d'abord Paul-Éric qui démarre. Pour
2: oui,
0: nous raconter
2: ouais,
0: une autre histoire
2: oui,
0: parisienne.
2: Oui, bah, j'aurais pu d'ailleurs me vêtir d'un t-shirt Persona, puisque je voulais vous parler aujourd'hui, je voulais faire un retour sur la soirée des 10 ans à Petit Bain organisée par la revue Persona. Donc c'était le 25 avril 2026. La revue organisait donc une soirée spéciale pour fêter ses 10 ans d'existence. Autant vous dire qu'à l'époque du tout numérique, du tout internet, de l'invasion des réseaux sociaux, c'est un exploit de réussir à créer une revue papier dont nous avons toujours ici vanté la qualité de la mise en page, qui plus est sans aucune publicité, comme à Radio PFM, et au contenu particulièrement riche, souvent dans les marges, mais pas toujours, défendant l'indépendance des artistes et leur donnant longuement la parole avec l'idée que, et c'est le sous-titre de la revue, de l'autre côté du miroir, les artistes nous dévoilent leur face cachée. C'est donc un exploit, je le disais, de créer une revue papier. C'est une performance quasi inédite aujourd'hui de réussir à la faire vivre, parfois certes dans la douleur, pendant 10 ans, rendant donc ici un hommage au travail de Frédéric Lemaître et Isabelle Dalle, qui consacrent leur temps à cette revue. Parce qu'il fallait donc partager ce bel anniversaire, nos deux amis avaient concocté une soirée concert, la première du genre organisée par la revue, sur la péniche du Petit Bain, sur les quais de Seine, avec quelques artistes fidèles compagnons de route de la revue. Tout d'abord des échappés des Psychotic Monks, Clément avec son projet Lila Sober, Paul avec son projet Paul Parking and Swan. Ensuite, le vétéran de la soirée en la personne de Serge Tessoguet, excusez du peu, hein, ancien guitariste de Noir Désir. Et enfin, pour clôturer ce concert en amitié, Parlor Snacks, groupe parisien mené par la chanteuse Eugénie Alcazar. Et on va donc commencer par écouter Lila Sober, qui vient de sortir donc un album Different Dreams en 2025. Donc ce concert de Petit Bain a commencé dans la plus complète intimité. Clément alias Lila Sober était installé au milieu du public, encore un peu clairsemé à 19h, dans la fosse, seul avec sa guitare et ses machines. Il a interprété avec toute la justesse, la sensibilité et la fragilité qu'on lui connaît, mais aussi avec une étonnante maîtrise, la quasi-totalité de son album Different Drums. Je vous en avais déjà parlé de cet album qui est venu à Clément le jour où il a découvert qu'il avait été victime d'inceste pendant son enfance. On pouvait craindre que les choses soient un peu pesantes au cours de ce concert, il n'en a rien été et Clément, je dois le dire, m'a impressionné par sa voix, ses guitares, ses machines, et il se confirme qu'il y a du talent chez les Psychotic Monks. Ça, on le savait, mais que ce talent ne s'exprime pas seulement dans le collectif du groupe, mais aussi individuellement. Et Paul, dont le concert qu'il a donné, qui a suivi, et dont il n'existe malheureusement pas d'enregistrement sonore disponible de son projet, ne nous fera pas dire le contraire. Il nous a aussi gratifié d'un excellent concert. Et donc, je vous propose d'écouter tout de suite Lila Sober avec le morceau Sober.

0: Voilà, ces petits oiseaux, c'était...
1: Ah ouais, moi j'aime bien les petits oiseaux, là.
0: C'était Lila Sober, le projet de Clément, échappé des Psychotic Monks, qui a donc donné un concert le 25 avril pour la revue Persona.
2: Oui, c'est des oiseaux qui apportent de la légèreté, en fait, dans tout ce qu'il a, c'est certainement qui...
1: Et puis, ce côté électronique aussi, pour lui.
0: Il a joué ce morceau pendant le concert avec, avec les oiseaux.
2: Super. Alors moi, aujourd'hui, je ne vous parlerai que de notre ami et artiste anglo-australien Shunya, établi depuis plus de 20 ans entre Byron Bay et Brisbane. Sur la côte ouest australienne, presque chaque année avec la venue du printemps, Shunya nous apporte un nouvel album, que ce soit sous son nom d'artiste Shunya ou de par ses collaborations avec des artistes locaux de la scène locale de Byron Bay ou aussi des artistes anglais avec qui il a gardé contact, comme Slow Bicycle Always. Swallow the Winter est le titre de son nouvel album réalisé durant l'hiver australien et qui devait faire l'objet d'une mini tournée estivale en Angleterre. À cette occasion, il était prévu qu'il fasse un passage à PFM comme quasiment chaque année. Malheureusement, en raison de problèmes matériels, sa venue est reportée à l'année prochaine. Mais sa musique, elle, voyage aisément et j'aurai donc le plaisir de vous proposer plusieurs extraits de ce nouveau disque qui, une fois de plus, est une très belle réalisation, nourrie de nouvelles inspirations. Les embryons de quelques-uns de ces morceaux du disque nous avaient été présentés l'année passée dans ce même studio de PFM. Il avait joué en direct Unicorns, licorne en français, qui pour lui représente l'espoir qu'une nouvelle ère advienne et nous sorte du chaos actuel. Le thème du fantastique a été aussi une matière qui fut une grande source d'inspiration pour le rock progressif anglais comme Pink Floyd, dont Shunya a toujours été fan. On écoute donc Unicorns avec Fraser Bell, son fils mais aussi bassiste chez Girl and Girl, pour un superbe solo de guitare qui joue superbement avec la réverb et la chambre d'écho dans un style inspiré par le style de David Gilmour.

0: Voilà, donc c'était Unicorns, hein, donc extrait du nouvel album Swear the Winter de Shunya.
1: Qu'on reconnaît bien là.
0: Ouais, qu'on reconnaissait tout à fait sa patte, son style. Très planant, très envoûtant en même temps. Enfin, moi, ça a été mon disque de chevet de la semaine, je n'ai écouté que ça.
1: D'accord. Voilà. Et nous n'aurons donc pas le plaisir de le voir
0: Cette année, oui, c'est compliqué. Malheureusement, il ne viendra pas, mais ce n'est que partie remise, bien sûr. Bien sûr. Et Chounier, on t'attend.
2: Alors, du coup, moi j'avais préparé quelque chose, mais je ne l'ai pas trouvé. Donc, je vais improviser. Et
0: On rappelle que Boris est à la technique, donc c'est compliqué pour lui de.
2: Ouais, hein. J'ai pas réussi à retrouver le. Mais c'est pas grave, je vous passerai un petit peu plus tard. Et du coup, voilà.
0: Est-ce que tu veux nous passer quelque chose de doux?
2: Alors, pas du tout.
0: Ah.
2: alors, pas du tout. Voilà.
0: Parce que nous sommes écoutés quand même au Junk Bar en Australie.
2: Et du coup, ils vont prendre une claque là. Parce que du coup, je vais vous passer un morceau du dernier album de Kneecap, le groupe de hip-hop rap irlandais, qui avait été controversé, je l'avoue.
1: Défrayé la chronique.
2: Ouais, il y a eu des harcèlements sexuels, mais les demoiselles qui avaient déposé plainte l'ont retiré et il a été complètement innocenté, donc pas de souci.
1: Je crois que tu allais parler de leur soutien à la Palestine.
2: Mais il y a aussi le soutien à la Palestine.
0: Ouais, de ça dont on parle, en fait.
2: Ouais, ça, du coup, on peut rien y faire, hein, c'est leur choix à eux. Ils ont été retirés de pas mal de festivals, justement. Mais ils ont quand même invité un musicien et un chanteur palestinien sur un de leurs titres, qui s'appelle Palestine d'ailleurs. Mais en même temps, cet album, ce deuxième album, hein, puisque c'est le deuxième, c'est une tuerie. Moi, je l'écoute en boucle et j'arrête pas de me mettre la punchline le matin avec cet album parce que je trouve qu'il est vraiment très très bon. Donc du coup, le temps que je cale...
0: En tout cas, c'est le groupe dont tout le monde parle en ce moment. C'est vraiment les Fontaines d'ici d'il y a 2-3 ans. D'ailleurs, il y a des collaborations.
2: Le producteur.
0: Oui, ils ont le producteur en commun.
2: Ouais,
0: et des collaborations aussi avec Grant Chatham.
2: Et puis, il y a un featuring avec Kate Tempest.
0: Oui, sur la compilation Help To.
1: Voilà. Que nous avons passé d'ailleurs une précédente émission.
2: Ouais. Bon je l'ai calé, j'espère que ça va aller, parce que j'étais un peu à la bourre, et j'espère que vous allez apprécier. On va écouter le titre, c'est l'un des singles, hein, mais qui est vachement symptomatique de cet album, qui s'appelle Smugglers and Scholars. Alors c'est marrant parce qu'en fait, quand on lit, parce qu'ils mettent les lyrics, les paroles sur la pochette du vinyle, et c'est du gaélique, et je comprends rien.
0: Oui.
2: Mais ça n'empêche pas que c'est vachement intéressant quand même au niveau musical. Et puis le flow, il est très bon.
0: D'ailleurs, à ce propos, il y a une anecdote. Hein. Ils avaient été arrêtés suite au problème du drapeau palestinien. Et le chanteur a refusé de s'exprimer en anglais et il ne parlait que gallois. Sauf que les policiers ne parlaient pas gallois, donc ils ont dû trouver un interprète. Et ça a été très compliqué.
2: Ok, c'est bien. Ouais. Moi j'aime bien les borderline comme ça. Ouais, ouais. Voilà,

0: Voilà.
1: Ouais, ça donne envie. Hein.
0: Ah non, non, non, mais franchement, l'album, il est très, très bon. En plus, ça part dans tous les sens. Il n'y a pas que du rap, il n'y a pas que du hip-hop. Il y a aussi de l'acid house, de la musique électro. Enfin, ça part vraiment dans tous les sens. Et en plus, ben, ils luttent aussi pour l'anti. Enfin, ils sont anticapitalistes. Et dans leurs textes, ben, ça se ressent. Voilà. Donc, ben, moi, je trouve que c'est quand même pas mal. Après, les polémiques, etc.
1: Oui, d'ailleurs, ouais, alors ils sont programmés, ensuite déprogrammés, parce que ils font peur, quoi.
2: Ils sont quand même programmés dans pas mal de festivals été.
1: Ouais, ils sont maintenus quand même. Ouais.
0: Mais on peut relever aussi que c'est assez rare de trouver un groupe avec ces textures musicales qui sont irlandais.
2: Oui.
0: C'est quand même assez.
2: Mais ça montre que la scène irlandaise actuellement est vraiment très très active.
0: Émilie,
2: bien au-delà des Fontaines d'ici, bien sûr.
0: Ok, donc.
2: Pour ma part, ouais, je reviens donc sur la soirée anniversaire de la revue Persona pour ses 10 ans, donc à Petit Bain, c'était le 25 avril dernier, avec Serge Tessoguet, cette fois-ci, pour ceux qui n'auraient pas suivi, comme je le disais tout à l'heure, ancien guitariste de Noir Désir, donc qui a participé à cette soirée, qui intervenait seul avec sa guitare pour une prestation, à mon sens, un peu décevante, un peu rêche, j'ai trouvé. Il a usé de nombreux objets pour jouer de sa guitare, à commencer par l'archet, un couteau également, mais bien d'autres aussi. Mais c'est en fait, j'ai trouvé que c'est surtout quand il se décide à abandonner tout artifice et qu'il retrouve la fonction première de sa guitare, jouée avec des doigts, qu'il nous aura le plus séduit.
1: Ouais, c'est vrai.
2: Donc pour cette émission, et on est bien sur Rossitron, c'était l'occasion de revenir sur l'un de ses projets qui m'avait le plus séduit après son départ de Noir Désir, enfin, et puis après surtout la fin de Noir Désir.
1: Oui, ça avait été aussi un side project à l'époque.
2: Oui, quand Noir Désir existait encore, effectivement. Ah, ouais. Donc ce projet, c'était Interzone, et il était là avec le joueur de oud Khaled Al-Jarramani. On est en 2006 pour l'album Deuxième Jour et nous écoutons Sounounou avec en plus Noma Omran au chant.

0: Voilà, c'était donc Interzone, l'un des projets de Serge Tessoguet, un ancien des Noirs Désirs et qui était donc de cette soirée Persona le 25 avril.
1: Et moi je continue à vous faire découvrir le nouvel album de Shunya, Through the Winter, avec un second titre, Tempted, qui est en fait une ancienne chanson que Shunya avait écrite en 83 sous son nom d'état civil, Richard Bell, pour le groupe qu'il formait avec Bill Bell, son frère. Shunya déclare qu'il s'agit de la première chanson dont il a été fier, et que d'ailleurs à l'occasion d'un concert à Bristol dans les années en 83-84, ce titre avait impressionné Gerard Langley et Angelo Bruccini des Blue Aeroplane. Et donc c'est à cette occasion-là qu'il a pu intégrer en fait quelques années le collectif des Blue Aeroplane en tant que guitariste. Évidemment, bah ça lui a mis le pied à l'étrier pour embrasser en fait une carrière professionnelle de musicien. En hommage à son frère Bill qui nous a quitté malheureusement il y a quelques années, Shunya a souhaité proposer une nouvelle version de ce titre. C'est une chanson sur l'infidélité qui nous guette, nous pauvres humains sans cesse éprouvés par diverses tentations. On écoute donc Tempted.

0: Voilà donc Tamtid hein, pour lequel il s'offre le luxe d'amener de nouveaux arrangements.
1: Enfin, tout ça, très beau morceau.
0: Ouais, tout ça, tout seul. Ouais, c'est très chouette. Ouais. Il a vraiment bien fait de remettre ça au goût du jour. Tamtid.
2: Ok, eh ben, on l'attend avec impatience, hein, notre ami Founia.
0: Bah oui, bientôt, bah alors, peut-être direct, pas cette année, mais
2: on verra. Bon, ça y est, j'ai retrouvé. Alors, bah oui, parce que bah, dans le cadre du Discord Day, j'avais acquis quand même quelque chose d'intéressant. Je vais pas en dire plus. Je pense que Paul Éric, je ne sais pas si ça va te parler. Par contre, Christophe, je pense que ça va te parler. Donc, bah, je vous propose tout de suite. Oh, punaise. Et j'ai, bah, oui, Bandcamp, c'est chiant. On continue à jouer alors que j'ai mis pause. Bon, bref, c'est les aléas du direct. Donc, du coup, bah, voilà, j'ai retrouvé le titre que je voulais vous passer tout à l'heure. Eh ben, on l'écoute tout de suite. Et puis, bah, de toute façon, on en reparle après. Mais bon.
0: Ok.
2: Ça, à mon avis.
0: Tu mets toujours un peu la pression quand tu dis ça. Parce que je me dis si je reprends.
2: Non, mais c'est des souvenirs.
0: Ouais, ok.

0: Voilà.
1: Ouais, alors Neon Judgment.
2: Non, pas du tout.
1: Nidzareb.
2: Ouais, encore moins. Non. C'était Alien Sex Fiend.
1: Ah, okay. Le troisième qui me manquait.
2: IST, Trip to the Moon, qui était aussi. C'est pour ça que je te demandais. Je pensais que ça te rappellerait des souvenirs.
1: Oui, ça me rappelle des souvenirs, mais sauf que j'ai.
2: C'était le générique d'Evanescence quand on a commencé l'émission avec Selina. Donc voilà.
1: C'est vrai ça.
2: Ouais. Et coup, c'est quand même un titre emblématique. Et justement, je me suis reprocuré cette compilation qui date de 2013, qui s'appelle Good and Evil. Donc, mais avec des versions complètement différentes. Et. De ce qui était sorti sur l'album. Et puis, donc du coup, je l'ai retrouvé. Donc,
3: Alien. Ouais, c'était bien.
2: Ouais. C'est du Goth Bad Cave. Hein. Ça, c'est clair et net. Hein. Voilà.
3: Mais Christophe était pas loin dans ces.
2: C'était l'époque.
3: C'était quand même la même ambiance.
2: Ouais.
3: Voilà. Allez, moi je continue et je termine avec mon petit retour sur la soirée Persona. En parlant de Barlin, même s'il n'était pas de la fête ce soir-là, mais ce retour sur la soirée anniversaire m'a donné envie de leur rendre un petit hommage à nos amis de Barlin, le groupe Illois, pour au moins deux raisons. La première, c'est que c'est avec eux et à la demande de Frédéric Lemaître, le rédac chef de Persona, que nous avons commencé avec Christophe notre histoire de collaborateur de la revue. C'était en 2020 pour une première interview pour le compte de la revue dans une ambiance de fin du monde, quelques heures avant l'annonce du confinement. Et, et les membres du groupe, et notamment Clément, étaient assez stressés de nous retrouver dans un bar pour cette interview.
1: Et de partager un micro.
3: Ouais. Et la deuxième raison, c'est que le groupe a toujours montré son attachement à la revue. On a fait deux interviews du groupe pour cette revue. Et qu'ils ont même, alors que personne ne leur demande et rien, relié avec la gentillesse qu'on leur connaît la soirée du 25 avril sur leur réseau. La troisième raison, c'est qu'ils ont un nouveau morceau, les Barlin, une reprise de Mark Lanegan.
2: C'est parce que le titre, il me disait quelque chose.
3: Tout à fait, Resurrection Song. Donc on ne va pas se priver de l'écouter. Cette chanson, elle était parue initialement sur le cinquième album solo de Mark Lanegan, Feed Songs. C'était en 2001. Et Barlin en a fait une reprise pour... la revue Exit Music, qui est un fanzine qui en est à 3 exemplaires, je crois, et depuis j'ai pas vu de nouveaux numéros, et qui a aussi produit édité en tous les cas un livre sur Mark Lanegan. Il n'y en a pas beaucoup en langue française, malheureusement j'ai pas réussi à me le procurer, mais c'était à cette occasion là qu'on leur a demandé de faire une reprise de Mark Lanegan. Donc on écoute Resurrection Song par Barlin.

0: Je ne sais pas ce que tu en penses, Boris, mais je trouve que c'est,
1: C'est une belle reprise. Et on sent quand même justement cette espèce de d'amalgame entre Mark Lanegan et puis le groupe Berlin. Je suis étonné d'ailleurs qu'ils aient repris ce titre. C'est assez
0: Non, ça fait partie de. Enfin, au moins de, pour l'un des membres qui est. J'oublie son nom, je suis désolé.
2: Clément.
0: Non, pas Clément, le bassiste.
2: Simon.
0: Non, pas Simon non plus. Laurent. Pardon. Voilà. Laurent est un voilà, beaucoup de références dans le grunge en fait. Et donc voilà. Grand amateur de Mark Lanegan, de Nirvana bien sûr.
3: Et je suis sûr que Mark Lanegan aurait approuvé cette version.
1: Et on attend d'ailleurs des rééditions de ces albums, hein, les premiers, et puis les versions démo et les P-Sessions aussi de Mark Lanegan qui sont prévues normalement bientôt. Donc on en reparlera peut-être.
0: Okay. Et puis on attend aussi l'édition en français, la traduction en français d'un ouvrage qui a été écrit sur lui il n'y a pas très très longtemps, enfin il y a 2-3 ans, mais dont malheureusement nous n'avons pas la traduction française.
3: Alors nous arrivons à la fin de cette émission et pour terminer ce petit tour d'horizon autour du dernier album de Shunya, Swallows of Winter, j'ai choisi Atmosphère, un morceau qui nous avait interprété l'année passée en live dans Rossitron, un tube en puissance, il nous emmène dans une délivrance, invitant à céder à la joie de vivre qui doit demeurer qui en toutes circonstances. Quoi qu'il passe.
0: Ce n'est donc pas une reprise de Joy Division.
3: Non.
1: Oui, parce que c'est la question que je me posais, mais je me disais c'est pas possible.
3: C'est peut-être une boutade également. Voilà, okay. Atmosphère, donc par Shunya. Et on l'embrasse.
0: Salut Shunya.
3: Ouais.
0: On pense à toi.
1: Il nous écoute du fin fond de l'Australie
3: à Brisbane.
1: À Brisbane.
3: Big Love. Au Junk Bar, un endroit, un super club, à ce qui paraît.
0: On ira un jour.
3: Ouais, on ira.
1: Oula.
3: Allez.
1: Moi, l'Australie, je suis pas trop.
3: T'aimes pas les araignées, César?
1: Ouais.
3: Un peu comme moi.
1: Bon, allez, salut, c'est parti. Donc, Atmosphère par Shunya. Et puis, on se retrouve la semaine prochaine.

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2: Yes, bienvenue sur les ondes de Radio PFM 99.9 dans une nouvelle édition de La Cour des Miracles. 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

0: Cours des miracles, édition spéciale cette semaine. Tiens, pendant une heure en fait, on va retracer l'histoire de la rave party d'Ibiza à Manchester. Pour ça, je me suis fait un petit montage bien sympa qui commence au tout début de la techno underground. Et puis, on va passer par Ibiza, on va passer par l'Angleterre, par toutes ces mouvances européennes underground de la techno. Pour faire ce montage d'une heure à peu près, je remercie tous les artistes pour leurs tracks. Aussi Viva Prod et l'émission Trax sur Arte. Allez, c'est parti.
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2: Manchester. Fin des années 70, dans une ville sombre du nord de l'Angleterre, cinq rêveurs créent un label, Factory Records. Trois groupes mythiques, Joy Division, Happy Mondays et New Order, jouent dans le club historique de l'Hacienda. Menée par une personnalité de télévision locale, Tony Wilson, l'Hacienda deviendra le berceau de la culture du rythme, de la rave music.

Que les raves redonnent vie à la jeunesse anglaise. Les jeunes fêtards brimés par la fermeture fatidique des clubs à 2h du matin, due à une législation qui rentre en vigueur dès 1987. La techno de Détroit, incarnée par le label Underground Resistance, est l'une des deux pièces du puzzle de l'histoire de la rave, avec la house de Chicago et la Balearic Beat d'Ibiza.

0: 1967, Détroit. 50 ans après les émeutes de Chicago, en pleine prohibition, la ville se soulève. Cette ville des pionniers de la techno-américaine est balafrée par les flammes. Elle met en lumière des décennies de ségrégation, de chômage, de misère, de mal logement, de violences policières et de racisme. L'armée est bien appelée en renfort, mais elle constate les dégâts en tentant de remettre de l'ordre. Ironie de l'histoire, les émeutes furent déclenchées par une énième intervention de la police dans un bar illégal où d'anciens combattants afro-américains y fêtaient leur retour du Vietnam. Ici commence un long programme de dépopulation. Imaginez une ville qui perd en 20 ans les trois quarts de sa population. Une ville qui passe de 4 à 1 million d'habitants.
1: Plus une ville va se porter mal économiquement, plus il y a de lieux qui ferment, donc c'est des lieux susceptibles d'être ouverts pour faire des soirées. Plus c'est difficile, plus la vie est difficile, plus les entrées de clubs classiques deviennent de plus en plus exorbitants. Donc voilà, il y a des solutions parallèles. Et c'est pour ça que c'est un peu une contre-culture de la culture des années 80.
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0: Tu arrivais là-bas et tu recevais ce rythme qui pulsait. Un rythme simple, hypnotique. Et tout se mettait à onduler autour de toi en te faisant perdre tes repères. Tu savais plus où t'étais. Et ce beat qui revenait constamment, tu regardais autour de toi, tout le monde crie, rit, parle, traîne ensemble.
1: Quand j'avais 17 ans, et j'étais rave dans la teuf. Je m'en foutais de qui était le DJ. Et pour moi, qu'est-ce que j'ai aimé dans ce truc? C'était aller dans la soirée et t'as eu cette musique totalement nouveau, totalement différent, bizarre. Et qu'est-ce que c'était magical dans ça? Si tu ne savais même pas qui fait ça. Qu'est-ce que c'est? C'est électronique en plus, c'est même pas le son naturel, tu vois? C'était space, tu vois? Alors, j'ai aimé de surfer comme ça pendant longtemps. Mais avec les petites études que j'ai faites dans le sujet, de qu'est-ce que je vois, un des précurseurs, c'est Ron Arby, et forcément DJ Pierre, Marshall Jefferson, Mr. Lee, Tyree Cooper, Trax Records, Chicago, DJ International, tout ça. L'histoire, c'est assez bien connu, mais je pense qu'un truc qui est intéressant, c'est ce côté de rave à démarrer à Chicago. Et quand je regarde dans le passé, je vois le rock. Le rock a démarré avec le blues electric de Chicago, de Muddy Waters, B.B. King et tous ces gens là-bas. Et c'est intéressant que c'est toujours cette ville qui, pour quelque raison, donne la naissance à cet énorme truc. Et tout ce que j'ai compris, pour moi, qui est très cher à mon cœur, c'est qu'il faut un minimum respecter le racine de qu'est-ce que tu es dedans. Il ne faut pas penser que la musique vient de nulle part, tu vois. Elle est toujours un voyage humain derrière.

0: Rave Party, ça va être plutôt dans des milieux institutionnels, mais ça peut être aussi dans des hangars, hein, par exemple. On est dans quelque chose d'institutionnalisé avec une billetterie. La Free Party, on est sur des groupes informels, malgré qu'il peut y avoir des groupes constitués d'associations. Et puis on est dans quelque chose, les trois quarts du temps, voire 90% du temps, illégal. On est sur un droit d'entrée qui est une donation. Alors qu'est-ce que c'est que la donation? En fait, c'est de se dire, voilà, nous on a des frais, vous participez aux frais. Pour participer aux frais, on sait que les gens n'ont pas les mêmes moyens. Donc les voitures arrivent et puis on va au-devant de ces voitures et on leur demande une donation et les gens donnent 2, 5 ou 10 euros suivant leurs moyens.
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0: En 2006, les TTC organisent une rave légale sur un terrain du Val-de-Marne. En 2011, lorsqu'ils refont une demande dans des conditions similaires, la préfecture leur interdit de rééditer l'événement alors que celui-ci s'était bien déroulé. L'argument invoqué étant que ce même terrain subirait des rassemblements illégaux. L'arrêté préfectoral intervenant 3 semaines avant la date de l'événement, ils décident de monter coûte que coûte une soirée en l'honneur d'un de leurs DJ disparus, DJ Goons.
1: Suite à l'arrêté préfectoral, on décide de ne pas baisser les bras, de toute façon on va la faire. C'est la soirée pour notre pote qui n'est plus là, donc il y a plein de gens qui attendent cet événement, donc on décide de la faire. Donc là on rentre dans le processus inverse, c'est-à-dire que l'État nous oblige à faire les choses de façon illégale. Donc on va le prendre à son propre jeu et on va faire une soirée sur un terrain qu'on a reconnu à l'avance, dont on sait que le propriétaire ne subira aucun dommage puisque c'est un terrain de chasse, donc c'est pas un terrain cultivé. Et puis on est proche d'un aéroport, donc pas de nuisance sonore. On est éloigné des habitations. Esprit de liberté, oui, il n'y a personne à l'entrée, on ne va pas regarder la tenue, il y a une autogestion complète. Du coup, oui, le sentiment de liberté, le décalage avec les soirées classiques, notamment avec le club où il y a des dealers partout, où il y a un bar super cher, là, vous pouvez venir avec vos boissons, il n'y a aucun souci.
2: Quelque chose de vraiment gratuit, ça vaut le coup de le défendre, ne serait-ce que pour être libre. Les premières difficultés ont commencé à se présenter quand certaines personnes se mettait à partir en courant à la fin des raves. Et c'est toujours les 10 mêmes personnes qui restent pour nettoyer les saletés à la fin des teufs. Toujours ces mêmes 10 personnes qui restent pour négocier avec la police. Vous savez, quand vous commencez à avoir des responsabilités dans la vie, des enfants, enfin quelque chose à perdre, à partir de là, l'esprit n'est plus le même. Tout le monde pensait être là pour s'aider l'un l'autre, mais finalement, ça ne le fait pas. Je suis vraiment désolé de le dire comme ça, vous savez, j'en veux à personne, mais parlez-moi d'un mouvement culturel où ce genre de situation n'est pas arrivé. C'est très très difficile. Et je pense qu'on a bien tenu. On a eu 10 ou 15 ans en France, en Italie ou en République tchèque, avant que les autorités ne savent la moindre chose sur ce qui se passait vraiment.
3: What the fuck was going on?

0: Quand les médias en ont parlé et que la loi Sarkozy est devenue de plus en plus pesante, ça ressemblait un petit peu à... Pour isoler notre mouvement, il fallait en faire un stéréotype. Il fallait en faire un cliché, vous savez, pour les médias. Alors, du coup, on avait cette image de hooligans ou de génération de drogués. On allait dire aux parents, remettez vos enfants à l'église, à l'école, envoyez-les se battre en Afghanistan, ou des trucs stupides comme ça. Mais il faut arrêter, ça a pris 15 ans pour avoir ce stéréotype dans les médias pour la Free Party, et c'est une longue période pour un mouvement culturel clandestin. Je pense qu'on peut être très très fiers de nous.
1: Dans les discothèques, on se déchaîne, et dans le Nord-Pas-de-Calais, c'est en devenir fou. Le salut hitlérien a remplacé les déhanchements et les trémoussements, et on célèbre à tue-tête l'ecstasy, une drogue sous forme de gélule aphrodisiaque.
2: Soirée gratuite a toujours attiré les médias, mais les médias qui sont même pas intéressés de le côté créatif de qu'est-ce qu'on fait. C'était toujours soirée gratuite, illégale, le vente de drogue, les soirées qui font trop de bruit. Oh, c'est mal pour les oreilles de les gosses, tu vois. J'ai vu, même dans le journal en France, tu vois, les gens qui focalisent sur le côté négatif de le truc. Et ils n'ont jamais parlé de tous les musiciens. Et ça, c'est un truc qui est un peu chiant pour moi. C'est, je connais beaucoup de musiciens qui ont donné leur vie pendant 10 années, au moins. À la soirée gratuite française, qui sont pas reconnus de tout, tu vois.
3: Hier, descendent d'une centaine de gardes mobiles et de gendarmes au milieu de 3000 jeunes réunis à Tarnos, au sud de la côte landaise, pour un festival techno. La manifestation se déroule sur un terrain appartenant à l'armée. Nous avions filmé cette fête dans le calme. Mais vous ne verrez pas ces images. Au moment où nous quittions les dunes de Tarnos, nous avons été agressés par une quinzaine de jeunes qui s'en sont pris à notre matériel et ont volé nos cassettes de reportage.
4: Ils se sont intéressés à cette culture comme une culture fait divers et pas comme une culture musicale. Le fait que les musiciens ne soient plus mis en scène, qu'ils soient plus ce qu'on appelle le côté underground, c'est-à-dire caché, pas de visage sur les pochettes de disques, pas de nom, que des pseudos. Ils sont intéressés plutôt à ce qu'il y avait autour et les choses sensationnelles. Donc forcément, l'apparition d'une culture qui va envahir des entrepôts dont on ne connaît pas la musique, avec un rapport au rock, un rapport ouvert, bah voilà, il y a tous les ingrédients pour que ça soit la une des faits divers de fait, par exemple, qui a été vraiment un frein à ce que cette culture soit reconnue en France.
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3: Alors que le soleil se couche sur Châlons-en-Champagne, la nuit se lève sur Ibiza. Tous les vétérans de la rave vouent un culte à cette île apparemment obsédée par la fête. C'est donc au sud de l'île principale de Majorque, au cœur de la Mecque hippie, que les raves virent le jour. À Ibiza, les discothèques deviennent les symboles d'un mode de vie alors totalement underground, même s'ils finiront par s'officialiser et devenir une industrie. Cette musique hybride au tempo hypnotique aura le même impact que le jazz en son temps. Elle jette toute une génération dans la musique électronique et bâtit une nouvelle culture. Le son dit baléarique, initié par les premiers DJ espagnols, percute de plein fouet les touristes anglais qui n'en croient pas leurs oreilles. Ajouté à la chaleur et aux drogues qui circulent allègrement, l'ambiance devient électrique. Les soirées ne finissent plus, la fête ne connaît pas de répit. À Ibiza, elle commence dans les clubs, mais on dit qu'elle finit souvent en rave sauvage sur la plage. Direction l'île la plus bruyante de la planète.

0: 7 heures du matin, pendant que certains dorment encore, que les rues sont vides et les avenues dégagées, que les fêtards tout juste sortis de boîte, un peu éméchés, croisent les sportifs du matin, c'est toute une ville qui se met en marche pour accueillir les nombreux touristes, futurs proies volontaires des clubs géants de l'île. 35 degrés à l'ombre, la musique est partout et rythme même les matchs de beach volley. Direction la plage, les Salinas dans un bus bombé. De nombreuses plages, anciennement des salines, dessinent la côte sud-ouest de l'île. Proche des clubs, elles sont très prisées par les promoteurs de soirées pour y démarcher les futurs clubbeurs. Des vendeurs à la sauvette classent leurs CD piratés de David Guetta. En cette fin de saison, les restaurants sont toujours pleins. Les 500 km de l'île offrent 200 km de plage pour 3000 heures de soleil par an. Le top pour un commerce local rarement en crise. Des Hells Angels d'Amsterdam discutent avec des locaux, pour certains des anciens hippies. Des vacancières croisent des sirènes au look disco qui barbotent dans l'eau.
1: C'est pour ce soir ?
2: Ouais, c'est pour ce soir. Vous venez, hein ?
0: Difficile d'oublier les clubs cet après-midi. Ils mettent le paquet pour attirer notre attention avec leurs hôtesses de charme et leurs gogos bodybuildés qui font des pirouettes pour nous impressionner. Même les bracelets de club sont sponsorisés par les compagnies aériennes. C'est dire l'importance de ce business dans l'industrie du tourisme.
3: Ibiza est devenu l'épicentre de la musique électronique, de la vie nocturne aussi et du clubbing. C'est une île cosmopolite et elle l'a toujours été. Il y a toujours eu un bon équilibre entre VIP, clubbers, du bon son de qualité. On se fiche que ce soit de la house ou de la techno. Tant que la musique est bonne, les gens reviennent.
0: Dans ce temple de la fête industrielle, le touriste n'a plus rien du rêveur. Il répond aux standards du clubbeur. Il consomme dans des espaces définis, sécurisés, et s'amuse sous contrainte bien loin de la contre-culture incarnée par la free party.
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2: Direction Gand, en Belgique, le pays de la New Beat, un dérivé de l'Acid House.
3: Donc la Belgique, c'est un pays qui est complètement à part au niveau de la musique électronique, un pays un peu précurseur, un pays club. Le clubbing en Belgique, c'est pas le clubbing en France où le club finit à 6h du matin, et encore 6h du matin, je suis gentil. Le clubbing, là, ça finit à 14h. La notion d'after existe, c'est quelque chose de reconnu, il n'y a aucun souci là-dessus, on va pas regarder les gens de travers parce qu'ils sortent en boîte à 6h du matin jusqu'à 14h. Donc déjà, ça, au point de vue mentalité, ça change énormément. C'est un pays qui est très friand musicalement de musique électronique. Hein. Il y a à peu près toutes les scènes sont représentées, que ce soit aussi bien de la trance que du breakcore, que la musique house, que ce type de musique, ce qui est assez rare. Donc ils n'ont pas de problème pour louer des endroits, pas de problème pour faire des soirées. Et on est dans cet esprit un peu rêve, puisqu'on va prendre, comme le Minus One où j'étais dernièrement, et des lieux qui sont des lieux qui peuvent servir de salle de mariage et tout. Et puis on va y mettre du son, une déco, et faire venir des artistes de toute l'Europe, parce que ça c'est un peu la spécificité de la soirée où on était, où c'était que du live 100% européen.

0: petit barbecue. Pour ça, n'hésite pas si t'as de la viande, c'est ici que ça se passe.
1: C'est son feu, c'est lui qui fait le feu. C'est lui qui fait le feu, c'est lui qui trouve le bois. En attendant, tu l'as vu casser beaucoup de bois?
2: Quand tu fais une free party et qu'elle est illégale, tu as toujours la possibilité que la police vienne pour l'arrêter brutalement.
3: J'aime pas cet aspect communautaire, un peu de la techno, quoi. J'aime bien aller en Belgique et tout, tu vois, mais c'est ça le problème, comme je te disais un peu, cet aspect genre, si t'as pas la casquette, si t'as pas les piercings, bon j'en ai, tu vois, mais... Je m'attarde pas à ça, quoi. Je trouve qu'en Belgique, ils s'attardent beaucoup au style, quoi. Je sais pas si t'as remarqué, les filles, bon, beaucoup rasées, les mecs, beaucoup de piercings. C'est un peu ce style-là, quoi, en Belgique, et en Hollande, même en Allemagne et en France, on a un peu moins ce style. On a un peu le style, un peu, je sais pas, je m'en foutiste, quoi.
4: Le DJ set, en fait, c'est le travail du DJ qui va être de mélanger plusieurs sources déjà préenregistrées, donc typiquement des morceaux. Son défi, c'est de créer une histoire avec plusieurs morceaux différents en même temps. Le live set, dans sa tradition, en fait, c'est du live, c'est-à-dire c'est de la composition en temps réel. Turn up the highs, boost up the bass.

0: Christian, 39 ans, dirige une compagnie informatique. La nuit, il devient Xoldog 400, DJ Gabber. Le mot Gabber signifie hooligan en flamand et c'est le son le plus radical de toutes les musiques électroniques. Dérivé du hardcore, il mêle samples de heavy metal et rythme techno de 200 à 500 BPM, alors qu'un rythme classique ne dépasse pas les 150 battements à la minute. Toujours plus fort, toujours plus rapide, toujours plus agressif, c'est la devise des Gabber.
1: Dans toute la communauté Gabber, on essaie toujours d'éviter la lumière du jour. On ne veut pas que les autres nous voient. C'est pas parce qu'on est des criminels ou quoi que ce soit dans le genre. C'est simplement parce qu'on a peur d'attirer un peu trop l'attention sur nous.

Vous êtes toujours à l'écoute de Radio PFM dans cette émission, édition spéciale de la Cour des Miracles, spéciale la story de la rave party d'Ibiza à Manchester. J'aimerais remercier Viva Prod pour le montage, Arte aussi avec l'émission Trax, évidemment tous les artistes que j'ai pu incorporer dans cette émission. En attendant la prochaine émission, moi je vous dis chérissez votre famille, vos amis et tous ceux qui vous entourent. Cette émission, vous pouvez l'écouter évidemment sur les ondes, sur le 99.9, mais aussi sur internet, sur le www.radiopfm.com. Salut tout le monde, bisous. On se finit, tiens, avec du Ragatech Suburbass, avec ce morceau qui s'appelle Strain My Brain. C'est bon, ça.

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2: Bonjour à toutes et à tous, bienvenue dans votre magazine Info 30, édition du mardi 12 mai 2026. Au programme aujourd'hui, un agenda à retrouver en deuxième partie de ce magazine. Ça sera d'ici environ 18 minutes. Avant ça, on vous propose un sujet réalisé par Maxime, notre stagiaire. Il vous fait découvrir le concept de boutique partagée entre du bien-être et de la création artisanale avec les gérantes de l'une d'entre elles, fraîchement née sur Arras, la Compagnie des Merveilles.
5: J'ai rencontré Isabelle Bisson, des Créa d'Isa, et Christine Coiffier, des Bienfaits de Chris, qui se sont lancés le 17 avril dernier dans une nouvelle aventure, l'ouverture de la Compagnie des Merveilles à Arras. Elles nous parlent de leur nouveau concept innovant de boutique partagée. Christine, bonjour. Vous avez ouvert votre boutique, la Compagnie des Merveilles, le 17 avril.
6: Voilà,
5: donc, ça va faire 3 semaines, tout à fait. Donc voilà votre ressenti sur ces 3 premières semaines.
6: Très très bien. Il est vrai qu'il faut qu'on se fasse connaître, mais les gens passent la porte, viennent par curiosité nous voir, nous rencontrer. Ça se passe bien, on a des bons rapports, enfin je veux dire, les personnes aiment la boutique. Aiment pourquoi ? Parce qu'il y a une diversité.
5: Alors diversité justement au niveau des produits que vous proposez, j'ai vu qu'il y avait de l'encens par exemple. Voilà, est-ce que vous pouvez nous en dire plus ?
6: De l'encens avec de la sauge, avec de la lithothérapie. Vous avez aussi des produits aux actifs marins. Il y a aussi une personne qui fait des fleurs de douche en bambou. Il y a aussi des produits de Tahiti, puisque cette personne a vécu 4 ans en Polynésie française. Donc elle propose vraiment des produits naturels. Il y a aussi du thé, des infusions, du café, de la chicorée, parce que la chicorée amène aussi du bien-être. Il y a aussi notre salle de bien-être avec nos 6 thérapeutes. Le mercredi, il y a donc Nathalie qui fait du Reiki et des massages des 5 continents. Elle est là tous les mercredis. Nous avons aussi des animations. Aujourd'hui, nous avons donc Christelle qui va nous

0: Les marchés artisanaux, les marchés bien-être. C'est là où j'ai fait la connaissance de Christine. On a déjà, dès notre rencontre, eu ce même rêve d'ouvrir cette boutique partagée. Il fallait trouver le lieu, trouver les fonds. On faisait partie d'une boutique partagée à Air sur la Lys, ce qui nous a vraiment confortés dans ce qu'on voulait faire. Faire le grand pas et d'ouvrir aujourd'hui, une quinzaine de jours après, la boutique La Compagnie des Merveilles. Je suis autodidacte, hein. Moi, j'ai créé les Créadisa en 2021. Je suis passionnée de fleurs, de parfums et de bougies. J'essaye d'associer ces trois univers en un pour le bien-être à la maison. On espère que cette petite aventure va durer 99 ans. On est vraiment des passionnés et on voudrait que ce petit nid douillet se fasse connaître.
1: Vous avez parlé de votre rencontre tout à l'heure, vous l'avez mentionné. Qu'est-ce qu'elle a d'atypique ? Parce que ce que j'ai compris, c'est que vous aviez toutes deux vos affaires au préalable. Qu'est-ce qui vous a donné envie de vous rassembler, Isabelle, toujours ?
0: On a tout de suite été en osmose toutes les deux. On s'est dit, ben, pourquoi pas se lancer à deux ? Alors, il y a eu des doutes. Est-ce qu'on se lance ? On a plus 20 ans, hein, toutes les deux. Mais on s'est dit, bah, si on ne le fait pas, on va peut-être avoir des regrets. Ça fait 18 mois, hein, qu'on est sur ce projet. On a trouvé ce lieu et on s'est tout de suite projeté.
1: Je vois que voilà, vous disposez des bijoux. J'aperçois aussi sur ma droite du café. Pourquoi cette diversité ?
2: On voudrait toucher un maximum de personnes, aussi bien par le café, aussi bien, comme vous avez dit, des bougies d'Isa, l'aromathérapie, puisque moi, je suis conseillère en aromathérapie et en lithothérapie. Ce qu'on veut ici, en fait, c'est que ce soit un lieu de rencontre. Pourquoi ne pas offrir aussi volontiers une tasse de café, comme on faisait si vous étiez chez nous, quoi. En fait, vous arrivez ici, c'est comme à la maison. On veut que les personnes se sentent bien. D'ailleurs, plusieurs personnes sont revenues parce qu'elles n'avaient pas le temps de tout voir. Parce qu'effectivement, hein, il y a 24 créateurs avec des domaines différents. Et bah oui, il faut s'attarder dans la boutique, hein, pour voir les trésors, les pépites, comme on dit, de chacun. Voir aussi l'univers de chacun, de découvrir, parce que derrière un nom, il y a un créateur qui a une âme, et découvrir cette personne.
1: Alors peut-être un mot sur la lithothérapie.
2: La lithothérapie, c'est quoi ? La litho, c'est les pierres, thérapie, c'est soin. C'est le soin par les pierres. Je travaille beaucoup sur les émotions et les pierres peuvent apporter un apaisement, un équilibre. Et c'est ce que je propose en fait à toute personne. Ce que j'essaye de faire, c'est de voir les besoins de chacun. C'est la raison pour laquelle Isa et moi, on a voulu aussi faire une salle bien-être pour apaiser les personnes, pour vraiment donner un petit bien-être. Il faut penser à soi. Il faut un moment se poser pour ne pas exploser. Le fait de se poser, de venir, de rencontrer ces 6 thérapeutes permet aussi de trouver un équilibre.
1: Alors un mot justement avec 2 thérapeutes qui sont ce mercredi sur place. Si je ne m'abuse, Nathalie qui est à ma droite, c'est ça, et Christelle. C'est bien ça, donc un mot pour commencer, Christelle, sur votre spécialité.
3: La semaine dernière, je suis venue présenter la spiruline, qui est l'or bleu de demain. Et aujourd'hui, je suis venue faire déguster des épices. Donc, c'est sur la route des épices. Donc, on a à peu près 10 épices à présenter. Et donc là, les gens dégusteront avec des légumes de la ferme, parce que ben, je suis très attrayée sur les produits français.
1: Donc, Nathalie, une autre particularité qui n'a rien à voir avec ce qui vient d'être dit, non. C'est bien ça ?
4: Donc, moi, je fais que le Reiki. C'est une pratique par imposition des mains. L'énergie va circuler dans la personne, elle va aller là où elle a besoin, et je propose également le massage des 5 continents qui dure entre 1h15 et 1h30 et différentes pratiques de massage avec 2 synergies d'huile, une qui détoxifie et une qui relaxe. Donc je fais découvrir ça tous les mercredis.
1: Ça fait longtemps que vous proposez ce genre de service autour du bien-être, autour du massage. Pourquoi cette diversité aussi ? Vous avez parlé des 5 continents, voilà, qu'est-ce que ça représente ? Pourquoi proposer ça aux Arajouans ?
4: C'est un massage quand même assez atypique qui est vraiment complet. Il apporte vraiment une évasion et les gens en général, quand ils ont fait ce massage, ils se sentent vraiment très détendus, très relaxés. Les huiles essentielles dont on se sert sont vraiment uniques, je dirais. C'est vraiment la particularité de ce massage qui englobe plusieurs techniques.
1: C'est un massage que vous proposez uniquement à la jante féminine ?
4: Oui, pour l'instant, oui, je préfère.
1: Peut-être un mot sur les autres thérapeutes avec lesquels vous travaillez. Voilà, j'ai pu en rencontrer deux aujourd'hui. Voilà, est-ce que vous avez quelques précisions supplémentaires ?
2: Tous les jours, il y a un thérapeute qui vient. Le lundi, par exemple, vous allez retrouver Marie qui fait

0: Des massages, elle fait aussi de la relaxation. Le mardi, vous avez Amandine, un petit bout de femme très très sympathique qui fait de la réflexologie, donc aussi bien crânienne que plantaire. Et là, elle est en train de se former pour la réflexologie palmaire. Ensuite, le mercredi, vous avez entendu Nathalie hein, qui a parlé du Reiki et du massage des cinq continents. Jeudi, vous avez Ludivine qui fait de l'hypnothérapie. Vendredi, vous avez Daphné qui est énergéticienne. Et le samedi, nous avons Stéphane, le seul homme de la boutique qui fait du magnétisme.
1: À vous entendre toutes les deux, j'ai vraiment l'impression dans votre regard que vous êtes investie d'une mission qui serait quelque part de redonner aux gens cette envie de prendre soin d'eux.
2: Ah, tout à fait. À certains moments de ma vie, je me suis oubliée. Forcément, ces petites attentions de chaque jour comptent. Donc il faut vraiment prendre soin de soi. 5 minutes, 10 minutes, au-delà. Ce concept de boutique partagée avec 3 univers différents, avec la salle bien-être. On a fait des salons du bien-être, donc on a commencé à rencontrer Christine avant moi, parce qu'elle était sur les marchés avant moi. Et c'est comme une petite famille.
3: Nous sommes toujours avec Isabelle Bisson et Christine Coiffier, qui nous parlent de l'ouverture de leur nouvelle boutique, la Compagnie des Merveilles, rue des Trois Visages.
1: Et Arras, c'est un territoire qui vous est familier parce que tout à l'heure, vous avez mentionné Ars-sur-la-Lys.
2: Alors moi, j'habite à Méricourt, hein, donc je suis pas très loin. Mon mari a travaillé sur Arras. Mes deux enfants ont été scolarisés sur Arras aussi, donc je connais bien. Christine, par contre, oui, c'est une arrageoise aussi.
0: Dans mon parcours, je suis partie 20 ans vivre sur Poitiers. Mais ma région, Arras, ma ville, mon beffroi, m'a rappelé. Et je suis revenue en 2021 dans la région. Et bien sûr qu'il fallait que je fasse quelque chose sur Arras. Alors moi aussi, j'ai eu un moment où, à force de donner, je suis tombée aussi. Et il a fallu 5 ans pour me relever. Et c'est la raison pour laquelle aujourd'hui, comme l'a dit très bien Isa, on a envie aussi de parler de notre parcours et pourquoi pas aider aussi les autres, justement, pour que ça n'arrive pas, hein, pour que, qu'on puisse se relever. On a interrogé la plupart de nos créateurs. Ils ont aussi, à un moment donné dans leur vie, eu un parcours difficile. Et grâce à la création, c'est ma thérapie. C'est, comme on dit, l'art-thérapie. C'est, ça permet d'oublier, ça permet de nous recentrer, ça permet aussi de retrouver un équilibre. Et c'est la raison pour laquelle il y a des ateliers ici aussi, aussi bien pour les enfants que pour les adultes. Et c'est assez varié, des choses qu'on peut mettre en place. Nous travaillons beaucoup avec l'atelier de Chacha. Pourquoi ? Parce que c'est une personne aussi qui a son vécu et qui apporte énormément aux autres.
1: Vous avez mentionné le seul homme de votre famille. C'est important pour vous de participer à cette émancipation du bien-être masculin parce que c'est quand même un sujet qui est souvent mis sous le tapis.
2: Oui, tout à fait. Stéphane, c'est le seul praticien homme dans la boutique. Stéphane, on l'a connu sur les marchés du bien-être. C'est une belle personne, il a vraiment des mains en or. Après, pourquoi pas, là, les places, il n'y a plus de place d'ailleurs au niveau de la salle bien-être. Mais effectivement, le bien-être, ça ne touche pas que les femmes. Hein. Un homme aussi doit prendre soin de lui. Et c'est pour ça que ces thérapies, ça, c'est ouvert à tout le monde.
0: Je vais rajouter justement, puisqu'on a aussi organisé des salons bien-être, le dernier était à Borin, on a rencontré Valérie. Et Valérie est sophrologue et elle va venir 4 jours dans la salle d'animation que nous allons modifier pour faire aussi une salle bien-être. Prochainement, il y a justement le 12 mai, il y a une journée spéciale pour la fibromyalgie. Je souffre aussi de fibromyalgie et je me rends compte en discutant avec les gens, avec les clients, que cette maladie qui est mal connue touche pas mal de personnes. Donc si vous êtes porteur de la fibromyalgie, n'hésitez pas à appeler Valérie pour qu'elle vous soigne, qu'elle puisse apporter un mieux-être pour que vous puissiez vous sentir soulagé, puisque on le sait tous, cette maladie ne se soigne pas, puisqu'on n'a pas les traitements appropriés. C'est bien pour une fois d'avoir fait une journée pour connaître en fait la fibromyalgie.
1: Un mot aussi sur vos parcours respectifs. Alors on a bien saisi l'importance de se relever après quelques couacs. Est-ce que cette boutique ne serait pas votre thérapie ? Par la même occasion, vous guérissez, si je puis m'exprimer ainsi, grâce aussi aux visites que vous avez, aux prestations que vous proposez ?
2: Ah oui, tout à fait. La boutique, c'est vraiment une thérapie et pour nous aussi une vraie réussite sur le travail de soi et de s'occuper de soi surtout. C'est ce qu'on veut mettre en avant avec nos 24 créateurs et aussi un moment de partage, d'échange, de... Il faut parler des fois quand on n'est pas bien, il ne faut pas voilà, se cacher dans un coin, il faut oser dire les choses. À un moment donné, ça a été compliqué pour moi, surtout après le Covid. Pour grandir et m'épanouir, j'avais besoin de changer et de vraiment m'investir dans ce que je voulais faire. Et voilà, c'est mes petites mains qui m'ont dit « on se remet au travail ».
0: Comme je l'ai dit tout à l'heure, hein, pour moi, c'est de l'art-thérapie. C'est-à-dire que le fait de donner, de par mes créations, donner et de conseiller, puisque moi, j'ai toujours été une conseillère, hein, j'ai été une conseillère en assurance. Effectivement, comme l'a dit Isabelle, ça nous aide. Ça nous aide à grandir, ça nous aide aussi à nous interroger sur... ce qu'est la vie en général. Et si on peut apporter à notre niveau un mieux-être, eh bien oui, on a créé la compagnie des merveilles dans ce sens, en fait, pour apporter, que ce soit avec les créateurs, on se rend compte, hein, de toute façon, quand on discute avec les créateurs, qu'eux aussi, ils ont besoin d'être entendus, ils ont besoin de montrer ce qu'ils font, c'est franchement des... Voilà, c'est très très beau, et à chaque niveau, en fait, on découvre quelque chose.
1: Un mot peut-être aussi sur l'emplacement pour finir. Donc on est proche de la place des Héros. Si je ne m'abuse, il y a aussi la boutique etc. qui est à proximité. C'était un choix stratégique de vous installer ici, hein.
2: Au départ, on était sur un local, pas sur Arras, mais pas très loin, sur Beaurain. On n'a pas été prise et on a commencé à rechercher. Et Christine a trouvé ce lieu qu'on a visité. Et c'est vrai que les espaces nous ont tout de suite projeté dans ce qu'on voulait faire. Alors, il y a eu des travaux, hein, un mois et demi avant l'ouverture, tous les jours, voilà. Et aujourd'hui, une boutique bien aménagée. On attend notre enseigne et après, la boutique sera prête à accueillir. Et c'est vrai qu'on n'est pas loin de la place et on espère que les gens pourront nous rendre visite et qu'on soit visible aussi par notre enseigne qui sera bientôt posée.
1: Peut-être un mot, voilà, une anecdote rigolote. Est-ce que vous avez un souvenir marquant de ces dernières semaines depuis l'ouverture d'un client ou d'une cliente qui aurait fait une réflexion amusante sur l'une des prestations que vous proposez, sur, je ne sais pas, ce que vous mettez à la vente, voilà, vous auriez un témoignage à nous partager ?
0: On a un papy, en fait, qui est rentré avec sa petite fille et il s'exclamait à chaque fois qu'il trouvait qu'il voyait un créateur, oh que c'est beau, oh que c'est beau, oh que c'est magnifique. Et nous, ça nous a fait vraiment sourire et il avait envie de tout prendre. Et il s'est adressé à sa petite fille en disant, mais prends un bijou, prends ça, prends. Mais en fait, voilà, il voulait tout acheter parce que il trouvait ça magnifique. Et il est vrai que les 24 créateurs proposent tellement de choses de très très belles qu'il avait envie de tout acheter, en fait. Et ça, c'était voilà, c'est magnifique quand on entend des personnes s'exclamer comme ça. C'est pour nous, c'est ouais, c'est ça fait chaud au cœur et voilà, c'est ce qu'on va garder en tête puisque ça venait d'ouvrir, hein, donc c'est ce qu'on va garder en tête. Et puis quand les gens passent par hasard et qui nous disent oh, on va revenir, on sait maintenant que vous avez des petits cadeaux à proposer et on va revenir parce que votre boutique elle est magnifique. Et c'est ce qu'on voulait. On voulait que les gens soient chez eux, trouvent quelque chose pour réchauffer le cœur, j'espère en tout cas qu'on l'a fait parce qu'on y a mis tout notre cœur.
1: Est-ce que vous avez un mot de la fin ?
2: On y a vraiment mis notre amour, notre âme et notre âme de créatrice. Et voilà, on espère qu'on va grandir et on espère que ça va marcher. Après, on essaye, on verra bien, hein. L'avenir nous le dira. En tous les cas, moi, je me sens très, très bien ici. C'est ma deuxième maison. Et voilà, en tous les cas, avec Christine, on s'adore, on s'aime. Voilà. On est des amis très, très proches, on est très soudés. C'est notre rêve et c'est pour ça qu'ici, vous pouvez voir. Hein. Suivez vos rêves, ils connaissent le chemin. Et ça vient de chez moi. Et du coup, je l'ai apporté ici parce que c'est important de pouvoir réussir et d'aller au bout de ses rêves, même à plus de 50 ans.
1: Une précision, Christine, à ajouter ?
0: Elle dit tout, Lisa, donc j'ai rien à à rajouter, si ce n'est que c'est notre seconde maison. D'ailleurs, combien de fois je dis, on va aller voir la chambre, on va aller dans la cuisine. Voilà, donc, c'est des petits là-dessus, voilà, qui sont révélateurs. Mais oui, moi, je veux qu'on ouvre la porte et qu'on vienne ici comme si on était chez soi. Voilà, et c'est mon but et j'espère avoir réussi.
3: Vous venez d'écouter Christine Coiffier et Isabelle Bisson, respectivement des Bienfaits de Chris et des Créa d'Isa, qui ont ouvert le 17 avril dernier leur nouveau concept, la Compagnie des Merveilles, à Arras,

Merci Maxime pour ce sujet. On passe à la seconde partie de ce magazine, partie agenda. Une matinale pour se questionner, échanger, tester, imaginer, organisée par le groupe Vie de Réseau de l'APES, acteur pour une économie sociale solidaire en Hauts-de-France. Santé mentale au travail, utopie ou utopie? Imaginons un monde où le travail, salarié ou militant, serait source de santé et non un lieu de risque. On choisirait son temps de travail, on formerait des petites équipes autogérées sur des projets, on s'organiserait de manière à prendre soin des autres ou de soi, on mettrait au travail les rapports de domination et les conflits, on trouverait des moyens de garder la foi par la joie. C'est ce mardi à 10h à la maison des usagers de la MGEN, 5 rue d'Antin à Lille. Attention, c'est sur inscription, retrouvez le lien dans la rubrique Agenda social de Radio PFM. Une rencontre avec Carlos Beas Torres, délégué du Congrès national indigène. Cette organisation de résistance de peuples indigènes du Mexique, fondée en 1996 dans le sillage du soulèvement zapatiste au Chiapas, organise un infotour en Europe afin d'informer de la situation actuelle du projet de corridor interocéanique, de la répression et de la militarisation au Mexique. Rendez-vous mardi 12 mai à 18h30 à l'espace Marx 6 bis rue Roger Salengro à Hellemmes, Lille. Côté culturel maintenant, un spectacle « Les Gaulois » par Marion Aubert, Thomas Blanchard et Olivier Martin-Salvant. Un fabuleux duo d'acteurs, une pièce au titre grandement évocateur, mitonnée par une autrice qui s'y connaît pour empoigner son époque, avec juste ce qu'il faut de décalage et une scénographie prometteuse. « Les Gaulois » nous réserve bien des surprises. Et c'est à voir ce soir à 20h30 au Théâtre d'Arras, salle à l'italienne. Une séance spéciale maintenant au Mégarama d'Arras, soirée d'ouverture du Festival de Cannes, retransmission à 19h de la montée des marches, suivie de la projection du film d'ouverture, La Vénus électrique, une comédie romantique par Pierre Salvadori. C'est ce soir donc à 19h, tarif plein 10,70€, réduit 8,90€, moins de 18 ans et étudiants 7,90€ et moins de 16 ans 6,40€. Dans le cadre du printemps de l'Art déco, Plan Séquence et Arras Pays d'Artois Tourisme vous proposent des séances de cinéma au Mégarama d'Arras. Projection du film Gatsby le Magnifique de Baz Luhrmann avec Leonardo DiCaprio ce mardi à 18h30, tarif 5 ou 7 euros. Enfin, on jette un petit coup d'œil sur l'agenda de demain, parce que qui dit mercredi dit agenda des enfants et journée des enfants. La médiathèque Jean-Paul Fleurquin de Saint-Laurent-Blangy vous invite à une journée créative ce mercredi donc, autour des mots et des images, en compagnie de l'illustratrice Marion Arbona et de l'autrice Alice Brière-Hacquet. Au programme Atelier Carte Pop-up Rêveuse avec Marion de 10h à 11h30 pour les 6-10 ans. Atelier Écris ton Philomino avec Alice de 10h à 11h30 pour les 6-10 ans. Et Atelier La Fabrique de la Poésie avec Marion et Alice de 14h30 à 16h30 pour les 7-12 ans. Inscription obligatoire sur place ou par téléphone au 03 21 15 30 90, 03 21 15 30 90 ou par mail à médiathèque@saint-laurent-blangy.fr. Info 30, c'est terminé pour aujourd'hui. Prochain rendez-vous avec votre magazine d'info locale dès demain, 7h30, 12h30 et 18h.

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2: Cette semaine, au Mégarama d'Arras, du côté des sorties, retrouvez Mortal Kombat 2, un film d'aventure de Simon McCoy. Pour le plaisir, une comédie de Rim Kerichi. C'est avec Alexandra Lamy et François Cluzet. Pour les jeunes cinéphiles et toute la famille, Super Mario Galaxy, le film, un film d'animation d'Aaron Horvath et Michael Jelenic. Elfie et les Super Elfkins, un film d'animation de Ute von Munchopol. Et enfin, L'Odyssée de Céleste, un film d'animation familial de Kid Koala. Des séances spéciales également au Mégarama d'Arras. Tout d'abord, la soirée d'ouverture du Festival de Cannes. Une retransmission à 19h de la montée des marches, suivie de la projection du film d'ouverture, La Vénus électrique, une comédie romantique par Pierre Salvadori. C'est mardi 12 mai, tarif plein 10,70€, tarif réduit 8,90€. Une séance partenariat entre Plan Séquence et Arras Pays d'Artois Tourisme dans le cadre du printemps de l'Art Déco. Projection du film The Great Gatsby de Baz Luhrmann. C'est avec Leonardo DiCaprio et c'est mardi 12 mai à 18h30. C'est au Mégarama d'Arras, tarif 5 ou 7 euros. Et enfin, un peu plus loin, les Mioches au Cinoche à la scène du Louvre-Lens. Projection de Les Contes de la Nuit de Michel Oslo. Les contes à retrouver dans ce volet sont Le Loup-Garou, Tigeant et la Belle sans connaître, L'élu de la ville d'Or, Garçon Tam-Tam, Le garçon qui ne mentait jamais, La fille Biche et le fils de l'architecte. C'est ce mercredi 13 mai à 14h30, dès 5 ans. C'est gratuit pour les enfants et les étudiants, de 3 à 5 euros pour les accompagnateurs. C'est à la scène du Louvre-Lens, 99 rue Paul Bert, à Lens. Bonne séance.

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1: À Arras, Ombres et reflets, c'est jusqu'au 30 mai. Une exposition de 30 clichés du club photo de Sainte-Catherine. C'est à l'espace de vie sociale Joséphine Baker, 8 place Mère Teresa à Arras. L'entrée est libre et gratuite aux horaires d'ouverture. Charles de l'Écluse, dit Clusius. Une exposition à voir à Cité Nature à Arras jusqu'au 31 mai. Exposition consacrée à ce botaniste et médecin qui a marqué l'histoire des sciences naturelles par ses travaux, notamment sur la tulipe et la pomme de terre. Une belle occasion de venir découvrir son parcours et son héritage scientifique. Toujours à Arras, le collectif Incarna vous invite à découvrir sa nouvelle exposition sur Arras. C'est à l'office culturel, 7 place du Védamin à Arras. Et enfin, peintures et photos, c'est jusqu'au 29 juin. Exposition des peintures à l'huile de Marie-Christine Leleu et des photos du Séry dédiées à l'histoire des châteaux immercuriens. Le Séry, c'est le club photo de l'association d'animation scientifique de Saint-Laurent-Bourgie. Et cette exposition est à découvrir à l'hôtel de ville de Saint-Laurent. Un dernier rendez-vous un petit peu plus loin, par-delà les mille et une nuits, histoire des orientalismes. C'est jusqu'au 20 juillet. Avec près de 300 chefs-d'œuvre, l'exposition invite au voyage à travers les mille et une vies d'objets venus d'Orient, du Moyen-Âge à nos jours. Elle propose une constellation d'histoires où se croisent récits historiques et imaginaires pour décrypter la fascination suscitée par ce que l'on appelait l'Orient. C'est à voir au Louvre-Lens, 99 rue Paul Bert à Lens, tarif 6 ou 12 euros.

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1: Santé mentale au travail, utopie ou utopie? Une rencontre matinale pour se questionner, échanger, tester, imaginer. C'est organisé par le groupe Vie de Réseau de l'APES, les acteurs pour une économie solidaire en Hauts-de-France. C'est un temps d'échange sur la thématique du travail, qu'il soit salarié ou militant. Ça se passe à la Maison des usagers de la MGEN, au 5 rue d'Antin à Lille, le mardi 12 mai à 10h du matin. Alors, inscription via un lien que vous retrouverez notamment dans notre agenda social sur radiopfm.com. Autre rencontre, cette fois-ci avec Carlos Beas Torres, délégué du Congrès National Indigène. Cette organisation de résistance des peuples indigènes du Mexique, fondée en 1996 dans le sillage du soulèvement zapatiste au Chiapas, organise une tournée en Europe. Le but, c'est d'informer sur la situation actuelle du projet de corridor interocéanique et sur la répression et la militarisation dans la zone de l'isthme de Tehuantepec. Plus largement au Mexique. Rendez-vous à l'espace Marx au 6 bis rue Roger Saint-Lingros à Hellemlille le mardi 12 mai à 18h30. Citons aussi cette rencontre autour de la présentation du livre « Les années 68 à Lille, espace et trajectoire du militantisme ». C'est avec les chercheurs et chercheuses du collectif Furie du Nord. Ça se passe au Café des Sarrasins, 52-54 rue des Sarrasins à Lille-Boisem, le jeudi 14 mai de 18h à 20h.

Hello, bienvenue dans Jazz dans tous ses états sur PFM 99.9, radio libre, associative et sans pub. 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

0: facto, puisqu'il est majoritaire chez Lagarde Ayrault, bon, la Commission européenne va s'y opposer. Mais il décide dès ce moment-là de mettre tous les moyens de tout ce qu'il possède au service de sa véritable campagne à la fois idéologique et politique. C'est donc un tournant majeur, hein. Et on ne peut comparer avec rien de ce qui s'était produit antérieurement.
1: Alors, d'accord, ben on reviendra sur l'étape actuelle du monde du livre avec ses spécificités, mais dans votre livre, vous considérez que la concentration dans le monde du livre en France, que cette concentration est particulièrement forte. Est-ce que vous pouvez nous en donner un petit aperçu ?
0: Oui, commençons par une comparaison. En Allemagne ou en Italie, elle est moins forte, tout simplement parce que l'édition est davantage régionale que nationale dans ces deux pays. Même chose d'ailleurs en Grande-Bretagne, où on a une édition à la fois anglaise, écossaise, irlandaise et galloise. Donc c'est vraiment en France que la concentration, pour des raisons d'ailleurs très anciennes, ça remonte à l'Ancien Régime, que la concentration s'est faite autour de Paris, bien sûr. Il y a Actes Sud à Arles, il y a quelques maisons d'édition en province, mais globalement, tout se passe à Paris. Alors, pour donner quelques chiffres, les 9 majors se partagent 87% du chiffre d'affaires généré par le livre. Ce qui veut dire que les 4500 autres éditeurs ne disposent que d'à peu près de 13% de la valeur produite par le livre chaque année. Dans les 4500 éditeurs, on peut en enlever la moitié qui sont des micro-éditeurs qui ne comptent pas, mais il en reste quand même 2500 qui sont des PME de l'édition. Je vais donner encore d'autres chiffres. Le numéro 1 achète aujourd'hui ses 3 milliards d'euros de chiffre d'affaires. Alors attention, 71% à l'étranger, mais donc 3 milliards de chiffre d'affaires. Le numéro 2, Editis, 773 milliards. Le numéro 3, Média Participation, autour de 750 millions, millions, hein, millions pour Editis et Média Participation. Le numéro 4, Madrigal, c'est-à-dire Gallimard et Flammarion, autour de 620 ou 630 millions d'euros. Ensuite, vous avez Glénat, autour de 150 millions, et puis vous tombez, entre guillemets, à Actes Sud, 69 millions. Donc on voit bien qu'au fond, il y a un groupe atypique, c'est Hachette, 3 milliards d'euros. Ensuite, vous avez quatre suivants, à savoir Editis, Média Participation, Madrigal, j'ai oublié Albin Michel, autour de 250 millions, et Glénat, 150 millions. Et puis ensuite, vous avez des groupes beaucoup plus petits, comme Actes Sud, 69 millions. J'insiste, Actes Sud est un grand éditeur, avec un catalogue prestigieux, mais il ne pèse, entre guillemets, que 69 millions d'euros de chiffre d'affaires annuel. Donc, la concentration en France, oui, elle est vraiment l'une des elle est probablement la plus évidente dans le monde, la plus forte. Aux États-Unis, vous avez une dizaine de groupes qui se partagent le marché. En Allemagne, vous en avez 5 ou 6, etc., etc. En France, vous avez vraiment un géant atypique qui, à lui seul, concentre pratiquement tous les moyens qui lui permettent de rayonner dans tous les domaines, aussi bien la fiction que la non-fiction, et donc y compris les essais politiques.
1: Alors vous l'avez dit, cette concentration est un phénomène ancien qui a connu différentes phases. On voit assez bien la phase qu'on pourrait dire la plus classique que vous décrivez, dans ses dimensions à la fois horizontales, c'est-à-dire une maison d'édition qui absorbe ses semblables, et puis sa dimension verticale, c'est-à-dire un groupe d'édition qui s'implante dans les différentes étapes de fabrication du livre, la papeterie, l'imprimerie, l'édition, la diffusion et la distribution. Alors comment se sont articulées les différentes phases de cette concentration qu'on a connue ?
0: Oui, alors si on reprend l'exemple de Hachette, puisque c'est lui qui est le premier à l'origine de tous ces mouvements, entre 1826 et 1853, c'est un éditeur purement scolaire et universitaire. Il ne s'occupe pas de romans, de guides de voyage, etc. 1853, premier tournant, il ouvre à la gare du Nord sa première bibliothèque de gare, l'ancêtre des relais. Il y en aura un millier en 1900. Troisième étape, en 1897, ce même groupe, donc, qui s'appelle la librairie Hachette, c'est son nom officiel jusqu'en 1971, donc la librairie Hachette, en 1897, rachète les deux principales entreprises de messagerie.

0: imprimerie à Paris et devient ainsi le principal distributeur de presse. Ils vont organiser dans les années 20, parallèlement aux messageries de la presse qui tournent très bien, les messageries du livre dans le quartier Grenelle qui distribueront à la veille de la Deuxième Guerre mondiale 70 éditeurs. Et parmi eux, depuis 1932, Gallimard. Mais vous avez aussi De Noël, Talandier et bien d'autres, Fayard et bien d'autres éditeurs distribués. Ça veut dire qu'à la veille de la Deuxième Guerre mondiale, un grand éditeur très connu comme Gallimard abandonne déjà 48% du prix des volumes à son diffuseur-distributeur qui, en échange, évidemment, assure le placement, la commercialisation, la distribution des livres dans les meilleures conditions parce que l'appareil commercial de Hachette est réputé comme vraiment tout à fait excellent. Du coup, il en profite aussi pour pressurer, entre guillemets, les éditeurs en augmentant la marge. La fameuse marge, elle est passée de 40% à 48% à la veille de la Deuxième Guerre mondiale. Au début des années 70, le groupe Hachette décide d'augmenter la marge en la faisant passer à 52%, et là, Gallimard dit stop. Et Gallimard s'en va, va créer le CDE et la Sodis, va créer sa propre collection de poches Folio et devient lui-même diffuseur-distributeur. Et on arrive là à la caractéristique de ce qu'on appelle aujourd'hui les grandes maisons d'édition. En réalité, elles éditent bien entendu, mais elles diffusent et elles distribuent, et c'est l'appareil de diffusion-distribution qui est le plus rentable pour les cinq premiers groupes que j'ai cités tout à l'heure, Hachette, Editis, Média Participation, Madrigal et même Albin Michel. C'est grâce à la diffusion et à la distribution non seulement de leur propre marque, de leur propre maison d'édition, mais de toute une série d'éditeurs qui leur font confiance qu'ils gagnent le plus d'argent.
1: Alors comment sont intervenus deux autres phénomènes qui paraissent importants, à savoir l'intervention du capital financier, donc la financiarisation du marché du livre, et puis la question des projets idéologiques et politiques qui ont pu être marquants.
0: Alors je pense qu'il faut les séparer. C'est aux États-Unis à la fin des années 1980 que l'on voit effectivement les grands groupes qui rachètent des maisons d'édition prétendre leur imposer de réaliser un bénéfice annuel supérieur à 10%. C'est ce qui amène André Chiffrine, en 1990, à quitter Pantheon Books, la maison créée par son père pendant la Deuxième Guerre mondiale. André Chiffrine explique très simplement que les maisons d'édition, en général, réalisent 2, 3, parfois 4 ou 5% de bénéfices annuels, mais elles ne peuvent pas aller au-delà, sauf, évidemment, à changer de ligne stratégique, c'est-à-dire de se concentrer sur les best-sellers, sur les mémoires des acteurs, des chanteurs, des hommes politiques, et ne plus faire confiance à des nouveaux qui, par définition, ne rapporteront pas d'argent pendant 1, 2, 3, 4 ou 5 années, mais deviendront rentables plus tard. En France, le phénomène a été un peu plus tardif, et chez Hachette, c'est au fond l'expérience malheureuse d'investissement dans une chaîne de télévision, la 5, en 1990, qui va provoquer, lors de la faillite de cette chaîne de télévision que Berlusconi avait créée en France, mais Lagardère était entré au capital, va créer un véritable séisme parce que, à l'époque, Lagardère a perdu à peu près 7 milliards. Et à ce moment-là, il va modifier effectivement, il va commencer à modifier la ligne qui était jusque-là une logique au fond industrielle et commerciale pour en faire une logique de plus en plus financière. Mais au départ, ça se traduit essentiellement par la vente des immeubles que possède le groupe Hachette. En effet, ils se mettent à vendre d'abord le siège historique des messageries des NMPP dans le quartier de Rouault. Alors, c'était une affaire énorme, puisque cette vente avait rapporté plus de 2 milliards, 184 millions à l'époque. Ensuite, ça, on est en 90. En 95, la même entreprise va vendre les immeubles du quadrilatère du quartier latin, tout ce qui était situé entre le boulevard Saint-Michel, le boulevard Saint-Germain, la rue Hautefeuille et la rue Serpente. Là encore, une belle opération financière. Et puis, eh bien, on va rassembler de plus en plus les maisons d'édition, d'abord boulevard de Grenelle, puis ensuite à Vanves, pour essayer de limiter les frais. Mais je dirais qu'avec Jean-Luc Lagardère et Arnaud qui reprend en 2003, ça n'a pas été au-delà. Il n'y a pas eu une tentative d'imposer au PDG des maisons d'édition, à Jean-Claude Fasquelle, puis à Olivier Nora chez Grasset, à Claude Durand chez Fayard ou à Carcassonne chez Stock, il n'y a pas eu de volonté de leur demander de modifier la ligne éditoriale. Au fond, on leur a dit, ben, aussi longtemps que vous réalisez un bénéfice, eh bien, tout va bien. Donc la logique financière chez Hachette, Lagardère, s'est plutôt traduite avec Arnaud Lagardère par la vente des actions de Canal+, la vente des actions de EADS, la vente de plus de 200 journaux. Mais ça ne s'est pas traduit jusqu'en 2022 par une modification de la ligne éditoriale des maisons d'édition. Et c'est là où on arrive véritablement à la nouveauté avec Vincent Bolloré qui, lui, a un projet de type politique et idéologique, c'est-à-dire faire en sorte qu'un candidat d'extrême droite soit élu en 2027. Et pour ça, eh bien, utiliser Fayard, qui va servir à l'édition d'hommes et de femmes politiques, mais essentiellement d'hommes politiques, Jordan Bardella, Éric Zemmour, Nicolas Sarkozy, Philippe de Villiers et quelques autres. Et puis, on utilise l'appareil commercial, les relais pour mettre en valeur le journal d'un prisonnier de Nicolas Sarkozy ou les mémoires de Jordan Bardella.
1: Alors, au bout du compte, est-ce que ce phénomène de concentration dans le monde du livre, est-ce que pour vous, c'est la simple manifestation de la loi du marché dans le système capitaliste, ou est-ce que le fait que la marchandise, entre guillemets, qui est en jeu, c'est-à-dire le livre, a des spécificités tout à fait particulières qui impactent sur ce type de concentration ?
0: Si on fait un léger recul en arrière, avant 2022, on voit bien qu'en effet, la concentration de type capitaliste n'entraînait pas ipso facto de modification des lignes éditoriales. Regardez ce qui se passe chez Madrigal, en fait, le groupe de Gallimard Flammarion. Il est très concentré, il réalise un joli chiffre d'affaires, plus de 620 millions d'euros chaque année. Mais on ne constate pas de polarisation idéologique, ni à l'extrême droite, ni à l'extrême gauche. On ne voit pas de traduction du phénomène économique du point de vue de la ligne idéologique. Il y a donc bien une nouveauté et une spécificité avec l'arrivée de Vincent Bolloré dans ce marché. Si on oublie Bolloré, s'il n'était pas entré pour des raisons purement conjoncturelles dans le capital de Lagardère Group, il est probable qu'on ne parlerait pas de ces phénomènes aujourd'hui. J'insiste sur le fait que Vincent Bolloré n'a pas cherché au départ à s'introduire à l'intérieur de Lagardère. C'est Nicolas Sarkozy, appelé à la rescousse par Arnaud Lagardère, qu'il avait fait entrer au conseil d'administration de Lagardère Group en 2020. C'est Nicolas Sarkozy qui a suggéré à Arnaud Lagardère de faire entrer à la fois Bernard Arnault et Vincent Bolloré. Bernard Arnault, ça n'a pas posé de problème. Vincent Bolloré, une fois qu'il a été dans la place, qu'il a regardé les comptes, eh bien, il s'est aperçu qu'il pouvait réaliser une extraordinaire opération, eh bien, essayer de marier le numéro 1 et le numéro 2. J'insiste sur l'aspect conjoncturel. Nicolas Sarkozy n'avait pas appelé Vincent Bolloré au conseil d'administration, là encore, on n'en parlerait pas. Ça a été une erreur monumentale de la part de Nicolas Sarkozy. Mais l'erreur la plus importante, elle vient d'Arnaud Lagardère. Pourquoi demander à un homme politique son carnet d'adresses politique alors qu'il s'agit de gérer une entreprise? Il y a là ce que j'appelle une erreur magistrale. Mais d'un autre côté, il était aux abois. Lui-même avait vendu sa fortune personnelle, a fondu comme neige au soleil, et il avait vendu tellement d'actions qu'il se retrouvait ultra minoritaire à l'intérieur d'une entreprise dans laquelle il tentait de maintenir une espèce de fiction par une holding financière. Il a dû en réalité supprimer tout ça et entrer dans le cadre de ce qu'est une société anonyme ordinaire.
1: Alors, quelles sont là, un peu les conséquences de ces nouveaux phénomènes, en particulier l'action de Vincent Bolloré? Alors, on voit bien sur la question de la démocratie et du pluralisme politique, bon, c'est la mise en route d'une puissance de feu au service de l'extrême droite, mais au-delà, quelles sont les conséquences, par exemple, sur le livre, la lecture, sur les bibliothèques, voilà, les libraires, et sur l'édition elle-même?
0: Alors, il faut, si vous voulez, ne pas se contenter de regarder ce qui s'est passé chez Grasset. Sinon, ce serait l'arbre qui cacherait la forêt. Au départ, Vincent Bolloré a introduit un changement capital chez Fayard. Alors que cette maison d'édition était connue par son catalogue remarquable dans le domaine des sciences humaines et sociales, il a appelé Lise Beul, qui avait été remerciée par Albin Michel, puis remerciée par Plomb. Il a appelé l'éditrice historique d'Éric Zemmour pour faire le ménage, mais surtout utiliser le capital symbolique accumulé par les trois PDG, à savoir Claude Durand de 1980 à 2009, Olivier Nora de 2009 à 2013 et ensuite Sophie de Closet de 2013 à 2022, utiliser leur capital symbolique prestigieux pour servir de tremplin, de marchepied à Nicolas Sarkozy, à Jordan Bardella, à Philippe de Villiers et à d'autres auteurs. Il y a donc eu une transformation complète de ce catalogue. C'est ce que j'avais dénoncé dans une tribune du Monde dès le mois de septembre 2025 en parlant d'une sorte d'opération de savonnette à vilain. Pour les rendre plus propres, on débarbouille des auteurs qui n'ont aucune notoriété dans le domaine des sciences sociales et des sciences humaines. Ils ont une notoriété légitime en politique. Bardella, Zemmour, Sarkozy sont des hommes politiques. Je ne les méprise en aucun cas, mais ils ne peuvent pas demander qu'on transpose leur notoriété politique dans un catalogue réservé aux sociologues, aux anthropologues, aux économistes, aux politistes et aux historiens. C'est pour ça qu'aujourd'hui, il y a près d'une centaine d'auteurs Fayard qui exigent la restitution de leurs droits et qu'il y a eu l'opération chez Grasset, mais cette fois 6 mois plus tard, en 2026. Donc vous voyez, Lise Beul, elle arrive en juin 2024 chez Fayard, chez Grasset, c'est février ou mars plutôt, 2026, que Olivier Nora est remercié. Il y a donc une extension de l'emprise de Vincent Bolloré sur ses maisons d'édition, avec dans un premier temps, il a fait le ménage chez Fayard, en utilisant, je le répète, le capital symbolique des auteurs pour essayer, au fond, d'habiller de façon un peu plus propre les auteurs idéologiques qu'il veut promouvoir, et dans un deuxième temps, parce qu'Olivier Nora refusait d'obéir à ses injonctions, eh bien, il l'a licencié, provoquant un véritable tollé. Aujourd'hui, plus de 220 auteurs Grasset. Et j'ajoute qu'il y a un mouvement qui est en train de se produire chez Stock, une troisième filiale du groupe Hachette, ce qui veut dire que Vincent Bolloré a provoqué un séisme qui, comme tout séisme, connaît des répliques qui vont durer un certain temps. En réalité, il est en train de fragiliser totalement le groupe Hachette Livre. J'ajoute d'ailleurs que si aujourd'hui le groupe Hachette essayait de revendre Fayard ou Grasset, il est probable que la valeur marchande aurait chuté considérablement. C'est là où on voit qu'une opération de type idéologique et politique remet en cause finalement la logique économique qui était celle provoquée par le marché. Je suis persuadé que s'il y avait une mise en vente, il y aurait une dévalorisation considérable. Alors, il appartient aux actionnaires de Vivendi, hein, éventuellement, de demander des comptes à la direction. Mais c'est une affaire gravissime et qui n'a pas fini de faire parler d'elle.
1: Alors peut-être pour terminer, une question, que faire face à ces phénomènes? Bon, vous avez indiqué évidemment le mouvement des écrivains issus de Grasset pour retrouver tous leurs droits et leur manifestation. Il y a eu le mouvement Stop Bolloré. Est-ce que vous avez des idées, vous, sur comment résister, et puis peut-être aussi quelles mesures législatives il faudrait mettre en place pour réguler ce genre de problème?
0: Alors, les auteurs Fayard, Grasset et quelques autres se réunissent en visioconférence ou sur une boucle WhatsApp, discutent. Il va y avoir des réunions. Ils ont pris également contact avec des parlementaires. Moi-même, j'ai été auditionné par Sylvie Robert, la sénatrice socialiste, qui prépare un projet de loi. J'ai également été auditionné à leur demande par le groupe écologique et social de l'Assemblée nationale. Il y a donc un projet de loi en préparation avec deux pistes. Nous demandons l'introduction d'une clause de conscience un peu comparable à celle des journalistes, mais avec une différence. Elle ne pourrait être invoquée par les auteurs de fiction ou de non-fiction que dans le cas d'un changement radical d'orientation du groupe. Nous considérons en effet que dans le droit moral qui est spécifique aux écrivains, j'insiste, que ce soit de fiction ou de non-fiction, dans le droit moral, il y a reconnu par les tribunaux une notion qui est celle d'environnement. En effet, un auteur, lorsqu'il signe un contrat, il décide d'être chez Gallimard ou chez Grasset, chez Actes Sud ou chez Albin Michel, il fait un choix, le choix d'un environnement. Il veut se sentir bien avec ses pairs, P-A-I-R-S, parce que, eh bien, ce catalogue-là, il le considère comme celui dans lequel son œuvre pourra véritablement s'épanouir. Si l'environnement moral, spirituel, intellectuel, politique vient à être fortement perturbé par l'arrivée d'un nouvel actionnaire, alors, mais alors seulement, les auteurs pourraient demander à quitter leur éditeur en récupérant tous leurs droits. Et puis, il y a un deuxième aspect qui va être porté par le projet de loi, mais qui porte sur des questions plus techniques. Est-ce que, au fond, les contrats qui imposent la vente de la propriété littéraire jusqu'à la mort de l'auteur et 70 ans après son décès, dans le cadre de la législation européenne, est-ce que ce n'est pas trop? Est-ce qu'il ne faudrait pas essayer de revoir certaines clauses? Alors là, moi, je n'ai pas d'idée précise. Je laisse aux juristes le soin, et puis aux sociétés d'auteurs, bien sûr, hein, le soin de définir éventuellement le cadre qui pourrait être modifié. Voilà un peu les deux orientations vers lesquelles nous tournons.
1: Eh bien, Jean-Yves Mollier, merci beaucoup d'avoir passé du temps avec nous pour cet entretien. Et puis, peut-être, quels sont vos prochains projets d'écriture, une suite à vos ouvrages ?
0: Moi, j'ai eu la chance, d'une certaine manière, d'être censuré par le groupe Hachette. L'entretien que j'avais accordé à Livre Hebdo avait été mis en ligne intégralement le 23 février, et le lendemain, il a été caviardé, c'est-à-dire la question où j'abordais l'actualité et le rôle de Nicolas Sarkozy cherchant à imposer un changement de ligne chez Grasset et chez Fayard, cette question avait été supprimée. J'ai naturellement protesté, exigé un droit de réponse que m'a refusé Livre Hebdo. Il y a eu un tollé médiatique, tous les journaux en ont parlé, Le Monde, Libération, Le Nouvel Observateur, L'Humanité, jusqu'à Pure People et François Numérique, La Lettre, L'Informé, enfin, il y a eu un tel tapage que Fayard m'a rendu le 5 mars les droits que je demandais vainement depuis 6 mois. Ils ont eu peur du tollé médiatique, ils m'ont écrit et j'ai reçu le lendemain, le facteur m'a apporté une lettre recommandée avec les droits que j'avais récupérés. Donc, je suis en train effectivement de mettre à jour et de réécrire pour une édition mise à jour de L'Argent et les Lettres qui remonte à 1988, de Édition Presse et Pouvoir en France qui remonte à 2008, et puis d'autres titres. Donc, ça occupe une bonne partie de mes journées. Au fond, j'ai bénéficié de ce qu'on appelle un effet Streisand. Vous voyez, ça aussi, c'est intéressant parce que le groupe Hachette a cru qu'il avait les moyens, au fond, de me censurer. Qu'est-ce que je suis, un intellectuel, un universitaire? À leurs yeux, je ne représente rien. Hein? Il se trouve que le petit grain de sable a quand même fait réagir les médias, de droite comme de gauche d'ailleurs, et j'ai été très sensible au fait qu'y compris le Figaro en a parlé. Au fond, c'est très bien. Je trouve que la presse, unanimement de la droite à la gauche, considère qu'il y a effectivement des menaces à la fois sur le monde de la presse, des médias et le monde du livre, ça prouve eh bien qu'en France, on ne peut pas tout faire et que l'argent ne justifie pas tout.
1: Eh bien, on rappelle le livre dont on a parlé et qui bénéficie d'une nouvelle édition chez Libertalia, donc de Jean-Yves Mollier, Brève histoire de la concentration dans le monde du livre. Merci beaucoup, Jean-Yves Mollier.
0: Merci à vous.
1: Au revoir.
0: Merci. Au revoir.

C'était donc un entretien avec Jean-Yves Mollier, spécialiste de l'histoire de l'édition, du livre et de la lecture. Signalons que Jean-Yves Mollier avait été invité du tapage littéraire du 1er mai à Arras, mais empêché de s'y rendre pour des raisons de santé.

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À suivre, l'air de rien, la chronique mensuelle de Christian Lejaune.

Il y a quelque temps, Jean, qui anime Tumulte sur PFM, le magazine dans lequel cette chronique est diffusée, m'écrit « Je viens de commencer la lecture du nouveau livre de Leonardo Padura, Aller à la Havane. Ça m'a fait penser à toi, arpentant une certaine ville. Trois petits points. Quand j'ai lu ce livre, j'ai été troublé, moi-même, tant la démarche adoptée par Padura pour décrire la Havane ressemble à celle qui fut la mienne lorsque j'ai écrit « Arpenter la ville » à Ras Pasapa. De cet écrivain cubain, j'avais beaucoup apprécié « L'homme qui aimait les chiens » relatant l'assassinat de Trotsky et « Poussière dans le vent » qui raconte la vie tumultueuse d'une dizaine d'amis cubains de leur adolescence jusqu'à un âge avancé, parcourant par la même occasion les péripéties politiques cubaines. Leonardo Padura est né en 1955 à La Havane, plus exactement dans un quartier périphérique appelé Mantilla, où il réside encore aujourd'hui. Il fut d'abord journaliste avant de devenir écrivain. La première partie du livre, intitulée « Comment je suis arrivé de Mantilla à La Havane », fait le lien entre le parcours de l'auteur et l'évolution de la ville des années 1950 à aujourd'hui. La seconde partie, « La ville, mémoire de quelques quartiers et de quelques personnages », constitue une anthologie d'articles et de chroniques journalistiques de l'auteur qui montre les liens particuliers qui unissent la ville à Padura et réciproquement. L'appartenance havanaise a été pour moi un processus instable, écrit-il. Un mouvement pendulaire oscillant entre découverte et assimilation, éblouissement et rejet, amour et moments d'aversion, proximité complice et déphasage quand se produit le choc entre désir ou souvenir et ce que l'on trouve réellement. Ce sentiment qu'il me plaît d'appeler étrangéité. C'est en arpentant la ville que Leonardo Padura a découvert la Havane, en commençant par le quartier de son enfance. « Très tôt, je me suis approprié Mantilla, écrit-il, et surtout je l'ai fait par la voie qui a été ma passion, mon obsession, mon vice durant toute mon enfance et mon adolescence, le baseball. » Puis, à l'adolescence et ensuite à l'âge adulte, Padura étendit sa connaissance de la ville à d'autres quartiers jusqu'à connaître la Havane comme sa poche. Il a particulièrement fréquenté ces quartiers malfamés à l'époque où il traitait des faits divers dans un journal quotidien cubain, après qu'il ait été viré d'une revue culturelle pour déviance idéologique. J'ai dû l'arpenter à pied d'un bout à l'autre, la fouiller et l'interroger, et tandis que j'écrivais ces chroniques, achevais de l'incorporer à mon expérience littéraire, intellectuelle, visuelle, historique et bien entendu personnelle, écrit-il. À de nombreuses reprises, je me suis identifié aux descriptions que fait Padura de son rapport à la ville. Lorsque, enfant, par exemple, il accompagne ses parents qui vont en ville et qu'il découvre les élégants grands magasins et leurs vitrines attrayantes. Ou bien lorsqu'il parcourt à Noël les zones commerçantes de la ville qui ont laissé une marque indélébile dans ma mémoire d'enfant. À l'adolescence, où j'ai passé 4 années décisives de ma vie, peut-être les plus heureuses et les plus insouciantes, période de grandes découvertes humaines et citadines. Et aussi lorsqu'il rencontre une fille et pressent qu'il s'agit de la femme de sa vie. Mais il arrive un moment où les parallèles entre ma vie à Arras et celle de Padura à La Havane, que je me fabriquais dans ma tête au fil de la lecture de ce livre, n'ont plus été du tout opérants. Le témoignage de la décadence physique et spirituelle de La Havane des 40 dernières années et la déchéance quartier miséreux ne ressemblaient plus du tout à mon expérience personnelle. Car derrière l'hommage subtil de la ville, aller à la Havane dresse aussi le constat astre. Et ça n'est pas le blocus pétrolier imposé depuis début 2026 par Trump à Cuba qui va améliorer la situation de ses habitants. Comme tout organisme vivant, les villes ont besoin d'affection et on a reçu moins qu'il n'en faudrait. Écrit en conclusion, Léonard Livre, Padura offre à sa ville les plus beaux mots d'amour qu'un poète ait jamais écrit sur son lieu de naissance et de vie.

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Place aux musiques tumultueuses. Le nouvel album donc du groupe allemand The No Twist. Et puis Laurie Anderson live avec le groupe The No Twist. L'album s'intitule News from Planet Zombie. On va écouter le nom de cet album. Bio est formé des frères, sera en concert prochainement à la rentrée le 27 octobre à l'époque.

Voilà, c'était un petit parcours dans le nouvel album du groupe No Twist, News from Planet Zombie. Autour des frères Archer qui officient dans différentes formations. Et puisque c'est le 30e anniversaire de l'album, on va écouter Village of Savunga, où ils officient donc, de l'album Philip Schatz, paru donc en 1996, trois extraits.

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1: Les musiques sont tumultueuses sur le 99.9, toujours libre et sans pub, PFM. Autre nouveauté, un album enregistré en concert de Laurie Anderson avec le groupe de jazz Sex Mob, formé de Steven Bernstein à la trompette, Kenny Wolzen à la batterie, qu'on retrouve très souvent dans les différentes formations de John Zorn, Tony Scher à la basse et Brigham Brockhaus au saxophone. Le double album s'intitule Let X égale X et j'ai choisi dans ce double album trois morceaux qui sont en fait des reprises de morceaux qui figuraient dans le premier album de Laurie Anderson paru en 1982, Big Science. Le premier morceau qu'on écoute, From the Air, qui sert d'introduction au concert avec aussi une présentation des musiciens.

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21h, passé de 30 minutes, tumulte, c'est bien terminé. La suite des programmes de Radio PFM dans 4 minutes. D'ici là, Tinariwen.

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0: reproductive.
1: Bonjour à toutes, bonjour à tous. Vous êtes bien dans l'émission L'Envolée, comme tous les vendredis soirs, de 19h à 20h30, sur fréquence Paris Pluriel 106.1. Alors, c'est quoi L'Envolée? Ah, et pardon, on est en direct le vendredi 20 mars, puisqu'on a pris la bonne résolution de dire à chaque fois quand on était en direct et à quelle date. Et donc, nous sommes le vendredi 20 mars. Et qu'est-ce que c'est L'Envolée?
2: Et ben L'Envolée, c'est une émission de radio et un journal qui relaie la parole des prisonniers et des prisonnières qui luttent contre le sort qui leur est fait et qui luttent aussi donc contre tous les lieux d'enfermement, donc prison, CRA, HP. Et donc on a une émission ce soir spécialement sur l'enfermement psychiatrique et donc voilà.
1: Donc peut-être d'abord rappeler les contacts.
3: Yes. Du coup, bah, pour nous écrire, c'est à FPP 1 rue de la Solidarité 75 019 Paris. Toute la semaine, il y a un téléphone du coup, donc pour appeler, envoyer des textos, c'est au 07 53 10 31 95. Et pour appeler en direct à la radio, pas forcément aujourd'hui parce qu'on a une émission chargée, mais de manière générale, c'est 01 40 05 06 10. Voilà, vous pouvez aussi, du coup, par mail, c'est contact@l'envolée.net, bah, le site internet l'envolée.net, et après, il y a les réseaux sociaux, notamment Insta, l'envolée journal.
2: Et autour de la table, aujourd'hui, on a plusieurs personnes. On a déjà Inès.
4: Salut.
2: On a Jade.
5: Salut.
2: On a Azé.
6: Salut.
2: On a Louise Bocal.
7: Salut.
2: Et on a Zéro qui vous salue.
1: Et on a Gabriel qui arrive.
2: Eh oui.
5: En cours de route.
1: En cours de route. Bientôt. Oui. Et on a une grosse émission prévue aujourd'hui. On va d'abord, comme d'habitude, lire deux lettres. Une qui nous vient de Kémy et une qui nous vient de BN. Et ensuite, bah, tout le reste de l'émission, donc la plus grosse partie de l'émission, va être consacrée à la question des enfermements psy et des violences psychiatriques avec Azé, du coup, qui est militante anti-psy et qu'on présentera plus longuement tout à l'heure et qu'on remercie vraiment beaucoup d'être venu parler de toutes ces questions-là à l'envolée, dont... on essaie de parler, mais dont on parle finalement assez peu, et donc on est très très contente qu'elle soit là aujourd'hui. Mais avant ça, on va lire pour commencer une lettre de Kémy.
8: Salut l'envolée. Ce soir, je prends mon stylo pour essayer de vous expliquer les différents régimes de détention et l'évolution de la mentale en centrale avec l'arrivée de la nouvelle génération. J'ai commencé ma peine en 2012 en maison d'arrêt. C'était la jungle. 4 dans une cellule, 22 heures sur 24 enfermée dans la cellule. À chaque mouvement interne, j'étais accompagnée par un maton. Ensuite, je suis allée en CD, centre de détention, en régime ouvert. En gros, j'avais la clé de ma grotte, et de 7h du matin jusqu'à midi, je pouvais aller où je voulais. Sport, école, promenade, etc. Puis de 13h30 jusqu'à 19h, pareil. Après, j'ai connu le QI, quartier isolé. T'es seule dans ta cellule, 23h sur 24 dans la grotte, aucune activité à part la télé. La promenade, c'était un box aussi petit que la cellule, 6 ou 7 mètres carrés. Ensuite, j'ai connu le QI en centrale, avec gestion équipée et menottée, c'est-à-dire les matons sont équipés comme les CRS et moi, menottée dans le dos à chaque mouvement en dehors de ma cellule, même quand j'allais à la douche, alors qu'elle était à 6 mètres de ma grotte. Et depuis 11 ans que je suis en centrale, toutes n'ont pas le même fonctionnement. La plupart des centrales ont ce qu'on appelle un gourbi ou un casino. C'est une pièce à l'étage où on peut se réunir la journée pour, par exemple, cuisiner entre nous, jouer aux cartes, etc. Certaines centrales autorisent les doublettes, il n'y a pas de gourbi, mais on peut aller dans la cellule d'un poteau pendant la journée. En centrale, on est seul en cellule. Vu les peines de ouf qu'on doit faire, c'est pas plus mal. Mais en maison d'arrêt ou en CD, on est entassé dans une petite cellule. J'ai aussi connu les dortoirs, c'est des grandes cellules pour 8, 12 ou 16 détenus. J'ai connu ça à la maison d'arrêt de Colmar, c'était horrible. Une télé et un WC pour 8, 12 ou 16. Il y a aussi les QMC, c'est les quartiers maison centrale. J'ai connu ça à Réau, c'est tout petit, on était 16 détenus. Pas de travail, pas de cours, une promenade toute petite et aucune activité. J'ai du mal à vous expliquer, mais chaque prison est différente. À Condé ou Vendin, avant que ça devienne des prisons haute connerie, j'y ai connu un régime particulier. À chaque mouvement, t'es entouré par 6 matons prêts à te sauter dessus, des fouilles matons ou hérisses hardcore. Mais on avait de bonnes activités qui, pour certaines, te rapportaient un diplôme, comme par exemple la cuisine. On avait aussi des tournois de foot, où parfois tu reçois des quiz et les 3 meilleures notes remportaient un prix. Dans d'autres centrales, j'ai connu aussi la zoothérapie. En gros, tu passes une heure ou deux avec soit des chiens, chats, poules, etc. C'était intéressant car j'adore les bêtes. Et en plus, de pouvoir passer un peu de temps avec, bah ça me calmait. Maintenant, avec Darmanin, on n'a plus le droit à ça. En centrale, les activités, c'est aussi rare que la neige en été. C'est bien beau de nous enfermer pour des décennies, mais si c'est pour nous laisser tourner en rond, faut pas s'étonner si en sortant après 15, 20 ou 30 ans de prison, on a envie de mettre le feu. Bref, la mentale des détenus change aussi, c'est devenu une télé-réalité. Il y a quelques années, on avait un code de conduite entre détenus. Maintenant, tu dois te promener proliqué, armé, car tu sais pas quel taré va péter un plomb et te sauter dessus. Je vois de plus en plus de jeunes d'une vingtaine d'années avec des peines de ouf débarquer en centrale. Ils arrivent en pensant que leur vie est foutue, donc ils font leur prison en mode spartiate. Maintenant, les prisons sont de plus en plus dures, moins d'activité, pas de réinsertion, et le pire, plus d'espoir. Force, courage, détermination à toutes celles et tous ceux derrière les barreaux. Kémy.
2: Bah, merci beaucoup, Kémy, déjà pour cette lettre qui revient du coup sur les tes longues années d'emprisonnement et aussi du coup sur tout ce que tu as traversé, cet univers carcéral au sens large. Et justement, je pense que ça décrit très bien. En fait, on a peu de lettres qu'on reçoit comme ça qui en fait décrivent au long cours aussi les évolutions. À la fois, ça décrit aussi pour les gens qui connaissent pas trop la différence donc, qu'on a entre les maisons entre les centrales, donc, où il y a des prisonniers qui sont des prisonniers longue peine. Et les maisons d'arrêt, où donc c'est plus pour des courtes peines, et donc du coup les conditions sont différentes. Donc là, il parlait par exemple dans des vieilles prisons de dortoirs où on est plus de 8, ce qui est quand même assez hallucinant. Donc, quand on a lu cette lettre, on était en mode. Enfin, on savait, il n'y en a plus beaucoup de ce que Louise nous disait, mais en tout cas. C'est
3: ouf que ça existe. Ouais.
2: Ouais. On s'est dit, bon, 8 ans dortoir, ça doit être assez trash. Et bref, je pense qu'aussi, il montre aussi très bien donc, ce durcissement dont on parle depuis bientôt plusieurs émissions et depuis aussi l'ouverture du QLCO de Condé. Bah, du durcissement, en fait, des régimes de détention et du recours systématisé à l'isolement sous différentes formes. C'est ce qu'il décrit aussi donc, sur le recours à la gestion isolée. Donc, il a été de longues années à l'isolement, et il a été du coup aussi en gestion isolée qui limite potentiellement le nombre de recours que tu peux faire, qui limite totalement les recours que tu peux faire quand tu es à l'isolement. Et donc voilà, donc ce durcissement, ce recours en fait où on voit que même en centrale, les conditions se durcissent, il y a de moins en moins de possibilités de doublettes, de déplacements, les déplacements sont de plus en plus compliqués, alors qu'avant, enfin pas dans toutes les centrales, c'est ce qu'il explique, en fait il y a aussi des régimes qui sont très différents selon les centrales en fait dans lesquelles on est, mais en fait on le voit aujourd'hui à Condé, voilà, à l'ouverture de Condé c'était déjà une tôle qui se voulait être très dure. Aujourd'hui Condé et la manière dont la détention normale à Condé c'est la centrale et ensuite se décline ensuite plein de régimes d'isolement qui vont jusqu'au QLCO et donc plein de régimes de torture qui se sont établis au fur et à mesure du temps à Condé. Et du coup voilà, il revient du coup justement sur tout ça et je pense que c'est très important.
1: Et par ailleurs, ces régimes différents où personne est dans les mêmes conditions et a les mêmes parcours, etc., c'est aussi un truc qui sert à individualiser les parcours, à individualiser les peines et la manière de les faire, et du coup à casser aussi les solidarités en prison. Et ça, surtout quand on sait que Kémy, c'est quelqu'un qui est souvent très solidaire, qui a monté des cantines solidaires, etc., c'est aussi, je pense, pas anodin qu'il soit sensible à ça. Et je pense un autre truc qui est assez important dans sa lettre, c'est aussi le fait de dire que les activités, c'est à la fois une grosse blague. On se rappelle toujours de Sylvia qui nous parlait de son activité jardinage à Fleury, si je ne me trompe pas. Ouais. Et à la fois, c'est hyper important parce que sinon, tu peux être dans certains régimes presque toute la journée dans ta cellule. Et donc, des fois, les activités, c'est aussi, même si c'est de la merde, et c'est toujours aussi un moyen de sortir et de voir d'autres personnes en fonction de quel est ton régime de détention à ce moment-là. Et on a bien vu toute la vaste gamme des régimes qu'il pouvait y avoir. Et donc ce que montre Kémy, c'est à la fois que ça change de ouf d'une tôle à une autre, et à la fois les effets de la circulaire Darmanin, donc de, il me semble que c'était l'année dernière à peu près, il y a un an, c'est ça?
3: Ouais, février 2025.
1: Ouais, février 2025, où en gros il avait pris prétexte une énième polémique de fachos sur la prison, les massages à Seyss, c'est ça?
3: Ouais.
1: Et pour justement... dire plus aucune activité, et ensuite on réautorise au cas par cas, mais uniquement si ça a un but pédagogique et aucun but ludique. Donc évidemment c'est le même rebondissement de polémique en polémique. On avait eu le karting, ceci, cela, etc. Donc on a l'habitude de ces polémiques de merde, sauf qu'en fait ça a un impact de fou sur la vie des personnes à l'intérieur, et ça Kémy il le montre assez bien.
2: Et ce qui montre aussi, en fait, tout à l'heure, je voulais revenir rapidement sur le... Parce que, en fait, lui, il parle de des fouilles ultra-vénères, des ELSP, de tout ça, en fait, c'est aussi tout ce qu'on te fait subir, en fait, quand t'es un prisonnier qui te révolte à l'intérieur ou pas, mais en tout cas, tout ce qu'on te fait subir quand on a envie de te défoncer, en tout cas. Et donc, lui, c'est ce qui s'est passé dans son parcours à l'intérieur, en tout cas. Et... je voulais revenir sur ça parce que tout ce qu'il montre, en fait, il montre les fouilles, les matons cagoulés, il parle de tout ça, il parle de l'isolement, il parle du manque d'activité, en tout cas de ce que ça fait de ne pas en avoir, de plus en avoir, tout ça. Et en fait, on voit qu'aujourd'hui, quand on a la description de ce qui se passe aujourd'hui à Condé et à Vendin, même si c'est un peu différent, mais en tout cas à Condé, en fait, on sait que c'est aussi en fait la généralisation de tout un de pratiques de torture des prisonniers qui sont en fait poussées à l'extrême pour faire craquer des gens. Et pour leur faire péter un câble. Et en fait, l'administration pénitentiaire faisait ça dans les centrales des prisonniers à des moments donnés. C'est ce qu'il décrit Kémy, très bien. Condé, c'est exactement ça. C'est-à-dire que c'est des matons. En fait, vous ne voyez pas le visage de des matons. Les matons sont en permanence cagoulés. Il y a des fouilles à nu récurrentes. Vous devez... c'est des pratiques de fouille à nu. Vous êtes fouillé constamment, votre cellule est fouillée quasiment à chaque fois que vous sortez, à chaque mouvement. C'est l'isolement 23 heures sur 24 en cellule. Vous ne voyez que 5 crocs de prisonniers. C'est pas d'activité, pas de travail. Donc voilà, c'est tout ça aussi. Donc, le QLCO de Condé. Donc c'est toutes ces logiques de l'administration pénitentiaire qui sont déjà mises en place dans les détentions. Entre guillemets normal et en centrale depuis longtemps, mais qui sont toutes mises en place en même temps pour faire craquer les gens et puis pour les torturer un maximum.
1: Ouais, de ouf. Et puis c'est le mouvement, c'est exactement ce que tu dis et ce que dit Kémy, quoi. C'est on expérimente des trucs à droite à gauche, on le systématise dans les QLCO en mode de rationalisation de l'horreur. Et sauf qu'après, on voit aussi qu'il y a plein de trucs des QLCO qui, petit à petit, passent dans d'autres régimes de détention, quoi. Et donc c'est aussi un mécanisme de généralisation qui est, un peu infini, quoi.
3: Ouais, qui rend le niveau de torture plus extrême et plus fort et dans plein d'endroits différents, parce que en plus du fait que que les pratiques qui sont là dans les QLCO et tout ça qui vont aller aussi dans de la détention, dans d'autres types de détention, il y a aussi ce truc de multiplier aussi les QLCO, en faire plus, etc., et du coup accélérer encore plus cette généralisation de la concentration des horreurs, quoi.
1: Yes. Carrément. Et l'autre truc qui est important dans la lettre, c'est ce qu'il dit à la fin sur le fait qu'il y a de plus en plus de jeunes d'une vingtaine d'années qui arrivent avec des peines de dinosaures et qui pètent un câble. C'est aussi une tendance qu'on a décrite longtemps à l'envolée, hein, cette tendance à l'allongement des peines. Et en fait, c'est exactement aussi ce qu'on voit poussé à son paroxysme, là encore, au QLCO, avec des jeunes d'une vingtaine d'années, parfois moins, qui sont beaucoup en instruction, d'après ce qui en sort pour le moment.
2: 100%.
1: Et qui sont tombés de plus en plus jeunes, et pour certains qui vont après se manger des peines à deux chiffres, quoi.
3: Ouais, et puis aussi le, enfin, du coup c'est aussi pour faire faire serrer, enfin faire hyper flipper les gens. Enfin en fait quand t'es encore en instruction machin, que t'es envoyé au culse, bah tu stresses de ouf. Et après c'est aussi pour te faire péter un câble et te faire soit pour cap des gens, soit juste après, enfin avoir encore d'autres trucs qui vont s'ajouter à ton dossier parce que on t'a mis dans des conditions, t'as pété un câble.
1: Bah, en tout cas, merci beaucoup, Kémy, pour cette lettre. Plein de force et de courage à toi. Et on enchaîne avec une lettre de BN.
8: Donc, une lettre qui date du 11 février 2026. Salut l'envolé. Mille excuses pour le temps mis à répondre. J'ai eu une grosse fatigue et une bronchite carabinée. Et toujours ce travail très physique à la buanderie. Quelques activités ont repris, du coup. Je m'inscris à tout et vois mon emploi du temps très chargé. Pour vous dire... Je finis le taf à 13h30. Certaines activités débutent à 13h30 et d'autres à 14h. Je ne prends plus le temps de déjeuner au profit d'une douche et d'un habillage express. Je profite, même si c'est tard, pour vous souhaiter une belle et prospère année 2026. Ça y est, je suis enfin seule en cellule. Même si je reçois beaucoup quand je suis free pour partager un café et papoter un peu, mon rythme de soirée et de sommeil est un peu plus respecté. Oui, nous vivons de plein fouet la circulaire Darmanin avec fouille et ce qui va avec. La surpopulation atteint des records et si peu de sorties pour équilibrer. Bref, les aménagements de peine ne sont pas monnaie courante non plus. De ce fait, en maison d'arrêt pour hommes, c'est des triplettes, voire à 4. De même à la maison d'arrêt pour femmes, où c'est doublettes, voire triplettes. Avec une capacité de 15 places, elles sont 3 fois plus nombreuses. Ce début d'année, ma sûreté administrative a pris fin. Je suis donc permissionnable. Enfin, en principe. Mais je dois me soumettre à une expertise. Alors d'ici que l'on m'annonce qu'il faut attendre le rapport, il n'y a qu'à pas. À bientôt, BN.
1: Bah, merci beaucoup, BN, pour ta lettre qui déjà fait écho à plein de choses de la lettre qu'on a lue juste avant. À la fois sur la question des activités et aussi sur la question des différents régimes d'enfermement. On est super content pour toi, si c'est ça que tu voulais, de pouvoir être seule en cellule. Et ça permet aussi de voir que le surenfermement, ça conduit même dans les prisons pour femmes, à ce qui était des choses qu'on ne voyait pas il y a quelques années aussi, à ce que les doublettes, voire dans certains cas les triplettes, se généralisent. On l'avait dit à propos de BN, on l'avait aussi dit, c'était Aurélie qui nous l'avait beaucoup raconté, et tu le dis très bien, et en tout cas on est très contente pour toi si tu arrives à avoir un espace un peu moins galère, quoi.
3: Ouais,
2: et vas-y. Ouais, non, parce que juste pour réagir justement à ça, c'est sûr que en fait à Poitiers, donc on est très contente d'apprendre ça, parce qu'à Poitiers ça fait des années qu'Aurélie nous écrivait quand elle était du coup à Poitiers, où en fait en centrale pour femmes, ce qui est pas du coup pas une maison d'arrêt pour femmes, centrale en CD, non pardon, en CD, ce qui est un CD, excusez-moi, je raconte, et du coup où il y avait pas de cellule individuelle, où elles étaient en doublet, enfin elles étaient en doublette, et en fait faut savoir que quand on est en centrale, avoir un espace personnel quand on fait de longues années de prison, enfin c'est essentiel, même c'est essentiel, et dans la plupart des centrales les gens sont seuls en cellule, et donc que en fait il y ait d'être deux en centrale, en CD, je vais y arriver, à Poitiers, c'était une situation qui était abusée, qui durait depuis des années pour plein de toutes les prisonnières en fait à Poitiers. Donc on est content de savoir au moins que ça se débloque, parce que ça a pris vraiment beaucoup de temps, quoi. Voilà. Et tant mieux, enfin ça fait grave plaisir, et aussi tu nous souhaites bonne année, nous aussi on te souhaite bonne année, même en retard, c'est pas grave, ça fait toujours plaisir.
3: Ouais, de ouf. Et aussi tu dis que du coup, enfin par rapport à ce qu'on disait avant, ouais, les activités reprennent peu à peu, donc c'est cool, mais juste c'est encore j'ai l'impression qu'on peut jamais se réjouir qu'il y a un truc qui reprenne, genre là tu dis les activités reprennent, mais en fait c'est trop mal foutu au niveau des horaires, du coup ça t'amène à genre pas pouvoir bouffer le midi si tu veux y aller, et encore une fois comme on disait, ça reste un moyen tu passes beaucoup de temps seul enfermé dans ta cellule et tout, de sortir, de participer, donc c'est pas étonnant que ce soit ce genre de choix que tu fais, de décider de pas manger pour y aller, mais juste c'est trop mal foutu, et juste encore un truc pour faire galérer les gens, et après enfin en fait faire en sorte que ce soit genre juste un peu à eux de choisir entre ces différents trucs, parce que en fait oui faut taffer et du coup pour voilà aussi ce taf là dont tu parles qui est à la buanderie, qui est très physique et tout ça, où voilà, ça te fait quoi dans ce truc là donc tu m'étonnes que tu sois claqué, et après juste t'es des trucs où après tu tombes facilement malade et tout ça, enfin tant mieux si tu t'es remis de la maladie que t'as eu au début de l'année, mais courage pour tout ça quoi.
0: Et sur ces histoires de maladies en prison et de ce que la prison fait au corps et à la santé, enfin, on rappelle là, ça y est, c'est le printemps, etc. Mais on a plein de correspondants de l'Envolée qui nous disent c'est à peine chauffé, les couvertures, c'est hyper fin, etc. Donc en fait, on a froid. Et entre ça, le travail épuisant et aussi le fait que les soins médicaux en prison, c'est quand même une vaste blague. Il y a plein de monde qui nous dit qu'ils tombent malades. Et tant mieux si tu t'es remise carrément.
2: Et puis, si tu parles de la fameuse période de sûreté qui, est une période qu'on te met avec ta peine, en fait, ou du coup, qui est une période, un nombre d'années à partir desquelles tu peux demander des aménagements, des possibilités de perme, de sortie, enfin, voilà. Et sinon, je sais pas, 5, 10, 20 ans, ça peut dépendre de ta période de sûreté, du coup, que tu as mis un juge, bien sûr, tu ne peux rien demander, tu ne peux pas sortir de quelconque manière, même sortir un jour quoi. Et y a tout cet enjeu aussi, Aurélie elle en parlait pas mal là, tu sais ce que tu racontes en fait, de ta période de sûreté elle est finie, mais en fait ça dépend quand même toujours d'une expertise psy qui va en fait t'autoriser ou non qui va valider cette fin de période de sûreté. Et en fait les experts psy ils mettent une plombe, et Aurélie elle ça fait plus de, je crois, si je dis pas de conneries, 3 ans en fait qu'elle attend elle a vu cet expert psychiatre qui en fait j'ai arrêté de travailler ou j'en sais rien, mais en tout cas n'a jamais rendu son rapport, et en fait ça bloque tout, c'est-à-dire que ta période de sûreté ne peut pas du coup la fin de ta période de sûreté ne peut pas être effective en fait réellement tant que ce psychiatre n'a pas rendu sa putain d'expertise et que ça rend fou. Voilà, et du coup ça fait que les gens ils attendent et que c'est très important quand en fait t'es une prisonnière longue peine, au bout de ça en fait, au bout de eux, pour eux c'est juste un rapport de je sais pas combien de pages, et ça c'est déjà de 1 c'est leur putain de travail, et en fait toi tu attends des années parce que ça conditionne pour toi toute potentialité de sortie, et donc toute potentialité de sortir d'avenir, de plein de trucs. Donc en fait c'est pour eux c'est juste un rapport, mais pour toi c'est énormément quoi. C'est ce que Aurélie nous rappelle tout le temps, enfin énormément ses lettres. Donc voilà, j'ai envie de dire un énième expert psy là qui ne rend pas son rapport et commence vraiment à rendre bien fou, mais ça va continuer dans la suite de l'émission, on va vous parler d'eux. On va discuter de tout ça va être super.
3: Et en plus, il y a ce truc de... en effet, il faut ce rapport pour mettre fin à la période de sûreté. Et en plus, en fait, ça te donne que la possibilité de demander après un aménagement, une permission ou autre. Et en fait, ça, encore une fois, t'es vraiment pas sûr de l'avoir pour moult raisons. On peut te la refuser, pas te répondre, ou alors mettre de plombes, encore une fois. Donc, c'est vraiment, encore une fois, un truc où, les gens, ils attendent ce moment. En fait, quand ça arrive, finalement, ça peut ne pas être levé avant encore très longtemps. Et après, même si tu demandes, tu peux ne pas l'avoir. Enfin, juste, c'est le truc de la carotte, quoi.
0: Bah ouais, et puis au-delà du fait que BN, comme Aurélie avant, comme Kémy avant aussi nous l'avait dit, elle est complètement dans l'attente de ce rapport, mais c'est aussi la question de l'arbitraire et du poids que peut avoir le contenu de ces rapports, dont on a beaucoup parlé ici, à quel point parfois ils étaient faits sur des bases complètement lunaires. Donc c'est à la fois le pouvoir psy sur les parcours de prisonniers et de prisonnières, et à la fois l'arbitraire psy, et je pense que ça va aussi peut-être faire la transition avec ce qu'on va développer dans pas très longtemps. En tout cas, merci beaucoup pour ta lettre, et puis on te souhaite plein de force, on te souhaite de continuer à bien te rétablir, et on souhaite aussi que cette expérience
1: experts psy façon taf. Voilà. Et on va passer un petit coup de musique.

0: Bonsoir à toutes, bonsoir à tous. Vous êtes toujours en direct dans l'émission L'Envolée, comme tous les vendredis soirs de 19h à 20h30 sur fréquence Paris Pluriel 106.3. Donc on va rappeler rapidement les contacts.
1: Yes, alors pour nous écrire, c'est à FPP 1 rue de la Solidarité 75019 Paris, donc pour des lettres. Et également, si vous voulez vous abonner au journal, je rappelle qu'il est gratuit pour toutes les personnes à l'intérieur. Et sinon, c'est 2 € à l'extérieur. Donc voilà, FPP 1 rue de la Solidarité 75019 Paris. Pour nous appeler ou nous écrire des textos pendant la semaine, c'est au 07 53 10 31 95. Et puis le site internet, c'est l'envolée.net. Mail, c'est contact@l'envolée.net. Et vous pouvez aussi nous trouver sur les réseaux sociaux et notamment Instagram @l'envolée journal.
2: Et du coup, aujourd'hui, on est très content d'avoir, d'accueillir AZ, du coup, qui est une militante anti-psy en Ile-de-France, qui va venir discuter avec nous de quelque chose dont on ne parle pas souvent à l'envolée. En fait, on n'a pas beaucoup de lettres qui nous viennent des HP et on n'a pas beaucoup de correspondances, surtout avec des personnes enfermées à l'intérieur de divers lieux d'enfermement psychiatrique. Mais voilà, c'était important pour nous d'en discuter avec elle et donc de discuter de tout ça et de l'enfermement psychiatrique. Et donc, on va repartir un peu des bases, enfin, réexpliquer un peu les différentes modalités d'enfermement. Et elle va un peu nous décrire, du coup, un peu reposer les bases. Et ensuite, après, on aura une discussion un peu sur qu'est-ce qui se passe à l'intérieur de ces lieux, les effets que ça a sur les gens sur le long terme, enfin à l'instant T, mais aussi dans la vie en général. Et voilà, on discutera de tout ça. Et du coup, si tu veux commencer un peu sur... nous expliquer un peu les dynamiques, comme
3: ouais,
2: tu veux.
3: Je carrément. Pense. Ouais. Déjà, merci beaucoup de m'avoir invité. Et c'est intéressant parce que tu dis, nous, on n'a pas trop d'idées, on n'a pas trop de liens avec ces lieux-là, mais en même temps... pour lire de temps en temps l'envolée et même tout ce qui vient d'être dit, la psychiatrie c'est assez omniprésent, les médicaments sur les lieux d'enfermement c'est omniprésent, donc je pense que le lien il se fait assez facilement mine de rien et que en fait la question psychiatrique elle existe dans tous les lieux d'enfermement et les psys sont présents sur tous les lieux d'enfermement ou au moins les médecins quoi, et bon, on y reviendra je pense. Ouais, on avait dit du coup qu'on reprenait un peu les bases. Je peux parler des modalités d'hospitalisation de base un petit peu. Du coup, quand on est une personne pas détenue, quand on est une personne libre, un peu les deux modalités d'hospitalisation qui existent, ça va être l'hospitalisation dite libre, entre guillemets, parce que c'est soi-disant avec le consentement libre et éclairé de la personne qui est hospitalisée. Mais souvent, il y a beaucoup de pression derrière, beaucoup de chantage qui est fait. Ça arrive assez fréquemment que les psychiatres disent « je vous hospitalise, vous avez le choix, soit vous êtes OK, sinon je vous hospitalise sous contrainte. » Ou alors, il y a plein de choses qui vont mener à ce qu'on lâche. Voilà, on est tellement dans des états de détresse que le psychiatre dit juste « je vous hospitalise » et en fait, on n'a pas vraiment de... Enfin, c'est très compliqué dans ces moments-là de, de,

0: donner son consentement. Et un truc qui est assez important, c'est que bah, ça reste le régime d'enfermement psychiatrique qui est le plus, qui permet le plus de choses, mais il y a quand même beaucoup de contraintes, ça reste de l'enfermement. Enfin, on ne choisit pas quand on mange, on ne choisit pas quand on sort, il faut demander des permissions. Enfin, ça reste très restrictif, et si on ne respecte pas ça, ça peut mener à du coup, l'autre régime, l'hospitalisation sous contrainte. Mmh. Donc ça, c'est l'autre régime qui peut être... demandé par... il peut y avoir trois formes d'hospitalisation sous contrainte. Ça peut être demandé par... trois formes de demande. La plus fréquente, c'est à la demande d'un tiers. C'est donc... en général, ça va être la famille, le conjoint, la conjointe. Et c'est vrai que ça peut être une manière aussi de violenter une personne, en fait. Soit de violence familiale, soit violence conjugale. Il va y avoir la demande du psy, d'un psychiatre, d'un soignant, pour... entre guillemets, péril imminent, voilà. Et après, ça doit être, je crois, validé par le préfet ou le JLD. Mmh. Et il y a la décision du préfet, donc qui va demander l'hospitalisation pour sécurité des personnes ou atteinte à l'ordre public. En général, c'est des personnes qui ont été arrêtées par la police, voilà, donc qui sont passées par les CAF. Et quand on est hospitalisé sous contrainte, on est censé voir le JLD au bout de 12 jours max, mais dans les faits, souvent c'est beaucoup plus tard. Il y a des gens qui ne voient pas du tout le JLD. Et puis en plus, les audiences, le juge, il va souvent se ranger derrière l'avis du psychiatre. Donc le psychiatre est vraiment tout puissant. Voilà, les avocats qui représentent les personnes en ont souvent rien à foutre. Et puis en plus, il faut bien voir que les personnes qui vont se retrouver face au juge sont très lourdement, sont sous beaucoup de médicaments, beaucoup de traitements qui vont faire qu'on va avoir des problèmes d'élocution, on va parfois baver, donc en fait on va avoir l'air de... ça va valider cette image, quoi. Voilà, je crois qu'on avait un témoignage à lire là-dessus.
1: Parce que du coup, pour cette émission, on s'est aussi dit qu'on avait réuni un peu partout des témoignages qui parlent justement de cet enfermement psy et des violences, pour aussi construire cette réflexion-là avec Azé, qui est hyper calé, et avec des paroles de l'intérieur. Et donc ce témoignage, c'est un témoignage qui avait été envoyé à l'envolée par une personne enfermée aux Eaux Vives, qui est un gros lieu d'enfermement en Île-de-France.
0: Ouais, c'est ça, c'est en Essonne. En fait, c'est là, c'est dans l'Essonne, mais c'est là où sont ces lieux d'enfermement pour les personnes dans le 13e arrondissement de Paris. Ouais. Donc aussi, toute cette notion d'éloignement. Voilà.
1: Et du coup, c'est un témoignage qui datait d'octobre 2020. Au niveau de la justice, ici, ça passe par le JLD. C'est le juge des libertés et détentions. Simplement, on arrive dans une salle d'attente. Ça m'est arrivé d'être convoqué au TGI, donc au tribunal de grande instance, pour des JLD de personnes que je connaissais. Le juge te dit, selon tel article, t'es vraiment malade, mais il y connaît rien en médecine, le juge. Le dernier JLD auquel j'ai assisté, c'était dans une petite pièce. Il y avait le juge, la greffière, le ministère public, mon avocat et moi. L'avocat m'a demandé ce que je voulais, je lui ai demandé qu'on me libère. Je suis sortie de la pièce et j'ai reçu deux jours après par courrier des papiers me disant que j'étais prolongée. Le premier JLD, j'ai pas pu y assister parce qu'ils m'ont placée à l'isolement à mon entrée en HP. On les voit quand ils sortent de la salle, ils sont tous copains. Le magistrat, l'avocate, la greffière, ils passent leur vie ensemble. L'avocate, le magistrat, c'est plus à lui qu'elle a envie de plaire qu'à moi. En France, la psychiatrie et la prison, c'est la même chose.
0: Oui, bah, je pense que ça illustre bien tout ça, quoi. Ouais, notamment ce truc du JLD, c'est vraiment dans la loi, c'est ça, c'est 12 jours maximum, tu vois, le JLD. Mmh. Moi, je connais plein de gens qui ont attendu des semaines, savaient même pas qu'ils étaient censés voir le juge. Des fois, ils ont récupéré l'avis derrière, c'est marqué qu'ils ont refusé, alors qu'on leur a jamais proposé cette opportunité-là, quoi.
2: Puis des fois, ça se passe super rapidement et en visio et tout, non, il n'y a pas aussi des...
0: Ouais.
2: C'est ultra expéditif et la visio fait que en fait tu peux pas même te défendre, parler. Enfin, c'est ultra compliqué, j'ai l'impression. Les audiences, elles sont ultra bâclées, quoi, ils s'en foutent.
0: Ouais, de ouf. Mais même en présentiel, en fait, j'ai envie de dire, enfin, ce qu'il dit, eh bien, c'est que vraiment il y a ce truc de t'es là, on parle de toi, mais en fait t'existes pas, quoi. Enfin, ils s'en foutent, de toute façon ils vont lire l'avis du psy. Oui. Bon, maintenant, il est censé y avoir deux certificats médicaux, enfin, de deux psychiatres différents. Mais le truc, c'est qu'il faut aussi voir dans quelle mesure c'est respecté ces trucs, les dispositions légales, et en fait c'est souvent pas le cas. Donc il y a vraiment un truc complètement arbitraire des soignants, et s'ils veulent te faire chier, bah ils vont bien te faire chier, quoi.
2: Oui, puis l'avis du médecin est tout puissant, enfin c'est lui qui vaut sur,
0: clairement,
2: c'est lui l'expert du droit de tout, donc forcément c'est très dur de revenir sur un avis de médecin,
0: c'est ça, psychiatre. Ouais, et puis vraiment il y a très peu d'avocats. Il y en a hein, dans certains longs coins qui essayent de travailler sur ces questions, mais sinon ça reste une rareté, les avocats qui sont pas vraiment du sujet. Et souvent en fait ça va être des gens qui défendent aussi des personnes qui sont retenues en CRA. Voilà.
1: Et du coup c'est peut-être aussi l'occasion d'aborder les autres lieux dans lesquelles les autres formes en fait d'enfermement psy, et je crois que tu voulais parler d'abord de la pédopsychiatrie, ou quand même la notion de consentement entre gros guillemets de la personne, elle pose d'autant plus problème que c'est pas le consentement de la personne en question, mais de ses parents, c'est ça?
0: Ouais, alors techniquement je crois que tu, qu'en tant que mineur, enfin ça peut être ton consentement. En général, ça va être celui des parents. Et puis, de toute façon, déjà, tu as des gros biais qui font que on va s'adresser à tes parents ou à ton tuteur, ta tutrice, pas à toi. Et puis, oui, c'est les mêmes régimes dont j'ai parlé juste avant, libre et sous contrainte. Mais en tant qu'enfant, tu peux pas consentir pleinement. Et en pédopsie, il peut y avoir des hospitalisations très très longues. Et pas toujours le maintien de la scolarité. Et il y a des pratiques maltraitantes, on reviendra après dessus, hein, que ce soit l'isolement, la contention, et puis les médicaments aussi. Hein, y a eu des médicaments qui ont été créés spécifiquement pour les enfants, par exemple le Risperdal, qui est un antipsychotique, ça a été créé pour gérer les enfants qui avaient des troubles d'opposition, troubles d'opposition à l'autorité, ce genre de choses. Mais bon, bref. Et moi, j'ai un exemple que j'ai vu dans ma vie. C'est les ados, enfants, ados anorexiques. C'est un truc assez particulier, l'anorexie, parce que vraiment, il y a toujours cette image de. Pour les traiter, entre guillemets, pour les soigner, entre guillemets, entre gros guillemets, il faut les enfermer très loin de leur contexte habituel, et il faut que les enfants, les ados aient zéro distraction. Il y a vraiment ce truc de te couper complètement, de t'isoler. Donc en fait t'as quasiment pas de droit de visite à part la famille, et sachant que ça peut être très très violent les visites avec la famille, t'as quasiment jamais de permission, que ce soit pour les fêtes, que ce soit pour ton anniversaire, et il y a toujours un chantage au moindre petit privilège que tu peux avoir, par exemple des coups de fil, ce genre de choses. Ça va être, si tu reprends pas du poids, la visite de ta famille la semaine prochaine, elle saute. Et c'est un chantage toujours le plus extrême, ça va être le chantage à la sonde gastrique, qui est vraiment, Et en fait, ça crée... C'est vrai que les personnes, elles peuvent sortir une fois qu'elles ont réatteint un certain poids. Mais derrière, notamment, tu vas apprendre plein de techniques pour la peser, pour... Et puis aussi, t'es complètement flingué par ailleurs, quoi. Enfin...
2: On se doute ce que ça fait aux gens d'être enfermés, je sais pas, 16-17 ans, dans des conditions comme ça, quoi. Ce que ça fait à la vie, ensuite, quoi. Enfin, ouais. Un peu.
1: Et du coup, un des autres lieux sur lesquels on voulait revenir, c'était les UHSA.
0: Ouais, juste avant...
1: Ah oui, pardon.
0: C'est moi qui ai zappé aussi. Parce qu'il y a eu une espèce de scandale récemment autour de la Fondation Vallée, dans 94, du coup, d'un hôpital pédopsie. Alors, c'est une enquête qui a été sortie par l'Express sur des cas de maltraitance dans cet hôpital, de maltraitance verbale, physique, gros recours à l'isolement, à la contention. Alors c'est vrai que ça peut interroger que ce soit sorti par l'Express et tout ça, mais en fait, le gouvernement direct derrière a annoncé qu'il y avait la fermeture des 4 unités de la Fondation Vallée à Paul Guiraud, qui dépendent de Paul Guiraud, qui est le gros HP dans le Val-de-Marne, un des gros HP dans le Val-de-Marne. Et en fait, les soignants qui se mobilisent derrière contre la fermeture de ces unités, ils nient complètement ces violences. En fait, ils vont dire que c'est complètement faux, que c'est une instrumentalisation du gouvernement. Alors, c'est possible qu'ils s'en servent hein, pour voilà, hein, faire des économies par ailleurs. Je n'y pas le cas. Mais il n'y a aucun mot dans leur communiqué pour les enfants qui ont été potentiellement violentés. Enfin, on sait que c'est le cas. Enfin, de toute façon, rien que attacher ou isoler des enfants, c'est... Enfin, je veux dire, c'est une violence en soi. Et puis en même temps, dans leur communiqué, ils justifient le fait que ce soit normal d'enfermer des enfants pendant des mois. Enfin, du coup, c'est complètement lunaire, quoi. Mais bref. Et ouais, sur les UHSA, donc ces unités hospitalières spécialement aménagées, c'est, du coup, il y a les mêmes régimes libres et sous contrainte, mais ça, c'est pour les personnes détenues qui sont en prison. Et je crois qu'on avait un témoignage aussi dessus, qui avait été envoyé par l'envolée.
2: Oui.
0: Qui a été envoyé à l'envolée d'Aurélie.
2: C'est ça. Du coup, c'est une lettre d'Aurélie qui date de mars 2024. Bonjour à tous. Ensuite, vous me demandez comment c'était l'UHSA de Cadillac. Eh ben, j'y ai passé 2 mois au tout début de mon incarcération. Il y a 2 unités. On peut y être entre 15 et 20 personnes détenues, hommes et femmes mélangés. On ne peut pas cantiner grand-chose. Alors, réveil 7 heures pour tous, puis se rendre au bureau infirmier en file indienne pour prendre son traitement. Il nous propose un verre d'eau ou un verre de sirop pour accompagner le tout. Ensuite, on descend tous en bas. Un détenu met la table et les autres attendent dehors ou dans la salle télé. 7h30, petit-déj pour tous. Chacun s'installe à table et les infirmiers nous servent. Retour en chambre à 9h jusqu'à 10h pour se doucher. À 10h, retour dehors ou en salle d'activité ou télé ou rendez-vous avec le psychiatre. Lors de ces entretiens, la présence de 2 infirmières est requise. Pourquoi ? Je ne sais pas. Ces entretiens ne sont qu'une fois par semaine. Après, il y a une psychologue et nous pouvons demander à parler aux infirmiers quand nous le souhaitons. À 11h30, rebelote pour faire la queue pour le traitement. À midi, repas. Nous sommes servis à table. 13h30, 14h30, en chambre. Puis 14h30, 18h30, activité dehors, télé. Nous sommes seuls par chambre. Il est interdit de fumer dans les chambres. Il y a un lit, un placard, une table de chevet, WC, douche, télé et une table pour dîner. Pour les rasoirs, c'est les infirmiers qui les gardent. Nous les donnent au compte-gouttes et nous les rendent une fois utilisés, car c'est eux qui doivent jeter. L'UHSA dépend de l'hôpital. Nous ne croisons pas de surveillante, sauf en cas de gros problèmes. Chaque samedi après-midi, il y a un atelier cuisine. C'est les infirmiers qui choisissent et qui participent. Chaque dimanche matin, il y a un atelier esthétique. Pour les femmes, maquillage, vernis. Il y a des parloirs. Cela fait plutôt petit salon. 3-4 fauteuils et une table basse. Les fenêtres dans les chambres ne s'ouvrent pas. Seuls les infirmiers ont la poignée et peuvent ouvrir. Pour se rendre à l'UHSA, c'est l'administration qui vient chercher le détenu à la prison et le ramène lorsque le séjour est fini, menotté à la ceinture. Idéal pour 2h30 de route. Voilà pour l'UHSA. Je précise que c'était en 2018. À bientôt. Courage à toutes les personnes détenues, hommes et femmes, ainsi qu'à tous vos proches. Aurélie Moulin, le 10 juin 2025.
1: Non. Non, c'était une lettre qui datait de 2024. Mais il y a eu un petit bug.
0: Ouais. Je trouve ça... Enfin, c'est intéressant, moi, elle parle de l'UHSA de Cadillac en Gironde. Il y a eu pas mal de cas de violence rapportés là-bas. Violence d'hommes envers des femmes, que ce soit entre les soignants ou entre des personnes détenues, quoi. Et en fait, ça m'a un peu fait rire en écoutant le... C'est pas drôle, hein, mais en écoutant le témoignage, parce que je me disais qu'à part tout l'aspect carcéral, avec d'être menotté et tout ça, ce qu'elle décrit, c'est pareil qu'une hospitalisation libre ou sous contrainte, enfin, c'est la même chose. Et encore, enfin, moi, par exemple, des activités, toutes mes hospitalisations, j'ai jamais eu une seule activité, ou des fois, certains HP, ils vont avoir une salle de sport, le comble du ridicule. Et en fait, ils n'ont pas de soignant pour te superviser quand tu y es. Du coup, il y a une belle salle de sport flambant neuve, mais qui n'est jamais utilisée. Et en fait, c'est juste pour voilà, faire genre... Enfin, bref. Ce truc des activités aussi, souvent assez bidon. gens qui ont, enfin, on propose de faire du dessinage, quoi.
1: Et les trucs en mode esthétique, vernis, maquillage, comme on sait aussi que ces formes d'enfermement et de violence psy, ça se greffe aussi à des mécanismes transphobes, etc. Enfin, ça peut en plus être des activités qui peuvent être hyper violentes pour les personnes qui sont obligées d'y participer pour, entre guillemets, jouer le jeu et sortir le plus vite possible de là, quoi.
0: Ouais, de fou.
2: Et moi, juste, ouais, sur ça, je voulais rebondir sur ça parce que il y a Pascal qui nous écrit depuis un correspondant depuis plusieurs années, je crois, de l'Envolée qui était passé, enfin, justement, avait été en fait envoyé en UHSA. Et en fait, faut savoir que dans certaines tôles, enfin, lui, c'était vraiment, on lui avait dit en fait, tu nous fais chier. En fait, lui, il était en plus en transfert, je crois. Dans une maison d'arrêt, je me souviens même plus, c'était un truc paumé, alors que c'est un prisonnier longue peine qui était en sortie de CNE, enfin bref. Et donc il attendait là, et en fait il n'en pouvait plus. Et en fait, il l'avait envoyé en UHSA parce qu'il pétait trop des câbles. Et donc c'est aussi une continuité de l'institut. Enfin, l'UHSA est vraiment la continuité de la prison pour des prisonniers, en fait, soit qui pètent des plombs, soit qu'on a envie de médicaliser, ou alors qu'on a envie d'envoyer enfin voilà, c'est pour rappeler que ça reste la prison. C'est bien sûr, il y a des modes de fonctionnement différents, mais par exemple les personnes qui sont à l'intérieur, c'est important de rappeler que les infirmiers, les psychiatres, tous ces gens-là qui travaillent dans les UHSA sont complices de l'administration pénitentiaire, travaillent avec eux largement et en fait collaborent de plein de manières en fait au système de l'administration pénitentiaire, quoi.
0: Ouais, c'est super important à rappeler, je pense, et vraiment il y a ce croisement psychiatrie, prison, enfin tous les lieux d'enfermement qui est assez évident en fait dès que tu te penches un peu sur le sujet, et voilà, oui, la psychiatrie collabore totalement avec la tôle, la détention, voilà. On avait parlé aussi des USIP, je crois, des unités de soins intensifs psychiatriques. En vrai, c'est une sorte d'autre avatar des UHSA. C'est aussi là où on envoie, on met des détenus, pareil. Alors c'est pareil, il y a les mêmes régimes libres ou sous contrainte qui restent. Ce qui est aussi assez ironique, parce que comment tu vas parler d'hospitalisation libre à des détenus? Enfin, bon, il y a un truc quand même. Et je pense que ça rappelle aussi le fait que, enfin, non seulement il y a un croisement au niveau de l'administration, mais aussi beaucoup de gens en tôle ont un parcours psy, enfin, sont psychiatrisés. Et beaucoup de gens en psychiatrie sont passés par la tôle. C'est vraiment, il y a un truc, il y a beaucoup de gens dans leur vie qui alternent psychiatrie et tôle. Il y a un vrai truc là-dessus, quoi. Et du coup, c'est vrai que je pense que ce lien, il n'est pas fait de manière évidente quand on ne connaît pas trop ces milieux-là, alors qu'en fait, il est tout le temps là. Enfin, c'est assez palpable, quoi.
1: Et d'ailleurs, un des autres lieux d'enfermement qui croise vraiment complètement l'enfermement psy et l'enfermement carcéral, c'est les UMD.
0: Mmh. Ouais, c'est...
2: J'étais malade, difficile.
0: Ouais. Déjà, c'est un nom.
2: C'est un sacré nom.
0: Nom charmant. Mmh. Et c'est vraiment des tôles psychiatriques, quoi. Mmh. On a un témoignage qui a été enregistré... C'est une radio à Saint-Étienne. Ouais. C'est Max qui revient sur son parcours en UMD. C'est assez long, mais on a sélectionné quelques passages.
2: Et ouais, du coup, c'est sur Info Prison Saint-Étienne. C'est une émission qui est assez cool et qui a été retranscrite entièrement. Et que vous pouvez réécouter.
1: Ou relire.
2: Ou relire, au du choix. Coup. Mais en vrai, qui est vraiment très cool. Donc là, on va vous lire quelques petits passages, mais ouais. Voilà.
3: Du coup, ça, c'est un extrait... de cette émission. Moi, ce qui m'a surtout aidé à tenir en UMD, c'est les rencontres. Tu verras, le public des UMD, c'est quand même varié. Les UMD, donc ça veut dire unité malade difficile, il y en a une au Vinettier, il y en a une à Avignon, il y en a plusieurs en France. Nous, on était entourés par une fosse, des murs, des portails d'entrée sécurisés, des gardes, des infirmiers, qui ont toujours des sédatifs sur eux, piqûres et des moyens de nous contraindre s'il y a un problème. J'ai vu des trucs assez chauds où il sautait à trois sur un mec qui souffrait d'autisme en crise. Il lui sautait dessus pour le piquer, pour l'enfermer dans sa chambre. Puis t'as un climat qui est assez chaud, c'est chelou, il compte tous les couverts, et ça nous conditionne à avoir un peu peur de nous-mêmes. Tu te dis, en fait, si ça se trouve, je suis dangereux.
0: Ouais, bah ça montre, ça donne bien le cadre. À savoir que les unités pour malades difficiles, c'est les gens qui sont enfermés viennent soit d'HP, soit de la tôle. On peut pas y être enfermé si on est comme ça dehors. Enfin, et en fait, souvent, c'est un peu décrit par pas mal de gens comme la poubelle de l'HP, la poubelle de la tôle. Les gens dont on veut plus, on les met là-bas. C'est vraiment, il y a énormément de restrictions, c'est ultra sécurisé. Et il y a eu un vrai renforcement sous Sarkozy. Des années 60 à 2008, il y avait 4 UMD en France. Et sous Sarkozy, il y en a eu 6 qui ont été construits. Donc on est passé de 4 à 10. Et un UMD qui est assez, une UMD qui est assez connue pour des cas de violence qui ont été rapportés à plusieurs reprises, c'est bah, Paul Guiraud, c'est l'UMD d'Île-de-France à Villejuif dans le 94. On a un témoignage aussi, enfin c'est pas un témoignage, c'est un article de Street Press qui est paru il y a quelques mois.
1: Ouais, et c'est du coup un témoignage qui raconte en fait l'enfermement de Thomas à Villejuif, et c'est surtout raconté par sa mère. Alors, donc Thomas, il vit, c'est quelqu'un qui vit en région parisienne, hein, qui a été transféré à Aigurande, en Corrèze, parce qu'il n'y avait pas de place. Donc là encore, bah ouais, la mise à distance des liens avec les proches, hein, en enfermement psychom en prison. Et donc, je cite la mère, on lui refuse l'accès à ses affaires personnelles, ses livres, son téléphone. Il n'a le droit qu'à 2 heures de visite par mois. Et donc elle dit, hein, qu'à plusieurs reprises, elle a dû faire jusqu'à 1000 km pour voir son fils, mais seulement pendant 2 petites heures. Donc voilà qu'il a le droit qu'à 2 heures d'écoute de musique par jour sur son MP3. Et il peut aller faire du sport 2 heures par semaine. Donc c'est vraiment une situation d'isolement, hein, qui, ben là je cite encore sa mère, a détérioré son état. Et elle a dit que c'est de la torture blanche. Un soignant m'a dit un jour, l'enfermement est un soin, et comme tous les soins, ils ont des effets secondaires. Donc voilà, c'est quand même assez glaçant. Et donc en fait, en 2025, cette maman, elle a réussi à faire retransférer son fils en Île-de-France, donc à l'UMD de Villejuif. Mais en fait, les conditions de détention se sont avérées être bien pires, hein, puisque notamment bah, Thomas a été privé de son MP3 et du sport, avec des visites qui sont beaucoup plus réduites. Par exemple, c'était interdit de s'asseoir à côté et de chanter. Donc là, on voit bien bah, l'arbitraire de tous les différents régimes en fonction des différents lieux. Et donc, cette mère, elle explique, hein, que bah, face à tout cet arbitraire de l'institution psychiatrique, des médecins, elle a estimé en fait que les psychiatres s'acharnaient à maintenir son fils en UMD. Elle a expliqué que ça n'a pas du tout amélioré son état. Évidemment, ça l'a très largement empiré. Hein. Depuis son hospitalisation, hein, il a eu pour la première fois des gestes hétéro-agressifs. Donc, voilà, je la cite, pour justifier son maintien en UMD, on me répond toujours qu'il est intolérant à la frustration, mais qui pourrait tolérer de telles conditions ? Et donc ça rappelle juste une mini parenthèse, punchline de Kémy dans une lettre qu'on a lue il y a quelques semaines, qui dit qu'il n'est pas intolérant. On lui aussi, en prison, on lui a reproché d'être intolérant à la frustration, et lui dit qu'il est intolérant à la connerie. Donc voilà.
0: Très bonne réponse. C'est clair. Mais oui, ce truc de tester la frustration, enfin, ça revient tout le temps, mais en UMD, c'est vraiment ça, ce truc. C'est limite un jeu pervers, quoi, en fait, de tester en permanence. Et puis, bah ouais, souvent en plus, quand t'arrives en UMD, t'es foutu à l'isolement, mais on y reviendra après. Et oui, bah, l'UMD de Villejuif, c'est Paul Guiraud, du coup, et c'est assez. Il y a eu un article aussi il y a une quinzaine d'années, notamment sur le pavillon 38, qui est un peu connu pour être un endroit vraiment horrible, et qui rapportait les violences là-bas. Et sachant que, oui, un truc important là-dessus, c'est que, après c'est un peu le cas de toutes les hospitalisations, mais c'est particulier avec les UMD, c'est qu'on ne sait absolument pas quand on sort. On n'a pas une peine définie. Et en fait, tu as les commissions qui vont se réunir tous les 6 mois pour estimer si tu es en état de sortir, quoi, si tu ne représentes plus un danger pour la société, pour toi, pour les gens. Et si c'est une décision du préfet, mais qui est souvent, enfin, qui est le résultat des avis de cette commission, quoi. Et en fait, tout est vraiment, encore une fois, c'est vraiment l'arbitraire des soignants, enfin, des psys. Le JLD peut être saisi parfois pour essayer de, mais comme pour les hospitalisations sous contrainte, en fait, ils vont souvent se ranger derrière l'avis du psychiatre. Je crois qu'on avait un deuxième témoignage une deuxième partie du témoignage de Max sur son séjour en UMD qui a duré, je crois, un an, plus d'un an et demi. Ouais.
2: Moi, j'ai accepté d'aller en UMD alors que je ne savais pas qu'il y avait une commission tous les 6 mois, qu'il y a des gens qui y passent des années, voire leur vie. Donc, c'était quand même dangereux d'être interné en UMD. C'était pas rien, quoi. Et puis, dans un dossier psychiatrique par rapport à un médecin ou une institution, ça fait flipper, parce qu'on a des préjugés de documentaires à la con, des stéréotypes, qu'on véhicule sur les schizos, sur les pathologies en général.
0: Mmh. Bon, juste petite précision, au début, il dit j'ai accepté d'aller en UMD, mais enfin, il l'explique aussi après, d'ailleurs, il avait absolument pas le choix, hein, de toute façon. Mmh. On lui a fait croire, mais bon, il était forcé, hein. Mmh. Donc voilà, quoi.
2: Ouais, puis c'est, je veux juste rebondir sur ce truc, c'est quand même giga vénère de savoir jamais quand tu sors, et je pense que derrière les UMD il y a aussi toutes ces notions de la dangerosité, de qui on a envie en fait de mettre à l'écart de la société, très clairement, enfin là pour le coup, pour les UMD c'est clair, et en plus du coup ça ressemble quand même à le fait que ça t'isole encore plus par exemple de tes proches, le fait que tu saches pas vraiment quand tu peux sortir, moi je trouve ça genre vraiment giga vénère, en fait, parce que tu peux du coup rester des années en te disant que tu vas sortir dans 6 mois, mais en fait tu sors jamais vraiment, quoi. Et bon, ça rejoint aussi, je pense, tout ce truc de dangerosité psychiatrique, qui est dangereux pour la société, qui est vu comme dangereux, perçu, et pourquoi, à quel moment on te laisse sortir, pourquoi, sous quelles conditions, enfin bref, tout ça.
0: Ouais, et qui a cette autorité là de décider ça, et en fait aussi le fait que c'est un truc qui est bien expliqué dans l'interview, mais que d'être traité de cette manière, de jamais savoir quand tu vas sortir et tout ça, c'est aussi des trucs qui vont encore plus te faire péter des câbles. Du coup, encore, c'est hyper pervers de encore plus te faire paraître comme fou, quoi. Et du coup, ça va servir à légitimer ce traitement par ailleurs, quoi. Enfin, oui. Mais ça, on le retrouve, je pense, c'est logique, on le retrouve aussi avec la prison. Et ouais, c'est inhumain. Enfin,
2: oui, puis c'est ces endroits qui font péter des câbles aux gens. Ouais. Enfin, on te catégorise comme fou, comme dangereux. Et après, une fois que tu y es, juste de toute manière, en fait, c'est ce que tu décris très bien. En fait, tu pètes des câbles, et donc en fait, tu finiras par jamais sortir, parce que juste, c'est ces endroits qui rendent fou par ce qu'ils sont comme endroits de torture, quoi.
1: Et un autre des endroits de torture et d'enfermement, justement, où ces questions de psychiatrie et de violence psy jouent, c'est aussi les prisons pour sans-papiers, donc les centres de rétention administrative. Et là aussi, il y avait un témoignage qui avait été publié en 2023 sur le site Abalekra.
4: Nous publions le témoignage d'un détenu du centre de rétention administrative de Vincennes qui raconte comment la distribution massive de médicaments permet de mieux contrôler les personnes enfermées. Le témoignage commence là. Ici, on est gavé de cachetons. La bouffe, quand t'en manges, après, tu fais que dormir. J'ai jamais autant dormi qu'ici. Le matin, tu te réveilles tard et t'es quand même fatigué. Le midi, après le repas, il y en a plein qui dorment. Mais ça, c'est pas une sieste normale. Moi, je mange le moins possible la bouffe en barquette, car c'est là-dedans qu'ils mettent leur médoc. Je mange le reste, je mange peu. Au CRA, t'as le droit à rien sauf au cacheton. Pas de téléphone pour appeler la famille au pays, pas d'internet, pas de vraie bouffe. Par contre, les médocs, il suffit d'en demander et t'es servi. Plusieurs fois par jour, c'est la distribution. Matin, midi et soir, l'infirmerie donne ses cachets, du Xanax et d'autres marques. Là, à chaque fois, c'est le bordel. Les retenus se pressent devant la porte, s'embrouillent pour être sûrs d'en avoir, alors qu'à la fin, tout le monde sera servi. Sur ça, il n'y a pas de problème. Il y en a à l'extérieur, ils prenaient rien, ni drogue, ni médoc, rien. Mais à force de rester enfermés, ils en prennent pour essayer de passer le temps. Certains croquent leur médoc en plusieurs fois pour faire durer, d'autres les prennent et vont se coucher comme anesthésiés. C'est la politique de la camisole chimique, ils nous endorment pour mieux nous contrôler.
0: Ouais, enfin c'est bon, assez parlant encore une fois, je pense, et c'est intéressant. Enfin, c'est terrible, hein, mais ça montre bien que comment les médicaments, les psychotropes vont être utilisés comme outil de gestion en fait de personnes et vraiment comme outil de pacification. Du coup, les gens sont complètement anesthésiés. Enfin, les médicaments, c'est un effet. On y reviendra, mais ça te fatigue énormément. En particulier les anxiolytiques comme le Xanax, les calmants. Et en plus, là, c'est les gens. Non seulement on leur distribue. Enfin, c'est le seul truc qu'on va leur distribuer bien en cra, quoi. Contrairement au reste, c'est un peu un des seuls trucs auxquels les retenus ont accès. Mais en plus, on les drogue contre leur gré, quoi. Et un truc qui est important là-dessus, c'est que les personnes, quand elles vont sortir du CRA, elles n'auront pas d'ordonnance, elles n'ont pas tout ça. Du coup, elles vont brutalement arrêter les médicaments, elles vont se taper un sevrage archi-brutal, et c'est hyper dur à vivre. Et un sevrage comme ça, brutal, surtout de tranquillisants, de calmants ou d'antipsychotiques, parce que c'est aussi un médicament qui est beaucoup... Il y a, je crois, des antipsychotiques qui sont beaucoup utilisés en CRA. Ça peut te faire complètement câbler aussi, tu vois. Donc, c'est en fait vraiment un truc de... derrière, tu vas repéter un câble, du coup, tu vas avoir l'air fou, du coup, on va te refoutre à l'HP. Et il y a tout un cycle comme ça, HP-CRA aussi, qui a été mis en évidence récemment dans un article de Politis, où en fait, il montre que maintenant, de plus en plus, ce qui se passe, c'est que il y a des retenus qui sont... On vient les chercher directement à l'HP pour les emmener en CRA. Mmh. Où, voilà, il y a tout un truc. Et alors... Ils vont arriver de l'HP en CRA, on va les foutre 7 jours à l'isolement. C'est complètement inhumain. Et il y a tout ce truc de collaboration de la psychiatrie avec la répression des sans-papiers. En 2018, il y avait eu une circulaire qui avait été proposée, qui n'a finalement pas été passée, mais qui demandait, qui exigeait que les soignants en HP dénoncent s'il y avait des sans-papiers dans leur service. Bon, finalement, ce n'est pas passé, mais en fait, c'est des choses qui arrivent. Il y a eu le cas à Lyon. En 2024, où des soignants ont dénoncé un homme guinéen dans leur service qui était sans papier. Et donc, je crois qu'il s'est retrouvé avec une OQTF ou qu'il risquait une OQTF derrière, quoi. Et il y a un vrai truc autour de ça, de dénonciation ou parfois de menaces aussi. Enfin, c'est des trucs que j'ai entendus aussi, on menace de te comment si tu viens pas, enfin c'est pas dans le cadre des CRA, mais par exemple si tu prends pas bien ton traitement, on va faire en sorte que t'aies une OQTF ou ce genre de choses. Bon,
1: bah ouais, c'est bien affreux tout ça, et peut-être on va quand même faire une petite pause dans cette émission, donc on va passer une petite musique et après on va continuer la discussion.

0: Bonsoir à toutes, bonsoir à tous. Vous êtes encore dans l'émission L'Envolée, comme tous les vendredis soirs de 19h à 20h30 sur Fréquence Paris Pluriel. Et on l'a pas dit, en rediffusion dans tout un tas de radios locales et associatives qu'on profite pour remercier très très fort de nous rediffuser un peu partout. Et donc très rapidement, juste on va redonner quand même les contacts avant de reprendre la discussion qu'on avait.
1: Ouais, alors pour nous écrire, c'est à FPP 1 rue de la Solidarité 75 019 Paris. Le téléphone toute la semaine, c'est 07 53 10 31 95. Par mail, contact@l'envolée.net et sur les réseaux sociaux, pardon, et notamment Insta, c'est @l'envolée journal.
2: Et du coup, là, on est un peu reparti de... Enfin, on a réexpliqué, du coup, les différents lieux d'enfermement psy. Et du coup, et voilà, on a un peu refait ce déroulé là pour avoir un peu tous des bases communes sur cette question-là. Et là, on va aussi donc plus parler... Enfin, Azé va plus nous parler des méthodes qui sont employées, du coup, dans ces lieux-là, sur les personnes qui sont privées de liberté.
0: Et peut-être... Avant de parler des méthodes, un truc qu'on voulait dire en début d'émission et qu'on n'a pas dit, on a dit ouais, c'est vrai qu'à l'Envolée on parle peu d'enfermement psy, mais aussi, enfin psy, même si après on a vu toutes les formes de violence et d'enfermement psy qu'il y a en prison, mais on avait quand même, il y avait quand même eu une émission le 17 février 2023, donc vous pouvez aller réécouter sur notre site et qui parlait de violence psy vraiment extrême et notamment du cas de Charlotte qui était morte aussi à la suite de violences psychiatriques et dont la maman était venue parler à l'émission. Donc c'est un combat, le combat pour Charlotte qui continue. Il y a pas trop de, enfin voilà, il y a eu des trucs il y a quelques mois et quelques années, il y aura des trucs peut-être prochainement, ouais. Mais c'est,
2: il y a
0: aussi
2: une manif devant l'HP, ouais. Et surtout je pense en fait à cette antenne on vous donnera, enfin il y aura des prochains trucs qui vont, ouais, se passer, et donc bien sûr on vous tiendra au courant de ce qui se passe. En attendant, vous pouvez réécouter bien sûr cette émission sur le site de L'Envolée. Et voilà.
0: Bah ouais, et donc on reprend cette discussion avec Azé qui nous parlait justement de toutes ces questions psy. Et donc on a fait ce catalogue entre guillemets des différents lieux d'enfermement psy, et là on voulait discuter un peu plus de ce qui s'y passe. Et donc des méthodes avec 3000 guillemets de soins avec 4000 guillemets psy. Parce que voilà, on a lu tout à l'heure un témoignage de quelqu'un qui nous disait l'enfermement c'est un soin. Donc on voit ce que c'est la conception du soin.
3: Ouais. Je pense que dans les méthodes employées, il y a trois grands trucs. Mais après, il y aurait beaucoup d'autres choses dont on pourrait parler, hein. Mais déjà, les médicaments, là on a parlé avec l'ECRA de l'emploi de la camisole chimique. Les médicaments, ça va être automatique quand on passe par n'importe quelle structure psychiatrique. Il y a un énorme recours, et de plus en plus en fait, aux anxiolytiques, somnifères, antipsychotiques. Sachant que voilà, les antipsychotiques, maintenant on les distribue un petit peu... Enfin, très facilement, comme et c'est des médicaments. Enfin, non seulement le refus il est impossible, si tu refuses par exemple en hospitalisation libre où tu es là avec ton consentement, on va te menacer, on va t'hospitaliser sous contrainte en fait. Enfin, et aussi, tu as zéro explication quand on te fout sous cacheton quels sont les effets. Enfin, à la limite, on va dire bon, là on va vous mettre un antidépresseur, là un stabilisateur d'humeur, là un anxiolytique, là nanana. Mais on va pas expliquer déjà les effets, sachant qu'il y aurait beaucoup de choses à dire sur les médicaments psy et leur efficacité, leur soi-disant efficacité, et sur quoi ça se base et tout ça. Mais bon, c'est pas le sujet aujourd'hui. Il y a pas d'explication sur les effets secondaires qui peuvent être extrêmement violents, enfin qui peuvent être hyper brutaux, et sur les interactions médicamenteuses avec d'autres traitements. Et il y a des gens qui se mettent en danger comme ça, enfin sans le savoir, mais en fait qui prennent avec d'autres substances et tu sais pas qu'en fait c'est hyper dangereux, ou avec des prods, enfin de la drogue, c'est aussi, ça peut être potentiellement dangereux. On t'explique pas non plus sur le sevrage, j'en parlais pour les gens en CRA qui sortent et qui doivent se taper un sevrage hyper brutal. Et en fait le sevrage c'est vraiment un truc qu'on t'explique pas, et même les médecins, les psys, ils connaissent rien en soi. Et c'est un truc qui est hyper compliqué, qui va prendre des mois, ça va être très très compliqué parce que tu peux vraiment développer des addictions. Voilà. Donc je pense ça, et puis bah, y a vraiment un côté. Les médicaments, bon, ça va être présenté sous un angle, c'est du soin, c'est pour vous et tout ça, mais il y a un côté de bien gérer les gens, qu'ils soient bien calmes, qu'ils soient bien dociles, qu'ils fassent pas de vagues. Voilà quoi. Une autre méthode qui est employée, c'est l'isolement. Je crois qu'on avait un témoignage dessus. Je pense qu'on peut le lire et j'en parlerai un peu plus.
0: Ouais, carrément. Bah, c'est toujours le témoignage qui nous venait d'Eau Vive et qui avait été écrit en 2020. Donc on en lit juste un petit bout. À côté de ma chambre, il y a la cellule d'isolement. Là, il y a un mec qui a été, comment dire, peut-être pas neutralisé, mais violenté par les infirmiers parce qu'il était réticent à leur obéir. Là, il est enfermé à l'isolement. On ne sait pas pour combien de temps. Lui, il crie derrière la porte qu'on le torture et il demande à voir les surveillants. J'essaie d'aller lui parler à travers la porte pour le rassurer. Je comprends qu'il soit pas bien. Moi, quand je suis arrivée ici, je me suis réveillée, je savais pas ce que je foutais là.
3: Ouais, enfin ça, ce truc de gens qui se réveillent et qui sont passés par les urgences psy ou enfin quoi et qui se réveillent en chambre d'isolement, donc ont pas du tout leurs affaires. C'est un truc qui revient beaucoup aussi. Et les chambres d'isolement, c'est un peu comme le mitard, donc on est complètement fermé, il y a un matelas au sol et un chiotte, quoi, et on n'a pas ses affaires ni quoi que ce soit.
0: Et le mobilier qui est vissé au sol.
3: Ouais, si, il y a du mobilier.
0: Enfin, je pense mais vissé au sol,
3: ouais,
0: voilà,
3: c'est vraiment. C'est quasiment automatique quand on est hospitalisé sous contrainte ou en UMD. Enfin, en UMD, c'est automatique. Et il y a une vraie généralisation de ça, des chambres d'isolement sous Sarkozy. Je parlais des UMD tout à l'heure aussi qui ont été multipliés sous Sarkozy. Mais il s'est servi, en fait, d'une personne qui s'était échappée d'un hôpital psychiatrique et qui a, pendant sa cavale, assassiné quelqu'un. Et en fait, il s'est servi de cette histoire pour vraiment renforcer tout un arsenal sécuritaire et répressif en psychiatrie. Je sais que des gens ont parlé à cette période qui est allée en HP, qu'ils voyaient des chambres d'isolement être construites, quoi. Et moi, on m'en a parlé en me disant aussi c'est de la torture blanche. Et c'est censé être encadré légalement. Donc c'est 12 heures renouvelables, pas plus que 48 heures. Avec soi-disant toutes les 12 heures, t'as deux avis médicaux, mais en fait, t'en parles, il y a plein de gens qui restent des jours, voire des semaines. Et t'as, je crois, une disposition légale pour permettre ça, mais c'est un truc hyper encadré, normalement, où tu dois demander l'avis de représentants de la loi, mais c'est absolument pas fait. Et il y a ce truc-là, il en parle dans le témoignage, tu nous obéis pas, on va te foutre à l'isolement, quoi. C'est ce truc de punition, ou alors c'est les soignants qui se passent leur nerf et qui vont foutre quelqu'un à l'isolement. Voilà, c'est. Et après, même en hospitalisation libre, on peut avoir une certaine forme d'isolement, même si c'est pas comparable parce qu'on va être enfermé dans sa chambre, donc on a quand même ses affaires, etc. Mais moi, je l'ai vu personnellement quand j'ai été hospitalisée il y a pas mal d'années, mais une personne, du coup on était hospitalisé sous un régime libre, on était censé être consentant pour être là, etc. Et une personne a voulu partir. Mais en fait, le psy n'était pas d'accord, enfin les soignants n'étaient pas d'accord, du coup ils ont rattrapé la personne, ils ont appelé la sécurité pour qu'il rattrape la personne, et la personne elle a été enfermée dans sa chambre pendant 3 jours. Donc elle mangeait dans sa chambre, tout ça, enfin elle ne pouvait plus nous voir, et voilà. Donc aussi sur toute l'ironie de hospitalisation libre.
0: Ouais, voilà. Ça dit bien ce que c'est ce régime, quoi.
3: Ouais, après c'est clair que ça reste le régime entre guillemets, enfin le moins pire, quoi, si tu veux, mais puis bon, ça va beaucoup dépendre des établissements, de si t'es en HP ou si t'es en clinique, etc. Mais voilà, libre, ça reste un lieu d'enfermement quand même, quoi.
0: Libre tant que tu prends tes médocs et que t'es ok pour y rester, quoi.
3: Voilà, c'est ça.
2: C'est ce qu'on disait, enfin. On parle souvent ça sur la prison, mais enfin forcément, du coup, ça fait peur au reste, le fait qu'il y ait des régimes d'isolement à l'intérieur de cellules d'enfermement psy, parce que en fait, tu flippes d'y aller, et du coup, bah, en fait, tu vas faire ce qu'on te dit de faire ou pas le faire, mais du coup, bah, tu vas te retrouver. Tu sais qu'il y a des gens, du coup, on n'est pas revenu sur ça, c'est vrai, mais enfin, du coup, tu crées aussi potentiellement la solidarité avec les gens avec qui t'es. Donc, tu sais qu'il y a un de tes camarades qui s'est retrouvé là-bas il y a 3 jours. Enfin, voilà, ça, c'est des lieux de enfin voilà, ça, ça marche de la même manière que l'isolement, que le mitard, ou enfin en prison en vrai, hein, c'est la même chose quoi.
4: Ouais, carrément. Et d'ailleurs, enfin toute tentative de solidarité vis-à-vis de ça va être, enfin les soignants vont tenter de casser ça et parfois de manière bienveillante, soi-disant, enfin en disant oui, enfin il y a un truc complètement détourné comme ça en disant non mais vous êtes là pour vous concentrer sur vous, faut pas se préoccuper des autres, il y a que comme ça que vous allez avancer. Et ceci c'est une manière hyper fourbe en fait de casser les liens que tu pourrais avoir, les solidarités que tu peux créer, parce que mine de rien il y en a des luttes en HP qui sont pas forcément relayées parce que c'est difficile de faire sortir la parole, mais voilà quoi, enfin il y en a de la solidarité en HP, il y en a des trucs, des fois ça passe par des trucs tout con, se partager des clopes, de la bouffe ou des trucs comme ça, mais voilà. Et ouais, la troisième méthode employée, ça va être la contention. Donc là en gros c'est on est sanglé à un brancard. Genre en général ils sont attachés par les poignets, par les chevilles. Alors pareil, il y a un encadrement légal, normalement c'est pas plus de 6 heures, max 24 heures si c'est renouvelé, mais il y a beaucoup de prolongements illégaux et c'est pareil, ça va être utilisé comme punition pour faire chier. Et en fait c'est extrêmement violent parce que t'es attaché, allongé, t'es littéralement à la merci des soignants, de n'importe qui peut passer. Et voilà, c'est vraiment c'est traumatisant quoi pour les gens. Et si t'es par exemple en train de, t'es en pleine parano ou t'es hyper angoissé, ça va juste entretenir ça quoi. Et ouais. Et beaucoup de soignants, soi-disant de gauche, qui sont invités par des partis de gauche, etc. Un peu leur beurre en disant oui, nous on est contre la contention, voilà.
0: Ouais. Mais pas la médicamentation et l'isolement qui sont aussi des violences de ouf. Quoi.
4: Ouais, et puis alors non seulement ce truc de limite on devrait les applaudir pour être contre ça.
0: Et, quel humanisme.
4: Ouais, et puis en plus ils capitalisent là-dessus, enfin ouais, bref. Et par contre, ils vont défendre d'autres méthodes. Enfin, je pense à Mathieu Bellassène qui est adoré, qui est chouchou de la gauche, qui se dit clairement contre la contention. Par contre, lui, il défend une autre méthode, c'est le packing. C'est, je crois en français, on traduit ça par contenance. C'est beaucoup utilisé sur les personnes autistes. C'est un truc où on va t'envelopper, en fait, dans un espèce de drap ou je sais pas. Et alors lui, il en parle, il défend ça. Il a écrit des articles qu'on peut comment dire, aller voir sur Internet. Il décrit ça de manière archi bienveillante, il parle ça d'un moment privilégié entre soignants et soignés. Mais en fait, il y a plein de gens qu'on décrit ça comme étant une violence, et qu'à partir du moment en fait, où t'as un psychiatre face à toi qui va te proposer ça, même s'il va le dire de manière avec des mots gentils, de manière douce, ça n'empêche pas qu'il y a toujours une relation de pouvoir, enfin, une domination qui existe, quoi. Et puis ouais, enfin...
0: Puis t'as pas envie d'être touché et d'être entravé dans tes mouvements sans ton consentement, en fait. Enfin,
4: ouais, mais apparemment, c'est un moment merveilleux à partager.
0: On n'en doute pas.
4: Ouais, la relation... Enfin, bon.
2: Mais du coup, en fait, on va arriver bientôt à la fin de cette émission. Mm-hmm. Enfin, tu voulais rajouter un truc
4: Là, non. Avant.
2: Qu'on va continuer. Parce que du coup, on va faire une deuxième partie à cette émission, parce qu'on n'a pas du tout fini tout ce qu'on voulait discuter avec Azé. Et du coup, on fera une deuxième émission sur ces questions-là, et notamment sur... on reviendra en fait sur les effets réels que ça a sur les gens qui sont à l'intérieur, mais aussi du coup à leur sortie, à l'après en fait, l'après de la peine. Et on reviendra aussi sur le fait de relayer la parole de l'intérieur, la nécessité de faire un appel à témoignage, tout ça. Donc ça sera donc dans une prochaine émission en direct.
0: Ouais, et les perspectives législatives aussi, avec Darmanin, notre Sarkozy des années 2020, la loi sur la loi sans fin de vie, on en reparlera aussi dans quelques semaines.
2: Ça c'est juste pour faire des petits spoils pour vous ayez très très envie d'écouter cette émission, cette prochaine émission.
0: Yes.
2: Et du coup on avait un super agenda en fin d'émission.
5: Et ben ouais, salut à tous. Alors il y a une première marche à Nanterre samedi 21 mars, donc demain à 14h30 devant le lycée Joliot-Curie. C'est pour Naël qui a été assassiné en 2023 par la police, et pour tous les jeunes qui sont victimes de l'impunité policière. Toujours à Paris, il y a une manifestation à 14h, place de la République, pour le droit à l'autodétermination du peuple kanak et pour l'abandon du projet d'accord Bourguival. Et encore samedi 21 mars, à 15h, mais cette fois à Lyon, place Jean Massé, il y a la marche annuelle contre les violences policières, pénitentiaires et le racisme systémique.
0: Bah, merci beaucoup, Gabriel, pour cet agenda.
2: En fait, on est large niveau temps. J'aurais pas dû t'interrompre. Du coup, on avait des petits coucous à passer, comme toujours. Du coup, un coucou à BN, un coucou à Aurélie, un coucou à Kémy, à Fabrice, à Redouane, à l'infâme, à Zouzou, à Blanche, à Nicolas et à Pascal. Et à toutes les personnes aussi qui sont du coup enfermées en HP ou dans toutes les enfermes, tous les enfermés psychiatriques, enfin dans les endroits enfermés en psy, je vais y arriver. Et du coup à tous les prisonniers et à toutes les prisonnières et à leurs proches.
0: Et rediffusion mercredi matin. Alors la dernière fois il y avait Serge, donc c'était bien pratique, il savait à quelle heure c'était, mais 8h30, merci, heureusement que Jade est avec nous ce soir. Et comme toujours,
2: force, courage, détermination.
0: Et il n'y a pas d'arrangement.

0: Ce correspondant a essayé de vous joindre une fois.
1: Bonsoir. J'adore. Merci. Belle émission. Bonne soirée. Au revoir.
0: Message supprimé.
2: 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Cette semaine, on vous propose le dernier épisode en date du podcast féministe Un podcast à soi, une création de Charlotte Bien-Aimée pour Arte Radio. Un podcast à soi, épisode 67, Tout sur nos mères, partie 2, Faire avec. On vous proposait déjà il y a quelques semaines la première partie dans l'épisode 66. Que se joue-t-il dans les relations mère-fille à l'âge adulte? Est-ce que comprendre en féministe certains comportements de nos mères est suffisant pour construire des liens sereins? Lorsque les relations sont difficiles, que décide-t-on? S'éloigner, couper, réinventer? Pourquoi et pour qui? C'est ce qu'interroge cet épisode qui articule les pensées féministes et enfantistes.
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4: Il y en a quand même plusieurs des filles qui disent « bah, moi j'aimerais bien lui pardonner, parfois oui, parfois j'y arrive et parfois ça s'en va ». Adrienne Rich le dit dans « Naître d'une femme ». Il y a toujours en nous le cri de la petite fille, alors en anglais c'est « wildly unmothered », c'est qui reste à l'état sauvage cette sensation d'avoir été privée de mère. Et je trouve que c'est très juste, et moi je sens qu'il y a une part, et qui est pas tout le temps, parfois elle est complètement enfouie cette part-là, et à d'autres moments, elle renaît et elle est hyper en colère. Et je

0: pas un réaménagement des consignes marketing.
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3: Coucou. Elle m'interroge déjà.
4: J'ai déjà branché le micro. Bah non, mais je mets la sonnerie.
3: Bonjour quand même.
5: J'ai longtemps hésité, mais pour cette deuxième émission autour des relations mère-fille, j'ai décidé d'aller enregistrer ma maman.
4: Bon, t'es stressée?
3: Oui, je suis stressée.
4: Mais non, mais c'est gentil d'accepter. Tu vas pleurer?
3: Non, je vais pas pleurer.
4: Si, t'as envie de pleurer.
5: Ce n'était pas facile. C'est compliqué d'enregistrer ses proches.
3: Mais bon, je vais peut-être pleurer, j'en sais rien, mais en principe, non.
5: Je me suis rendu compte que j'avais parlé vite et beaucoup.
4: Qu'est-ce que ça t'a évoqué, quoi?
3: Ça évoque...
4: Parce que là, c'était quand même beaucoup sur...
5: En lui coupant la parole, parfois.
4: Dans l'enfance.
3: Oui.
4: Qu'est-ce qui s'est figé?
5: C'est difficile d'échanger autour de ce qui fait mal.
3: Oui, ou voilà.
4: Et aussi, les mères qui s'en prennent toujours plein la tête aussi.
5: Il y a 5 ans, nous avions déjà eu une conversation importante. Elle s'était excusée pour certains événements. Ça m'avait un peu apaisée. Et puis, grâce à mon travail ici et à la rencontre avec des psychologues féministes, j'ai mieux compris ce que le patriarcat pouvait faire aux relations mère-fille, notamment dans l'enfance. C'est d'ailleurs tout l'objet du premier épisode « Mémoire de fille ». Mais au fil des années, notre relation a continué à se tendre, parfois à d'autres endroits. En préparant ces épisodes, je me suis rendu compte que je ne voulais pas que la situation en reste là. Qu'il était important que je lui parle une seconde fois.
4: Je crois que des fois, ça m'angoisse de te sentir débordée, angoissée, de souffler parce qu'on a oublié un truc, tu vois.
5: Lui dire que son anxiété et le sentiment de débordement qui l'envahit régulièrement pèsent sur notre relation, m'empêchent d'être en lien avec elle sereinement.
3: Moi, je crois que je l'ai aussi quelque part.
5: Même si je sais et je comprends que tout ça est en grande partie lié au fait qu'elles doivent gérer encore aujourd'hui l'immense majorité des tâches domestiques, tout en restant vigilante face aux réactions de mon père dans les discussions quotidiennes.
3: Même si je suis en retraite et que je fais un peu ce que je veux, entre guillemets, il y a le reste, la maison, l'organisation des vacances, la bouffe, la cuisine.
4: C'est toi qui fais plus, c'est sûr.
3: Et voilà, et quelquefois ça pèse plus qu'à d'autres moments.
5: Je me suis dit qu'il serait intéressant de vous partager cette conversation pour cet épisode qui interroge les liens mère-fille à l'âge adulte. Je lui suis très reconnaissante d'avoir accepté.
4: Ça aussi, je ressens des fois avec les enfants, enfin mes enfants, ça m'agace. Parce que, comme s'il fallait régler la bouffe avant de se poser 2 minutes avec un livre. Mais je sais que c'est pas facile, parce que c'est un mode de fonctionnement. Mais c'est pour t'expliquer pourquoi des fois, moi, ça me tend. Parce que moi, je fais tout pour les accompagner, pour qu'il y ait plus de tranquillité. De tranquillité. Du coup, moi, dans mon quotidien avec mes enfants, j'ai envie de me départir, en tout cas de passer.
3: Mais moi, j'en ai conscience aussi.
4: Mais oui, et je pense que tu me l'as que tu me l'as transmis, c'est sûr.
3: Nous, on n'employait pas le mot stress, mais c'était la tension. Et puis, on parlait beaucoup de dépression.
4: Oui.
3: Moi, on m'a dit que maman était dépressive.
4: Ah, ouais.
3: Et elle n'était pas toujours dépressive. J'ai pas le souvenir d'une femme avachie qui prend des médicaments, qui n'en peut plus. Je n'ai jamais eu maman comme ça.
4: Mais elle a eu
3: quand même des moments de trous. Souvent, ces moments de grosse angoisse dont moi, je me souviens, c'est à chaque fois que, par exemple, mon père faisait des trucs qui sortaient un peu de l'ordinaire. Ou alors quand il se fâchait contre mon frère. Il y a aussi une question d'atteinte de la perfection. Elle sentait que, de par sa faiblesse, entre guillemets, elle s'en voulait. Et moi, je ressens un peu ça aussi, moi.
5: Je ne savais pas que ma grand-mère était dépressive. Je n'avais pas pensé à cette question d'atteinte de la perfection qui infuse aussi chez moi, parfois.
3: Je crois aussi qu'on est aussi comme ça parce que, tu crois pas aussi, parce qu'il n'y a pas de retour. Papa, s'il ne me voit pas trop bien, il va me regarder comme ça, puis il va s'en aller. Il y a un vide et du coup, on continue à ressasser, en fait, quelque part. Même si moi, j'ai l'impression de moins ressasser qu'avant. Mm.
4: Du coup, des fois, je sens aussi, ça me stresse, que tu as besoin de parler. Et je me dis, pourquoi pas. Et en même temps, je me dis, c'est peut-être pas tout à fait...

0: endroit.
1: Après cette conversation, je me suis sentie légère. Je me suis dit que nous allions avancer. Pourtant, une semaine après, lorsque nous avons passé un week-end ensemble avec mes enfants, les vieux mécanismes ont repris le dessus. J'ai ressenti les mêmes angoisses auprès d'elle, comme une puissance, une force inexorable dans le corps. C'est aussi ce que Claire expérimente encore aujourd'hui lorsqu'elle passe du temps avec sa mère. Dans le premier épisode, elle racontait sa colère d'adolescente, son agacement vis-à-vis d'elle, parce qu'elle la trouvait éteinte, triste, en retrait, pas disponible. Tout en comprenant que l'attitude de sa mère était liée à la façon dont son mari l'a traitée, l'a rabaissée. Un père qui a côté flamboyé, en étant là pour les jeux, les activités exceptionnelles et les dîners une fois par semaine. Le père de Claire est décédé lorsqu'elle avait 20 ans. La relation avec sa mère s'est encore dégradée.
2: La théorie, ça apaise à des endroits, mais pas tout le temps et pas partout. Ça dépend, je pense, de la profondeur des blessures de cette petite fille, de la qualité de la relation actuelle.
1: Claire m'a expliqué qu'aujourd'hui encore, la compréhension du mal-être de sa maman ne suffit pas toujours à améliorer leur lien.
2: Quand elle est, je pense, inquiète et angoissée, elle se pose dans un coin. Et elle dit rien, et elle est engoncée d'elle-même. Et en fait, moi, ça me provoque un truc hyper violent. Je ne supporte pas de voir ça. Là, c'était encore le cas à Noël. Et je fais tout pour ne pas être associée à elle. Je suis un peu brusque, je suis pas très sympa. Et je me vois être brutale. Une part de moi se dit, c'est assez dur ce que tu lui fais subir là. Et en même temps, je l'esquive. Je n'arrive pas à être autrement. Et une autre part de moi se dit, et par exemple, j'ai pas envie d'être autrement. Je suis pas là pour la prendre en charge, pour prendre en charge son mal-être. En même temps, son mal-être, il est là, il est présent. Et ça, c'est compliqué. J'aime pas le contact physique avec elle. Ça me tend. Ceci dit, c'est arrivé qu'on ait des moments géniaux. Le seul problème, c'est qu'ils sont imprévisibles. Une fois, quand j'étais enceinte et j'étais inquiète, j'avais peur que ça vienne manger ma liberté. Mon temps d'écriture, mon temps de travail. Et je lui ai dit parce qu'on se voyait. Et là, elle a été super. Elle m'a dit vraiment exactement ce que j'avais besoin d'entendre, que ça n'allait pas nécessairement bouleverser ma vie, c'était pas obligé d'être toute ma vie, que ça pouvait aussi exister tout à fait à côté de mon travail. C'était génial. Mais plus tard dans ma grossesse, à un moment, j'ai cru que je faisais une fausse couche parce que j'avais des saignements et je la voyais et je lui ai dit ça et elle a pas du tout écouté. Et c'était affreux. Elle m'avait répondu « Bon, je suis contente que tu ailles bien. » Parce qu'elle n'était pas en capacité d'écouter. Mais du coup, cette chose-là fait que je me confie vraiment très rarement. Et par exemple, je me souviens que l'année après la mort de mon père, donc j'ai avorté, je lui ai dit « Mais bien après, quand c'était bien fini. » Je m'étais dit « Je ne peux pas appeler ma mère parce que sinon elle va trop paniquer. Donc il faut que je trouve d'autres moyens. » En fait, ça ne me serait même pas passé par l'esprit de demander de l'aide ou du réconfort à ma mère.
1: En écoutant Claire, je me suis dit que ce qui était difficile dans ces relations entre mère et fille, comme dans beaucoup de relations entre femmes, c'était la présence des traumatismes. Des traumatismes liés à ce qui a pu être vécu dans l'enfance, mais aussi aux violences masculines. C'est ce que m'a confirmé Juliette Drouard. Il est thérapeute, spécialiste des questions de domination et auteur du livre « Trauma, en finir avec nos violences ».
3: Le principe des traumatismes, c'est un passé qui ne passe pas, où on a été en danger à un moment donné. Du coup, le corps a tout mis en branle pour essayer de se défendre, fuir, et puis quand ça ne marchait pas, dissocier, et pour ne plus ressentir la douleur ou les émotions qui y sont attenantes. Sauf que tout ça fait aussi que ça perturbe la mémoire autobiographique, et donc ça reste à l'état d'une mémoire brute, ce qu'on appelle aussi la mémoire traumatique, stockée dans le corps. Et tout ça fait qu'il y a quelque chose qui n'est pas passé, qui n'est pas classé, et donc qui continue d'être vécu, même sur un plan inconscient. On continue quelque part à se méfier de l'autre, ou à être dans des formes d'hypervigilance dans les relations avec les autres, à réagir du coup de manière disproportionnée quand on se sent attaqué, ou quand ça vient toucher de près ou de loin à ce qu'on a pu vivre. Ces réactions disproportionnées qui parfois sont agressives, ou parfois peuvent être de l'ordre de la fuite, du retrait, de l'abandon, toutes ces réactions-là sont tout à fait propices à des passages à l'acte violents quand on s'en reprend pas. Et évidemment qu'on va plus passer à l'acte avec des personnes qui ont moins de pouvoir que nous. C'est plus facile de taper sur un plus petit que soi. Même de manière non réfléchie. En fait, c'est ce qui se passe. C'est-à-dire ce qu'on se permet, par exemple, avec des enfants. Parfois, on peut voir quelqu'un qui est complètement inhibé dans sa colère. Je pense, par exemple, à des femmes, mais qui peuvent, parce qu'il y a une socialisation aussi à pas exprimer sa colère, mais qui peut être complètement inhibé dans le conflit avec des personnes adultes et avoir du mal à mettre une limite ou avec leurs enfants. C'est pas le cas. Il y a des personnes qui vont aussi, à des moments, se comporter comme des enfants de 12 ans, avec leurs propres enfants. Des enfants parentalisés, avec une immaturité émotionnelle, ou des fois qui sont... Mais moi, je peux pas parler à ma mère, parce qu'en fait, quand je lui parle d'un truc, elle s'effondre. On peut pas parler de ses problèmes, sans qu'il y ait une telle anxiété qui soit déclenchée, ou un tel truc. Et c'est pour ça que... Moi, la traumatologie m'intéresse particulièrement en tant que, disons, même cadre des maladies mentales en général. C'est de dire, quand il y a maladie mentale, il y a eu des chocs externes. Que ce soit le choc initial, il peut être à deux générations, mais en fait, de toute façon, on sait déjà qu'il y a des modifications épigénétiques, mais au-delà de ça, c'est que ces chocs, ils ont modifié le relationnel des gens. Les symptômes de traumatisme, ça ne fait pas des gens sympas. Il y a cette confusion parce qu'on a de l'empathie, ce qui est très bien pour les gens qui ont vécu des choses difficiles. Du coup, on va accoler quelque chose plutôt de l'ordre de c'est bien, c'est bon, enfin la personne est gentille. Alors qu'en fait, les symptômes sont toujours des choses qui endommagent les liens. Toujours.
0: Comprendre qu'il y a des traumas qui sont passés par là... Comprendre le patriarcat, est-ce que c'est suffisant pour renouer avec nos mères, en fait?
3: C'est pas suffisant. Après, chaque personne est vraiment unique. Mais par contre, c'est sûr que je pense que ça peut être une aide. Essayer de trouver un autre point de vue en soi que cette partie qu'on a, qui a été justement traumatisée par ça. C'est pas tant pour au nom de la mère, c'est que pour la personne elle-même, ça peut être extrêmement dur. Se décaler, ça peut être aussi intéressant en regardant sa mère comme une femme traumatisée. Mais ça n'empêche pas la responsabilité.
1: Dans le premier épisode, une autre Claire racontait son enfance difficile auprès de sa mère infirmière qui élevait seule ses trois filles dans un contexte de pauvreté. Sa mère était dévalorisante, parfois violente psychologiquement et peu présente pour ses enfants. Claire est donc partie très jeune de la maison pour habiter avec son premier compagnon.
4: Ça va devenir compliqué parce que à 15 ans, j'ai mon premier copain. C'est quelqu'un qui est violent. Je suis pas consciente de vivre des violences. Des violences sexuelles, énormément de violences psychologiques. Il va totalement me détruire. Personne ne va le voir. Il y a des fois où on va se séparer, donc je vais revenir chez ma mère. Et puis je vais revenir avec lui parce qu'il va revenir me chercher. Donc on va se séparer, on va retourner ensemble, on va se séparer, on va retourner ensemble. Donc c'est un cycle comme ça. Je suis restée 6 ans avec lui.
0: Et ta maman, elle dit quoi à ça?
4: Moi, s'en fiche, en fait. C'est notre vie. C'est notre vie. Et puis elle est très proche de ses gendres. Elle les défend beaucoup. Tous. Mes sœurs aussi, elles vont vivre des choses difficiles. Mais ma mère défend toujours ses gendres. Elle est toujours dans la dévalorisation, mais moi, je dis rien, c'est intégré. Elle va regarder ton physique, par exemple, et elle va dire « Ah, qu'est-ce que t'as fait à tes cheveux ? Ils sont bizarres. Ah non, mais ça te va bien. Hein. » Ou alors « T'as grossi. » Moi, j'avais pas déconstruit la relation qu'on avait. C'était ma maman, donc j'allais la voir, on s'appelait. Alors, on s'appelait pas tous les jours. Hein. On avait un lien sans avoir de lien, quoi. Quand j'accouche, elle vient quelques minutes avec ma sœur. Et après, quand je rentre à la maison, elle vient pas me voir. Donc là, je comprends que ma mère n'est pas là. Je commence à prendre conscience qu'il y a un problème. Je me suis surtout dit, je vais être là pour ma fille. En fait, c'est comme si je partais de rien. J'ai pas de modèle. Donc j'ai tout fait selon ce que je ressentais. Je me suis beaucoup écoutée, j'ai beaucoup écouté ma fille. Avec ma fille... J'ai appris ce que c'était que l'amour. Cette chose simple qui fait pas mal. Je pense qu'avec ma fille, j'ai construit un lien d'attachement qui était assez sécur. Mais après, j'ai encore vécu des violences conjugales, des problèmes avec son père, et donc il y a des moments où j'ai beaucoup douté de ma maternité, et du fait que j'étais une bonne mère, et il a réussi à me faire croire que j'étais une mauvaise mère. en sortant des violences conjugales que je vivais avec le père de ma fille, j'étais en thérapie. J'ai déconstruit ce que c'était que l'emprise, la violence, et pourquoi j'en étais encore victime une deuxième fois dans ma vie. Quand tu grandis avec des parents violents, négligents, maltraitants, tu associes l'amour à la violence, à la négligence, à la dévalorisation, à ce avec quoi tu as grandi, en fait. C'est le lien d'attachement qu'on nous a appris, c'est l'amour qui est comme ça. Trouver quelqu'un comme ça, c'est rassurant. Et donc on accepte, et on ne le voit pas que c'est pas normal, puisqu'on ne sait pas vivre un autre amour, on ne l'a jamais vécu. Et donc moi, c'est les liens d'attachement, ils ont continué sur le même modèle. Là, je suis en train de déconstruire, en fait, toute la domination que j'ai subie depuis mon enfance, qu'elle soit masculine ou adulte. Je commence à me réveiller, en fait.
5: Maman, je m'essouffle du ciel jaune des paroles contrariées, du ciel brouillard des paroles nouées, des paroles en cadavre d'étoiles saupoudrées par-dessus mon berceau invisible. J'étais silence en héritage, maman, et les pluies dans ton cœur arrosent mes nuits solitaires depuis l'enfance. La tienne, d'abord, que je deviens, la mienne, ensuite, que je vomis. Le ciel jaune des paroles orageuses se dessine sous la chair épaisse des nuages dans ton cœur, maman. Le grondement de mes hivers que tu n'as pas su protéger.
6: Myriam El-Kamar, la vie soignée.
4: Au départ, c'est mon père que j'ai dû... Enfin, ma souffrance, elle venait de lui. Au contraire, ma mère, c'était la sauveuse. Mais une fois que j'ai déconstruit ça avec mon père et que j'ai pu aussi pareil me détacher et ne rien attendre de lui, bah, il a fallu passer par ma mère. Parce que je me suis dit, mais en fait, c'est elle qui a fait ça. D'un seul coup, j'en ai voulu à ma mère. Je ne savais pas quelle relation avoir avec ma mère. Et j'ai eu besoin de lui en parler pour savoir ce qu'elle en pensait. Et aussi parce que j'avais l'espoir qu'elle voit les choses, qu'elle me dise « tu as raison, je m'excuse ». Moi, je suis une adulte aujourd'hui, j'ai pas besoin de maman. Mais mon enfant intérieur, il est très important parce que c'est ce qui fait nos émotions, c'est ce qui fait nos blessures, nos souffrances. Et donc, cet enfant, il attendait toujours une maman. Et donc, j'ai essayé de discuter avec elle pour avoir cette maman. Je lui ai dit que ça avait été difficile, que des fois, elle a des propos qui sont dévalorisants, qu'elle n'est pas toujours gentille avec nous. J'ai essayé de parler avec elle, mais j'ai compris que c'était pas la peine. Elle me répond toujours qu'elle aussi, elle a vécu des choses difficiles. Et ma mère, elle est née en 1955, hors mariage. Ma grand-mère a été mise à la porte par son père, enceinte. Et donc, elle s'est retrouvée dans un foyer pour jeunes femmes enceintes. Donc, elle s'est retrouvée seule, exclue de sa famille avec l'enfant, qui est ma mère. On l'appelait la bâtarde, ma mère. Mais du coup, ça a été très compliqué. Sa mère était pas très gentille. Et donc je lui dis oui, mais c'est pas une excuse. Moi aussi j'ai vécu des choses difficiles et avec ma fille j'essaye quand même de faire les choses différemment. Mais elle m'a dit oui, enfin... Elle m'a dit qu'elle, elle avait eu le courage de pardonner à sa mère. Donc je dois lui pardonner. Il y a une certaine reconnaissance. Mais elle va pas dire oui, j'aurais dû faire autrement. Elle va dire oui, j'ai fait, pas forcément fait les choses bien, mais aussi c'est normal. Donc elle va pas se remettre en question en disant « Oui, t'as raison, je suis désolée, on va essayer de reconstruire ensemble. » Ça, ça n'est jamais venu. Et ça ne viendra sûrement jamais. Il y a des causes qui sont pas forcément du fait de ma mère, mais elle était adulte. Donc ça n'excuse pas tout ce qu'elle a fait. Je ne peux pas en arriver à me dire « C'est pas de sa faute. » Elle avait une responsabilité qu'elle n'a pas tenue. Donc après, il y a elle... Il y a aussi la responsabilité de la société.
7: À cette époque-là aussi, on n'était pas du tout dans les réflexions sur la question des enfants, les violences ordinaires.
4: Oui, mais aujourd'hui. Aujourd'hui, moi, j'ai discuté avec elle. J'aurais pu me dire, bah, c'est pas de sa faute, elle a vécu des choses, si aujourd'hui, elle était capable de se remettre en question. Mais elle n'est pas capable. Nous, on est une génération où on prend nos responsabilités, on travaille sur nous. Mais nous aussi, c'est comme ça qu'on a été éduqués. Pourtant, aujourd'hui, on est capable d'avancer, d'avoir le courage d'aller chercher, de se remettre en question. Et pourquoi eux, ils le font pas? Enfin, moi, mes parents, ils sont à la retraite, ils ont du temps. Ils pourraient se soigner, réfléchir, déconstruire, se soigner avec nous. Enfin, il y a des thérapies familiales. Ils pourraient aussi essayer de lutter pour que ça ne se reproduise pas. Ils font leur choix. Moi, j'ai fait le mien. Ça m'énerve, le pardon. Parce qu'aujourd'hui, c'est une injonction. Et aussi parce que ma mère est catholique. Et donc, le pardon, dans la religion catholique, c'est une valeur. Il faut pardonner. Sauf que, pour moi, c'est pas quelque chose qui se donne comme ça. Le pardon, c'est un parcours de réparation d'abord pour soi-même. Mais toi, quand t'as été victime, t'as pas à pardonner, en fait. Par contre, j'accepte ce qu'il s'est passé dans ma vie. Je pourrais pas le changer. Et du coup, aujourd'hui, j'accepte que ma mère soit comme ça. Et j'accepte ce qui s'est passé. C'est ça, pour moi, le pardon envers l'autre.
2: C'est un terme qui est chargé religieusement et qui porte cette idée qu'en fait, le pardon, c'est l'acte moral par excellence. On entend une injonction au pardon.
1: Dans le livre qu'elle vient de publier, « Pardonner à nos mères », Claire Richard interroge aussi cette notion de pardon.
2: Il y en a quand même plusieurs des filles qui disent « moi j'aimerais bien lui pardonner, parfois oui, parfois j'y arrive et parfois ça s'en va ». Sur celles qui ont rompu les liens avec leur mère, ce qui revient très clairement, c'est le fait de ne pas demander pardon. On ne pardonne pas à quelqu'un qui n'a pas demandé pardon, c'est impossible. Si la mère a dit pardon, j'ai l'impression qu'il y a des récits où les filles disent « du coup, j'ai pu pardonner parce qu'elle a reconnu ». Et si t'arrives dans un entre-deux, mais que cet entre-deux il est habitable et qu'en fait de toute façon il te convient, soit parce que t'as pas le choix de faire autrement, soit parce qu'en fait bah, ça te va, ça a tout à fait droit de citer comme forme de relation.
3: C'est un peu comme dans beaucoup de cas de violence, c'est attendre la reconnaissance de l'autre, en tout cas pour se guérir soi, c'est jamais une bonne chose de miser dessus parce que le déni a des capacités vraiment infinies. Enfin encore une fois, le déni ça protège la personne elle-même de ne pas retraverser à la fois les épisodes violents que la personne a elle-même vécu, plus le fait de prendre conscience qu'elle-même a reproduit des choses. Vaut mieux pas conditionner en tout cas sa guérison à ça. Et il y a le fait aussi du coup de s'outiller dans le sens, ok, on comprend, c'est pas ésotérique. On comprend ce qui se passe dans le corps. Le corps, il reste en mode grand danger alors qu'il n'y a pas de danger, ou il reste avec des émotions qui ont été vécues à ce moment-là. Du coup, on comprend pourquoi on réagit comme ça dans le présent. Ça permet de se comprendre, de connaître, de savoir ce qui n'est pas lié à leur personnalité, mais à leur traumatisme, et d'avoir des outils. Ok, là, j'ai réagi comme ça, bah, je comprends que ce n'est pas du fait de l'autre, c'est moi qui ai une réaction disproportionnée. Qu'est-ce que c'est venu toucher chez moi? Ah, bah, c'est parce que je me suis dit, elle a fait ça, c'est abusé. Bah, en fait, ça m'a renvoyé à mon habit, donc du coup, j'ai explosé. Mais en fait, c'était pas si grave que ça. Qu'est-ce qu'on fait la prochaine fois? On peut pas lâcher sur l'éthique de la responsabilité à se reprendre de ça. Même si, et c'est ça qui est injuste, c'est que tout le monde n'a pas les mêmes moyens. Et c'est ça qui est terrible. C'est qu'il y a des personnes, effectivement, qui sont beaucoup plus favorisées, qui ont plus d'argent, qui ont plus de temps, qui ont plus de capital social pour se reprendre de ça. Mais néanmoins, éthiquement, on peut pas lâcher là-dessus.
2: Moi, le tournant, mais pour le coup, qui est là très réel, ça a été le fait de l'avoir grand-mère. Sur le papier, en théorie, j'aurais dit c'est plus le féminisme que la maternité qui va me rapprocher de ma mère. Le fait de la voir grand-mère et de voir comment elle s'occupe de mon fils. Il est hyper content de la voir, elle fait plein de trucs avec lui. Peut-être ça me rappelle aussi qu'elle l'emmène beaucoup au musée. Bah, en fait, elle l'a fait beaucoup avec nous aussi. Elle l'emmène au spectacle et elle est hyper patiente. Enfin, il peut lui faire des bricolages pendant des heures. Et parfois, j'arrive. En fait, surtout, c'est de sentir, d'entendre qu'ils ont leur petit truc à eux, qui est très fluide. Quand je l'entends lui parler, je trouve aussi qu'elle est très juste, à la fois de l'encadrer, en même temps d'être tout à fait présente avec lui. Et donc, comme moi, justement, un des gros reproches, c'est la sensation qu'elle n'est pas présente. Et que si elle est comme ça avec mon fils, elle l'a probablement été aussi avec nous. Et que même en admettant qu'elle n'ait pas été avec nous, c'était quand même une potentialité qu'elle avait, puisque maintenant elle la déploie. Et ça, ça a vachement apaisé plein de trucs, je pense. Et l'autre chose aussi, en fait, c'est ça, c'est qu'on n'habite pas très très loin. Et en fait, elle nous aide beaucoup. Je peux vraiment compter sur elle. Et ça, c'est hyper important. Je pense que j'ai dû le vivre à un moment comme une forme de rétribution. Tu me dois bien ça. Mais ça répare pour de vrai. Elle a vu aussi des psys, elle a été bien accompagnée, et donc aussi les variations d'humeur qui rendaient la relation très difficile par moment et qui amplifiait cette question de moi je l'aide, du coup elle est faible, mais je dois le faire, mais je la déteste.

0: et je m'en vais à l'autre bout de la pièce. Et un jour, je suis même passée par la phase où j'arrive, elle me dit bonjour, dévalorisation, je la regarde, je dis, je m'en vais. Et je suis partie. Elle criait. Enfin, c'est moi qui étais complètement folle. Hein.
1: Mais tu vas pas partir, non, mais t'es n'importe quoi.
0: Enfin, vraiment, elle était dans tous ses états. C'était moi qui avais un problème. Et puis, je prenais tout mal. Et puis, ça allait pas. Et puis après, je lui ai plus parlé aussi pendant plusieurs mois. Je l'appelais plus. Et c'est cette mise à distance qui a fait aujourd'hui, pour l'instant, elle a arrêté de me dévaloriser. Et ma fille, elle a grandi en voyant cette relation. Et en plus, moi, ma fille, je lui ai donné le droit de dire quand ça va pas. Parce que ma mère, ce qu'elle fait avec moi, elle va le faire avec ma fille. Elle va dire « Arrête de manger comme un cochon !» Un truc comme ça, ou alors « Tu manges trop !» Sauf que ma fille, elle va dire non, tout de suite. Et ma fille me défend aussi, des fois. Elle va dire « Tu parles pas comme ça, maman !» Des fois, ma fille, elle est un peu virulente. Hein. Elle cache pas ses mots. Moi, j'ai même dû lui dire « T'as le droit de dire que tu n'es pas d'accord. » Par contre, il faut rester respectueuse. De temps en temps, ma fille, elle veut y aller parce que ma nièce y va. Mais bon, une fois, j'ai dû aller chercher ma fille avant la fin des vacances parce qu'elle ne voulait plus rester là-bas. Elle lui avait crié dessus, elle lui avait dit des choses pas gentilles. Ma fille m'a appelée, m'a dit « Maman, viens te chercher. » Et en fait, quand elle était au téléphone avec moi, j'ai entendu ma mère rentrer dans la pièce et leur hurler dessus. Et donc là, j'ai dit « Mon sang n'a fait qu'un tour. » Je lui ai dit « J'arrive. » Et là, quand moi, j'ai été la chercher, elle était en panique, je pense, parce que déjà, elle s'y attendait pas. Et je lui ai dit « Écoute, très calmement, c'est pas grave. Ma fille, là, ne se sent pas bien. Elle a besoin de rentrer à la maison. J'écoute ses besoins et tout va bien. Il n'y a pas de problème. » Et je l'ai pris dans mes bras. Vraiment, ça, c'était un truc de fou. Parce qu'il n'y a pas de contact physique avec ma mère. Et je lui ai dit, t'inquiète pas, ça va aller. Notre relation, en fait, elle ne me touche plus. Je suis totalement détachée, mais ça reste ma mère. J'ai toujours un amour pour elle. Je n'ai pas envie de l'ignorer, en fait. Je prends ce que j'ai besoin. Donc, moi, j'aime bien les moments en famille, même si des fois, c'est complexe. Il y a ma sœur, mes neveux, mon frère, ma nièce, ma fille. Enfin, il y a quand même des moments en famille qui sont agréables malgré tout. Après ça, dans ma famille, ils sont habitués maintenant qu'avec les enfants, il faut faire attention à ce qu'ils disent. Parce que je suis là. Généralement, quand je la reprends, elle va me dire « Oh, mais ça va, on ne peut plus rien dire. » Je pense que ça parle aux féministes, mais ça parle aussi aux enfantistes. Là où je n'ai pas fait comme ma mère, c'est que je communique énormément avec ma fille. Je l'écoute, elle m'écoute, on échange, elle a le droit d'avoir un avis. Et je fais attention à la valoriser. Parce que ça, j'ai pas l'habitude. Des fois, il faut que je réfléchisse à lui faire des compliments et me dire, est-ce que j'en fais assez? Et puis en même temps, il faut pas trop en faire. Après, c'est très complexe. Et on dit souvent, on fait ce qu'on peut. Et en même temps, je pense que c'est important de dire, oui, on fait ce qu'on peut, mais on peut toujours faire mieux. Je pense aussi que ma fille a ressenti mon stress au moment où je vivais des violences. Ça, je m'en suis voulu, en fait, de pas l'avoir assez protégée à temps. J'aurais dû ne pas accepter la violence, j'aurais dû réagir plus vite. Je ne pouvais pas parce que voilà, mon passé, l'emprise, fait que j'étais pas consciente, que j'étais dans la dissociation, mais j'aurais dû faire autrement. Et en même temps, j'ai dit à ma fille, alors qu'elle a 12 ans, que j'avais fait des erreurs, que j'en étais désolée, qu'elle n'était pas responsable et que c'est moi qui étais responsable de ça. Des fois, je lui dis « Est-ce que ça va avec moi ?» Je pose la question à ma fille. Est-ce que je réponds à tes besoins? Est-ce que tu as besoin de quelque chose? Est-ce qu'il y a quelque chose que tu trouves que je fais pas bien? Des fois, elle va me dire, bah, on fait pas assez de choses ensemble, bah, t'es toujours occupée. Ou alors, des fois, elle me dit, il faut que tu poses ton téléphone. Et des fois, on fait des deals. J'ai dit, oui, c'est vrai, t'as raison. Je vais faire plus attention à poser mon téléphone. Et toi, tu vas un peu plus ranger ta chambre parce que c'est pas possible au bout d'un moment. Et donc, elle me dit, OK.
2: Claire Bourdi m'a raconté que suite à son histoire, bien qu'elle soit féministe, elle ne pouvait pas se sentir proche de sa mère en tant que femme. La base de son combat est avant tout la lutte contre les violences faites aux enfants. Dans son livre « Enfantisme », elle explique que rien ne changera, y compris les violences masculines, si on ne s'attaque pas à toutes les formes de domination et de violence faites aux enfants, qu'elles soient physiques, psychologiques ou appelées par certains « éducatives ordinaires ». Nous avons toutes

0: et tous étaient des enfants. Nous avons toutes et tous subi des violences adultistes, à l'école ou dans la famille. Comment lutter contre la violence et la domination, alors même que nous nous construisons en la subissant? Pour la psychologue féministe Annie Ferrand, il est important que la question de la domination adulte soit articulée à celle du genre, notamment dans la famille. Parce que la violence exercée par les pères reste majoritaire et n'a pas les mêmes racines que celle exercée par les mères.
1: Une des premières origines de la violence des mères contre les filles, c'est le sexisme. Sexisme intériorisé contre elles, sexisme contre la fille. Sexisme qui va de la chosification au mansplaining sur les vêtements. Oui, la maman ou les femmes ayant fonction maternelle qui vont se permettre d'arranger les cheveux de leur fille quand elle a 6, 7 ans, 8 ans, 15 ans, y compris en public. Et il est très important de l'identifier parce que c'est une part très importante des formes de micro-violence du quotidien quand on ne supporte plus en fait la proximité domestique. Une fois qu'on a posé le diagnostic réel sur les formes d'enjeux des violences identifiées, il faut qu'on sache, un, si elles sont systémiques, ça veut dire qu'elles sont organisées en système, ce qui ne veut pas dire qu'elles soient intentionnelles. Par exemple, le sexisme de la maman, il est systémique, mais il n'est pas intentionnel. Ensuite, si elles sont stratégiques, ça nous permet de répondre à la question de qu'ai-je souffert à l'enfance et donc comment je vais qualifier l'ensemble des faits, comprendre l'ensemble des mécanismes, donc comment ne pas se faire attraper par une rage et une haine écran contre la mère et trouver derrière l'arbre maternel la forêt paternelle, beau paternel, oncle, etc. Parce que là, on est rentré dans une autre identification qui est celle de la stratégie de l'agresseur. Et cet agresseur avait instrumentalisé la mère, comme il a instrumentalisé aussi l'enfant contre la mère, etc., etc. On peut mettre en place ce qu'on va tout simplement appeler une protection de soi. Donc il faut identifier si, dans les formes de violence dont se souvient l'adulte, il y avait une stratégie et une intention. Cela nous ouvre le champ de que fait-on avec cela et quel type de lien rétablissons-nous avec notre mère s'il a été rompu? Continuons-nous avec notre mère s'il existe ou rompons-nous? Par exemple, si la violence était intentionnelle et stratégique, y compris si c'est dans la situation de trauma transgénérationnel, le travail du côté de la mère serait tellement intense à faire. Certaines mères le font, mais il est tellement intense que dans un premier temps, il vaut mieux par principe de précaution s'éloigner. Une fois que la mère fait ce travail d'analyse des raisons qui l'ont amenée à, et qu'elle prend de la distance par rapport à ces raisons, mais c'est-à-dire rentre dans un processus pas seulement de responsabilisation, mais également de culpabilité, et qu'elle arrive à sortir de cette culpabilité pour qu'elle ne soit pas paralysante, mais qu'elle soit génératrice de lucidité et génératrice de bonnes pratiques, dans ces cas-là, rentre dans un processus de réparation, non pas dans le registre de « j'efface mes fautes », mais dans le registre de « j'apprends de mes fautes » et un « plus jamais cela », on peut commencer à tendre des perches, si on le souhaite. Et si je pense qu'il y a un risque, je m'éloigne. Parce qu'aujourd'hui, en tant qu'adulte, je suis la seule personne à pouvoir me protéger.

0: Dans le premier épisode et dans son livre La Famille Lagrande, Camille Kouchner raconte à quel point elle a aimé sa mère et la façon dont celle-ci l'a accompagnée.
1: Pour moi, la bascule pour ma mère, c'est le suicide de sa mère. Elle est dans toute sa tendresse pour nous, tout ce qu'elle peut. Elle essaye de tout suivre, nos bacs, nos études, nos amours ou pas, nos trucs, bon bref. Mais tu sens qu'elle tient qu'à un fil, quoi. Elle a un voile de tristesse terrible dans les yeux, et plus jamais il s'en va. Elle est ravagée par la peine, quoi. Parce qu'elles étaient ensemble vraiment tout le temps. Elle vivait à deux rues, quoi. Comme sa sœur vivait à deux rues, enfin, elles étaient, on se voyait tous les week-ends, toutes les vacances, une ou deux fois par semaine en plus. Moi, j'ai l'impression d'avoir été élevée par trois femmes. Je sais que ma grand-mère était dans la tête de ma mère tout le temps. Je pense qu'à la fois, elle admirait qu'elle décide que c'était fini. Ma grand-mère n'avait pas envie de vieillir, en tout cas, c'est le narratif familial. Bon. Mais qu'elle puisse leur faire ça... Moi-même, je me suis demandé comment ma grand-mère pouvait me faire ça, tout en respectant son geste. C'est dur, quoi. Pour moi, la rupture, c'est ça, c'est que ma mère devient complètement dissociée, en fait, elle n'est plus là. Et je mets du temps avant de... Même, je crois que j'arrive jamais à la retrouver, vraiment. Je pense que c'est pas pour rien que ça arrive à ce moment-là, que l'inceste arrive juste après le suicide de ma grand-mère. C'est que ma mère est dans un état où elle est inatteignable, en fait. Elle était en miettes quand tout ça est arrivé et incapable de voir.
0: Dans La Familia Grande, Camille Kouchner dévoile l'inceste commis par son beau-père sur son frère. Inceste dont elle était au courant. Elle raconte comment elle a été contrainte de garder elle aussi le silence pendant des années, jusqu'à ce qu'elle décide d'en parler à sa mère.
1: Moi, je déteste quand on me dit quand même, votre mère et tout, elle a rien fait. Je dis, ah, mais c'est pas ma mère le problème. C'est fascinant, quoi. Enfin, c'est toujours la faute des femmes, en fait, toujours. On oublie que les mères, dans ces cas-là, sont silenciées aussi. Dans le sens où elles sont femmes, elles subissent la domination, elles sont aussi dans une emprise. C'est pas que tu ne peux pas parler, c'est que tu ne vois pas. C'est ça t'empêche de voir. Et par ailleurs, mais qu'aurait-elle pu faire ? Et d'ailleurs, on peut le voir aujourd'hui avec la question des mères protectrices. Je veux dire, elles sont très, très rares, celles qui agissent quand on leur révèle l'inceste. Et quand elles agissent, elles se prennent une horreur d'empêchement judiciaire ou de poursuite judiciaire. On leur arrache leurs enfants. Enfin bon. Alors imaginez, il y a 30 ou 40 ans, quoi. J'aurais préféré qu'elles prennent conscience, j'aurais préféré qu'elles nous protègent, j'aurais préféré, bien sûr. Mais par ailleurs, elle avait un milliard d'autres combats à mener que d'autres gars n'ont pas, quoi. Après, il y a le dialogue qu'elle aurait pu avoir avec nous, ce qui est autre chose. On en parle à ma demande au moment de la naissance de mon fils. Et où je dis, là, c'est plus possible. La naissance de mon fils, ça veut dire que j'éloigne tous les mauvais démons, là. Elle a réagi contre nous, c'est-à-dire en disant, pourquoi vous me dites ça maintenant? Vous me pourrissez la vie. Qu'est-ce que vous voulez que je fasse? Je suis foutue, je suis coincée. Et puis, c'était il y a longtemps. Voilà, elle estime que c'est quelque chose qu'on lui fait subir à elle, quoi.
2: Qu'est-ce qui, pour toi, aurait été un endroit plus juste ?
1: Bah, qu'elle s'en aille, quoi. Donc, elle a réagi comme ça. Et donc, moi, je lui ai dit, écoute, si c'est ça, voilà, on s'arrête là. On s'aime, mais on va plus pouvoir se voir. Jusqu'à son décès, ouais. Donc, ça a duré, je dirais, plus de 5 ans, quoi. C'est là où on dirait l'inverse de tout ce que j'ai raconté, parce qu'elle a été la meilleure mère de la Terre, et en même temps, elle nous a fait le pire. J'aurais aimé qu'elle nous fasse confiance et qu'elle se sente suffisamment en sécurité pour partir. Et en même temps, aujourd'hui, je comprends, je sais à quel point ça aurait été difficile pour elle. C'est toujours ce truc de comprendre et de justifier. C'est pas la même chose. Moi, je peux comprendre le parcours de ma mère vraiment 1000 fois. Je comprends 10 fois mieux que celui de mon père. En revanche, ça ne justifie pas. Elle aurait pu se barrer quand même. Mais, en ce qui me concerne, moi, et j'en suis mais persuadée, c'est ma mère qui m'a permis de voir. Peut-être elle n'était pas dans un schéma qui lui aurait permis de voir. En revanche, elle a fait des petits, quoi, qui ont fait que moi j'écris. À la fin, j'écris. Elle tenait mon stylo, ma mère. Elle n'a pas été capable, mais elle m'a élevée pour que je le sois. Elle nous a donné les armes pour nous en sortir. Et je lui suis extrêmement reconnaissante et je voudrais avoir aucune autre mère qu'elle, quoi.
0: « Comme Camille Kouchner, j'ai vécu des choses difficiles pendant mon adolescence avec ma mère, mais c'est aussi grâce à elle que je peux aujourd'hui parler. Grâce à la force, l'énergie et la confiance dans le dialogue qu'elle m'a transmise.
3: Je vais aussi poser la question, du coup, dans toutes mes réflexions depuis tout ce temps-là, comme il y a eu la période... Non, c'est pas du tout ce que je pense. Ouais. C'est pas du tout une déviance, parce que c'est ça, je l'ai toujours dit, moi, rencontrer quelqu'un d'autre, je l'ai toujours dit que...
0: À partir de mes 17 ans, ma mère a développé une relation amoureuse avec un autre homme que mon père.
3: Je comprends, t'as vécu ta vie en tant que femme, t'en as bien le droit, et t'as vécu ta liberté comme t'avais envie.
4: Que je n'ai pas vécu avant.
3: Je trouve ça bien, que même... Enfin, je trouve ça, t'as vécu, ouais, mais... en tant que féministe... Je peux pas dire, elle est partie. Voilà. Par contre, ta libération au détriment des enfants.
0: Ça ne m'a jamais vraiment choquée en soi. J'étais jeune, mais je ne comprenais déjà pas vraiment pourquoi nous n'avions pas le droit de vivre nos désirs jusqu'au bout. Ça me semblait être une restriction de liberté. Aujourd'hui encore, je comprends que ma mère ait eu envie de vivre cette relation. Je ne lui en veux pas.
4: Je suis passée de l'état d'adolescente. Une vie de femme mariée. Ça m'a manqué ensuite. Il y a eu toute une période de vie
3: un peu
4: émancipée que je n'ai pas vécue.
0: Le problème, c'est que ma mère nous a imposé cet amant et sa femme dans la famille.
4: Et je suis d'accord que j'ai mal fait.
0: À nos anniversaires, nos fêtes, nos vacances.
3: Par exemple, en tant qu'enfant, voir les pieds sous la table, les messages envoyés. Tu vois, il y a un endroit qui n'est pas juste. On n'a pas à être spectateur de la vie intime de nos parents.
4: Oui, mais c'est quelque chose dont on n'a pas conscience
3: sur le moment.
0: Ça s'est fait de manière plus ou moins en accord avec mon père. Je n'ai jamais vraiment compris. Ils ne nous ont jamais vraiment expliqué les choses.
3: Je me dis, par exemple, ça pourrait pu être... c'est bizarre comme situation, mais là on s'est mis d'accord nous en tant qu'adultes. Ça nous va à tout le monde.
4: On n'a pas les cadres et les outils. Voilà, on vient d'une autre époque quand même.
3: Oui.
4: Donc on est quand même un peu formaté. Et moi c'est ça aussi qui a été lourd et difficile et douloureux et triste et pas normal parce que j'ai là-dessus, j'ai cassé les codes quand même. J'ai enfreint. Si on veut pas être négatif, on dit pas enfreint, mais c'est un peu ça. J'ai quand même traversé le mur, mais j'ai pas su ramasser les briques.
0: J'en ai plusieurs fois parlé à ma mère, à mes parents. Plusieurs fois dit que ça ne me convenait pas. Ils ne m'ont pas écoutée. Ils n'ont pas respecté et pris en considération ma parole, mes souffrances et mes besoins d'enfant.
3: Il nous a pris notre maman. Désolée, c'est un peu lourd tout ce que je dis, mais c'est ce dont je me rends compte, moi aussi.
0: Aujourd'hui, pour moi, cette histoire est apaisée.
4: Moi, quelquefois, évidemment que j'ai de la culpabilité là-dessus. J'ai travaillé dessus, mais je me dis que pour alléger et me rassurer, j'ai réussi à pas tout dégrader.
0: Ce qu'il en reste, je pense, ce sont nos désaccords parfois avec maman sur la façon d'accompagner les enfants, notamment les miens.
3: Merci maman.
0: Pourtant, elle m'écoute, elle se renseigne, elle réfléchit, et j'aime aussi ce qu'elle leur apporte, qui me rappelle tout ce qu'elle m'a apporté. J'ai confiance.

0: Joëlle Sambi a elle aussi beaucoup dialogué avec sa mère. Dans le premier épisode, elle raconte que petite, elle l'adorait et l'admirait. Puis adolescente, elle pouvait la trouver parfois trop dure. Elle lui reprochait surtout de l'empêcher de voir son père. Elle a ensuite compris que celui-ci avait vite laissé tomber et n'avait pas fait grand-chose pour la retrouver lorsqu'elle habitait avec sa mère à Kinshasa au Congo. Puis, à 20 ans, Joëlle repart à Bruxelles où elle est née, pour les études puis le travail. Sa mère vient la voir une seule fois, elle n'aura plus jamais de visa ensuite. C'est Joëlle qui lui rend visite régulièrement à Kinshasa. Leur relation se développe alors majoritairement au téléphone.
1: Quand on s'appelle, elle est très attentionnée, très attentive. Elle pose des questions. Elle est préoccupée au départ de trouver du travail. Elle retient les noms des amis ou mes amoureuses. Mais du coup, c'est jamais dit que je suis lesbienne. Enfin, elle le sait. Elle a rencontré Caro. Et du coup, elle va demander, tu vois, elle va demander comment va. tu vois. Et moi, je fais. Caro. Et puis elle fait, oui, Caroline, comment va Caroline? Je vais, elle va bien. Ah, c'est très bien. Tu lui dis bonjour alors de ma part. Ouais, c'est toujours comme ça. Mais très pudique. Ma mère, elle c'était loin d'être une femme parfaite. Mais en fait, en même temps, la perfection, c'est très chiant. Mais je crois qu'il y avait cette chose-là, l'importance du lien et du lien sincère, quoi. Elle est toujours hyper attentive et hyper fière, quoi. Ce truc-là n'a jamais disparu de son regard, quoi. La distance nous rapproche d'autant plus, quoi. Quand j'allais à Kin, j'arrivais et elle me prenait dans les bras comme ça. Et alors, il y a ce truc qu'on fait chez moi, c'est qu'on t'appelle par tous tes noms. Elle disait, bah, moi, Kadima, Tibaluba, Lucha, Kuluka. Donc, elle disait comme ça tous mes noms en disant, ah, Nzeba, la fille de Kadima, qui lui-même est le fils de. Et donc, elle cite comme ça toute ta filiation, comme ça. Et que quand t'arrives, tu es le fruit de toute cette filiation-là et qu'elle est contente de te voir. Enfin, c'est hyper doux, quoi. Je sais pas le. Et donc, elle faisait ça à chaque fois. Elle s'asseyait toujours sous le manguier, là. Elle s'asseyait sous le manguier. On sortait les albums photos. On n'avait pas forcément de conversation à bâton rompu ou c'était être ensemble. Parfois, on pouvait être juste assises l'une à côté de l'autre sans parler. Moi, je lis. Elle écoute la radio ou elle fait sa prière et son chapelet, là. Et puis, parfois, tu l'accompagnes faire des courses. Enfin, c'est. Et puis parfois elle te raconte telle histoire quand elle était jeune, ou tu lui fais raconter une 60e fois la même comptine qu'elle t'a déjà racontée et chantée plein de fois, enfin voilà. Et puis au moment de partir, on s'asseyait comme ça, et alors elle mettait sa main sur mon poignet, et puis elle me disait « Pourquoi tu pleures ?» Parce que moi je pleurais chaud de larmes. Tu pars et tu dis « Tu sais pas quand est-ce que tu vas la revoir. » Et elle me dit « Voilà, continue d'avancer, de prier, même si je suis plus là. Tu sais que je t'aime très fort. » À ce moment-là, on est plus proche que jamais, aussi parce que je crois que nos rôles s'inversent quelque part. La vie devient de plus en plus difficile, elle a de moins en moins de force aussi, moins en moins d'opportunités, de possibilités de. Moi, je commence à bosser, je peux lui venir en aide, et c'est ça aussi, c'est que je rentre et je vois les cheveux blancs de ma mère. Ma mère est décédée le 10 janvier 2024.
2: Elle avait quel âge quand elle est décédée ?
1: 70 ans. Je l'ai vue la dernière fois à l'hôpital, quoi. Quand je suis partie, je sais qu'elle pleurait. Et je lui disais de ne pas pleurer et que c'était OK, qu'elle avait élevé 4 enfants qui étaient tous les 4 merveilleux. Qu'en fait, qu'elle avait bien fait. Qu'elle a fait le taf, quoi, comme elle pouvait le faire. Et qu'en fait, si elle était fatiguée, il fallait partir. Les choses se sont arrêtées quand ma mère est morte, quoi. Il a fallu qu'elle décède pour que je comprenne à quel point je n'avais qu'une mère. C'est terrible parce que j'ai vraiment une très grande famille et d'amis qui constituent ma famille. Mais ma mère, elle a été un peu comme ce parapluie, comme cette protection, comme ça. Cette sensation de, quel que soit ce qui m'arrive, elle ne m'aurait jamais, jamais, jamais jamais abandonner. C'est la fin d'un monde, je ne sais pas comment l'exprimer, c'est le bout de cœur qui est parti. Elle me manque énormément, c'est trop dur. De la prendre dans mes bras, ça me manque. Très vite, j'ai commencé à écrire. Dans un premier temps, c'était comme une sorte d'exutoire ou de... Et petit à petit, il y avait la nécessité de politiser cet endroit-là. Je n'avais pas envie que ce ne soit que du ressenti, à savoir celui d'une femme noire, qui est fille d'une femme elle-même noire, qui est née en 54, 6 ans avant l'indépendance du Congo, et qui donc aurait dû avoir la nationalité belge, et donc, ce faisant, aurait pu avoir un visa pour venir se faire soigner, enfin, un visa qui lui a été refusé un nombre de fois incalculable. C'est très concret, la colonisation, en fait. À quel point elle se traduit encore aujourd'hui dans des choses qui nous affectent très concrètement dans nos quotidiens. Ma mère s'appelait Marie-Paul Bufuku Musongela. Et Bufuku, ça veut dire la nuit en Kisongé. Et Bufuku, ce sera le titre du prochain spectacle.

C'était un podcast à soi de Charlotte Bien-Aimée, réalisé par Annabelle Brouard. Accompagnement éditorial, Sarah Binichou. 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Texte, Estelle Clément-Béalem. Illustration, Anavanda Gogusset. Je remercie tout particulièrement ma maman. Merci aussi à Colline Cardi et Christine Détré. Merci à Sonia Kronlun. 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Et si l'envie vous en dit, vous pouvez prolonger l'écoute avec Un livre à soi ou le livre d'Adrienne Rich, Naître d'une femme, retraduit récemment aux éditions Hors d'atteinte sous le titre La maternité obligatoire, de l'expérience intime au poids de l'institution.

On écoutait un podcast à soi, épisode 67, Tout sur nos mères, partie 2, faire avec. 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

0: Vous avez un message reçu hier à 15h08.
1: Oui, bonjour. C'est pour vous dire que d'habitude, j'aime bien votre radio, c'est super cool. Mais franchement, d'avoir deux fois par semaine cette chanson-là, c'est pas à cause d'une autre, machin, truc de R&B de merde. C'est vraiment, je trouve ça vraiment très très naze de votre part de passer un truc aussi pourri. J'ai l'impression qu'il y a ma petite cousine de 12 ans qui est en train de découvrir la musique, quoi. Et franchement, donc je vous remercie pas là-dessus. Vous êtes en train de pouvoir m'en apprendre. J'espère qu'après, vous allez envoyer un petit peu de punk. Ça va être un petit peu plus sympa. Merci, au revoir.
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4: Bonjour à toutes, bonjour à tous. Nous sommes le jeudi 7 mai 2026. Il est midi et vous écoutez Micro Rebelle Hebdo, le magazine d'actualité du bassin minier et au-delà. Donc exceptionnellement, ce MRH se tient donc ce jeudi, parce que oui, le vendredi 8 mai, c'est férié. Cette émission est enregistrée dans nos locaux, situés à Lens, en direct sur la 99.6 FM, puis rediffusée sur notre antenne ce même jour à 17h, et donc demain à 8h, midi et 17h, ainsi que ce samedi et lundi. Cette émission est également rediffusée par nos amis de la radio arageoise PFM sur la 99.9 FM. Voilà. Vous savez tout, mais pas encore le programme de l'émission de ce jour. Nous aurons, pour débuter, un agenda social et politique, suivi d'une interview de Sophie Gigot, philosophe de terrain et autrice de l'ouvrage « La solidarité n'est pas un crime ». Puis une revue de presse de l'actualité de ces derniers jours à travers le regard de la presse écrite libre et indépendante. Et bien sûr, nous écouterons un peu de musique. Voilà, je vous le disais, nous allons débuter cette émission par donc un agenda local, social et politique de ce qui se déroule dans la région. Alors on débute par ce week-end, vendredi, samedi et dimanche. C'est un week-end de lutte contre le racisme systémique qui est organisé par le CSP 59, donc le Comité des Sans-Papiers de Lille et des Environs, qui depuis 1996 organise donc le 8 mai une marche de Lille jusqu'au cimetière d'Aubourdin, où sont enterrés des centaines de tirailleurs africains morts pour libérer la France et l'Europe des griffes du nazisme lors de la Seconde Guerre mondiale. Donc le départ est prévu à 10h depuis Porte des Postes à Lille, et cette marche sera suivie par d'autres événements, d'autres actions. Donc il y aura notamment ce samedi 9 mai à 15h un tribunal populaire contre le racisme systémique du gouvernement Macron. Donc ça sera à la salle du gymnase, donc samedi à 15h, salle du gymnase à Lille. Puis dimanche à 18h, une marche commémorative de l'abolition de la traite et de l'esclavage au départ de la place de République. Et enfin dimanche, toujours à 19h cette fois, un débat et une soirée de commémoration de l'abolition à la salle du gymnase. On poursuit avec maintenant le mardi 12 mai, avec deux dates que je vais vous présenter. Une première, c'est donc mardi à 10h, c'est santé mentale au travail, avec la question utopie ou utopie. Donc c'est à Lille et c'est organisé par l'APES,

0: site de la PES. Donc c'est mardi, 12 mai à 10h, à la maison des usagers de la MGEN, 5 rue Dantin à Lille. Et toujours donc ce mardi 12 mai à 18h30, cette fois, il y a une rencontre avec Carlos Beas Torres, donc qui est délégué du Congrès national indigène, donc qui sera présent à Lille, qui vient pour parler de la situation de son collectif, de son organisation de résistance de peuples indigènes du Mexique, donc qui a été fondée en 96, oui, dans le sillage du soulèvement zapatiste au Chiapas. Donc l'organisation met en place un infotour en Europe afin d'informer de la situation actuelle du projet de corridor interocéanique, de la répression et de la militarisation dans la zone de l'isthme de Tehuantepec et plus largement au Mexique. Donc pour participer à cet échange, mardi, c'est à 18h30 à l'espace Marx, donc situé 6 rue Roger Salengro à LM. Jeudi 14 mai, maintenant à 18h, une présentation d'un ouvrage collectif, le collectif de chercheurs et de chercheuses Les Furies du Nord, qui seront au Café des Sarrasins pour parler de leur ouvrage Les années 68 à Lille, espace et trajectoire du militantisme. Donc l'occasion de prendre le temps de questionner l'histoire des luttes sociales dans la région. Et n'hésitez pas à y passer, poser vos questions, écouter et échanger sur 68 à Lille. Et donc c'est au Café Les Sarrasins, donc situé à Oisem, à Lille, le jeudi 14 mai, de 18h à 20h. Et pour finir cet agenda, on va rester sur le jeudi 14 mai, à 19h cette fois, avec un ciné-débat organisé par Attaque Lille, autour du documentaire Le Chant des Vivants. Donc c'est un ciné-débat organisé donc par Attaque autour d'un film qui se déroule à Conques, où de jeunes exilés accueillis par l'association Limbo transforment peu à peu leur épreuve en une chanson collective, née d'un temps de répit et de partage. Le chant des vivants est le chant de celles et ceux qui ont survécu à la traversée de la Méditerranée. Ils et elles ont été accueillis par une association donc aveyronnaise, Limbo, pour réparer les vivants. Rien ne peut préparer des survivants à une vie normale, à la vie de tout court, on disait Primo Levi. Et Limbo va quand même essayer quelque chose, c'est la réparation par le chant, avec leurs mots. Et donc cette projection, c'est au cinéma L'Univers, ce jeudi 14 mai à 19h. Donc le cinéma L'Univers, c'est à Lille, 16 rue Georges Danton. Voilà, l'agenda du jour, c'est fini pour aujourd'hui. Avant de se retrouver avec Sophie Gigot, on va se faire une toute première très courte pause musicale. On va respirer un peu et on va écouter Échelle Sociale par le rappeur lillois Nobody Likes Birdie. 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

0: Nobody Likes Birdie et le morceau Échelle Sociale sur Micro Rebelle 99.6 FM. Et on reprend donc notre émission, notre Micro Rebelle Hebdo, avec une invitée, parce que nous recevons aujourd'hui Sophie Gigot, philosophe de terrain et notamment fondatrice du collectif Migraction 59. Et donc il y a quelques semaines, elle a publié aux éditions textuelles un essai mêlant philosophie, histoire, sociologie, percutant, intitulé « La solidarité n'est pas un crime ». Donc partant de son expérience auprès des personnes exilées, notamment de la frontière franco-britannique, mais aussi des personnes vivant dans les quartiers populaires, Sophie Gigot analyse le processus de criminalisation de l'aide humanitaire et citoyenne. Et donc à une époque où l'hostilité semble parfois devenir un acte de dissidence, Sophie Gigot interroge le sens profond de nos valeurs démocratiques et de ce que recouvre le terme de solidarité. Donc bonjour Sophie Gigot et merci d'être avec nous aujourd'hui.
1: Bonjour.
0: Alors pour commencer, je vous ai présenté comme une philosophe de terrain et donc avec un livre dans lequel vous vous appuyez sur des rencontres, sur des interviews, des personnes concernées, à la fois des collectifs citoyens mais aussi des personnes exilées, mais pas que. Et la question que je me pose, est-ce que c'est une spécificité de votre approche avec un éloignement des pratiques habituelles des philosophes?
1: Oui, d'abord, merci de m'inviter pour cette émission. Je suis très contente de pouvoir parler de ce livre qui est sorti, ça fera un mois demain. Et oui, effectivement, moi, je fais ce qu'on appelle une philosophie de terrain. Il y a de la pluralité en philosophie. La philosophie terrain, c'est une approche qui, pour ceux qui ne connaissent pas bien la philosophie de manière générale, travaille moins sur des corpus de textes et plus sur des faits, sur une documentation du réel. C'est-à-dire aller observer ce qui se passe dans un espace ou dans un milieu, aller faire des entretiens avec les personnes qui vivent des expériences que moi, en tant que philosophe, je ne vis pas, en particulier l'expérience de la migration ou ce que c'est que vivre en quartier populaire, puisque je n'y vis pas. Donc aller solliciter l'expertise en fait des personnes qui ont ces expériences. Et ça reste quand même de la philosophie, c'est-à-dire une discipline qui ou un propos permet à la fois d'analyser cette réalité et aussi d'essayer de proposer une réflexion pour comprendre certains enjeux. Et sur la solidarité, je pense que là, la philosophie a vraiment quelque chose à apporter, parce que c'est un mot, on en rediscutera, qui est un peu utilisé à tort et à travers par beaucoup de gens. Et quand le mot est utilisé à travers, il est tout à fait dévoyé et ça crée énormément de confusion. Et là, la philosophie a un rôle à jouer pour dire... quand vous parlez de solidarité, par exemple, nationale, c'est pas vraiment de la solidarité, en fait. C'est autre chose. La solidarité, c'est pas ça. Donc la philosophie, elle est aussi là pour expliquer quels sont les usages corrects et ce qui peut être pensé légitimement.
0: Ça, on va effectivement en reparler, de comment le mot est employé. Mais avant ça, peut-être le titre déjà de cet ouvrage, donc « La solidarité n'est pas un crime ». Moi, la question que je me pose, c'est est-ce que c'est plutôt un slogan militant? Une affirmation politique ou aussi une affirmation peut-être qui est juste aussi un rappel en fait légal de qu'est-ce que la solidarité comme vous l'entendez aussi vous.
1: Dans le livre, c'est d'abord et avant tout une thèse philosophique qui va être argumentée et qui peut avoir l'air d'enfoncer une porte ouverte, parce qu'on peut se dire, la solidarité, c'est formidable. J'ai jamais rencontré quelqu'un qui était contre la solidarité, qui trouvait que c'était pas bien. Sauf qu'en fait, on est dans un contexte où il y a de plus en plus de phénomène de criminalisation des solidarités, ce qui fait que ce sens positif de la solidarité, il ne va pas de soi. Et donc c'est important d'argumenter pour redire que la solidarité n'est effectivement pas un crime.
0: Et justement, ça m'amène une autre question aussi, on parle beaucoup de délit de solidarité, avec une question, c'est comment le droit finalement en est arrivé à suspecter, voire à condamner ceux et celles qui apportent une aide, en fait, tout simplement, en fait, à autrui. On peut penser à des gens qui vont soutenir des exilés à la frontière franco-britannique ou à d'autres exemples, plutôt dans le sud de la France, où il y a eu beaucoup de procès, en tout cas de discussions politiques, médiatiques sur certaines aides. On peut penser à Cédric Herrou, par exemple, un des plus connus, on va dire, médiatiquement. Et comment le droit en est venu justement à se saisir de ce genre de dossier, en fait?
1: Oui, et c'est tout à fait paradoxal parce que historiquement, les solidarités se sont constituées grâce et à travers le droit. Et on hérite d'ailleurs des mouvements sociaux qui ont abouti à des instruments dans le droit qui ont permis de faire avancer les solidarités de façon très concrète, à la sécurité sociale par exemple. Donc aujourd'hui, on assiste à un double phénomène simultané. D'un côté, on voit bien qu'il y a justement un démantèlement de ces droits qui ont créé de la solidarité. Quelqu'un qui analyse très bien ça, c'est le juriste Alain Supiot. Et en même temps, un retournement du droit contre des pratiques solidaires. Et quand je parle de criminalisation des solidarités, effectivement, je ne veux pas seulement dire, voilà, on peut entendre des discours médiatiques ou politiques qui condamnent ou qui blâment des formes d'entraide. Je parle vraiment d'une criminalisation aussi au sens pénal, c'est-à-dire des mises en procès de personnes auxquels sont reprochés des actes qu'on peut parfaitement qualifier et légitimement de solidaires. Et là, il y a quelque chose d'étrange, il y a une perplexité, et c'est de cette perplexité que naît la réflexion philosophique, en fait.
0: Et justement, là, on tourne un peu autour de ce mot solidarité, et peut-être justement pour tenter de définir un peu comment on peut saisir la solidarité. Dans votre ouvrage, il y a deux manières un peu de distinguer. C'est d'un côté la solidarité qui va être plus cette côté institutionnel, en tout cas c'est le terme qui est employé, et de l'autre côté plutôt la solidarité horizontale, plutôt informelle. Et donc je ne sais pas comment vous, dans votre thèse, dans votre ouvrage, vous pourriez présenter en fait à la fois ces différentes formes de solidarité, mais aussi la solidarité comme on pourrait l'entendre dans les contextes justement d'aide, d'accompagnement justement des personnes qui sont dans la galère, quoi, tout simplement.
1: Oui, alors cette distinction, elle vient moins d'un travail vraiment conceptuel de définition que de l'observation de comment s'organisent les formes concrètes de solidarité. Et bien sûr qu'une partie d'entre elles, c'est de la solidarité institutionnelle. Et sur le fond, c'est pas quelque chose de mauvais. C'est-à-dire que c'est très bien qu'il y ait des politiques publiques de solidarité. La difficulté, c'est qu'à partir du moment où il y a institutionnalisation, on va avoir des formes très verticales de solidarité, très asymétriques, c'est-à-dire avec des personnes qui aident, qui sont d'ailleurs des professionnels de l'aide, et des bénéficiaires qui sont aidés, et qui peuvent très mal vivre cette manière d'être aidés, parce qu'elles ne sont pas consultées, parce que ça ne répond pas forcément à leurs besoins tels qu'elles les auraient réfléchis. C'est un peu une solidarité qui est pensée sans les personnes concernées par la solidarité elle-même.
0: Sans forcément les personnes concernées, mais aussi avec des droits, des devoirs et des contraintes aussi qui vont derrière.
1: Exactement, c'est-à-dire que ce n'est pas une solidarité inconditionnée, elle a entre guillemets un coût. Donc il faut répondre à des conditions, c'est très contraignant, et beaucoup de personnes bénéficiaires peuvent avoir le sentiment d'être soumis à beaucoup d'injonctions et de devoirs, plus que d'accéder à des droits sociaux, etc. Alors qu'à côté de ça, il y a des formes plus spontanées, ou même quand elles sont organisées, plus horizontales, de solidarité au sein de groupes. Ça peut être des solidarités de proximité, vraiment de voisinage, des collectifs qui se créent, en particulier dans des contextes de répression ou des contextes où l'entraide devient la condition de la survie. Et moi, ce que j'ai pu observer dans des terrains très différents, c'est-à-dire aussi bien de l'entraide en quartier populaire que des formes de solidarité de personnes en situation de migration très très démunies en zone frontière, ben c'est la mutualisation des ressources, la discussion qui permet à ces formes de fonctionner un peu en surgissant de nulle part, comme ça, face à une situation compliquée, et comment ça se déploie avec, encore une fois, l'accord ou la participation de toutes les personnes impliquées. Ça, c'est des phénomènes qui m'ont beaucoup intéressée.
0: Et justement, peut-être pour donner quelques exemples, moi je reprends par exemple, on a pu les recevoir à plusieurs reprises, hein, c'est HRO, donc Human Rights Observers par exemple, mais aussi Utopia 56, donc, qui intervient à la frontière franco-britannique, où justement, il relayait en fait certaines problématiques, notamment c'est des contrôles arbitraires, c'est des contrôles arbitraires sous à répétition, ça va être aussi des moments où justement en fait il y aura des formes d'intimidation, à des moments où en fait il y aura soit des distributions de nourriture, soit des observations d'expulsion d'un espace de vie par exemple. Je ne sais pas s'il y a quelques exemples que vous pourriez donner pour expliquer en quoi la solidarité finalement elle est réprimée et de quelle manière, quelle forme en fait ça peut prendre quoi au quotidien.
1: Déjà, ce qui est intéressant, c'est qu'on voit bien qu'il n'y a pas des actes qui en eux-mêmes aurait une valeur de solidarité ou non. Ça dépend à qui les actes s'adressent, ça dépend du contexte. Et je vais donner deux exemples très différents. Vous avez évoqué Utopia. Quand Utopia va venir distribuer des tentes ou essayer d'organiser l'accueil de jeunes mineurs qui sont en parcours migratoire à Calais ou sur la métropole lilloise ou à Paris, etc., ils se distinguent des associations qui font de l'humanitaire et qui vont aussi distribuer des tentes, de la nourriture, etc. Mais elles ne le font pas de la même façon. L'humanitaire, traditionnellement, se distingue de la solidarité parce qu'il y a une collaboration avec les pouvoirs, et en particulier, c'est ça qui est un peu étrange, avec les pouvoirs qui sont eux-mêmes responsables de la situation de détresse qui conduit les humanitaires à venir en aide aux personnes vulnérables. Avec Utopia ou HRO, on est dans une logique beaucoup plus critique de ces pouvoirs, dans une logique même de la contestation, qui a un coût, puisqu'évidemment ces associations ne vont pas être soutenues financièrement par les autorités, par la puissance publique, mais cette indépendance leur permet d'être vraiment dans la co-construction avec les personnes, d'être au plus près de leurs besoins, et pas d'être juste dans une logique distributive et un peu complice avec les institutions. Deuxième exemple, quand par exemple vous achetez un sac à dos à votre voisin, qui a plus de sac à dos, qui est un peu dans la précarité, etc. C'est considéré comme de la solidarité, c'est légitime, etc. Mais si vous offrez un sac à dos, comme l'a fait une jeune femme en Belgique il y a quelques années, à un migrant sans papier, eh bien d'un seul coup, ça devient une association de malfaiteurs et vous vous retrouvez sur les bancs du tribunal accusé de rien moins que de traite d'êtres humains. Et donc on voit bien que là, c'est pas l'acte en lui-même. C'est à qui l'acte s'adresse. Et ça pose quand même des problèmes. Parce que si la condition de la solidarité, c'est qu'elle s'adresse, en gros, pour être un peu caricaturale, à des personnes blanches, citoyennes européennes, etc., et non pas à des personnes extra-européennes ou qui auraient un statut différent de sans-papiers, qui seraient racisées, là, on voit qu'il y a un dévoiement de la solidarité qui passe en fait par ces outils de criminalisation.
0: Ça marche. Avant de poursuivre cette interview, on a parlé un petit peu justement de la frontière franco-britannique et on va se faire une petite respiration musicale et on va écouter Medine et avec un titre, donc Enfant du destin, Yasser, donc un texte fictif mais qui peut concerner de nombreux exilés justement qui tentent la traversée, qui tentent de changer de pays. Donc on écoute Medine, Enfant du destin.

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Vous êtes toujours à l'écoute de Micro-Rebelles sur la 99.6 FM et à l'instant c'était Medine avec le titre Enfant du Destin, Yasser. Donc reprenons ce Micro-Rebelles hebdo, exceptionnellement donc réalisé ce jeudi 7 mai et dont on est toujours en compagnie de Sophie Gigot, donc qui est philosophe de terrain et autrice de l'ouvrage La solidarité n'est pas un crime. Donc dans la première partie de cette interview, on est beaucoup revenu sur la question de la solidarité et pour la suite, j'aimerais bien revenir aussi sur ton travail, sur votre travail, notamment d'enquête, et comprendre un peu les différents terrains de recherche. Il y a Roubaix, il y a la Belgique, donc il y a aussi la question de la frontière franco-britannique. Et moi, j'ai envie de savoir, c'est qu'est-ce qui vous amène à travailler sur ces territoires-là, et qu'est-ce que ces différents territoires nous disent, peut-être de manière un peu différente.

0: accusé de trafic d'êtres humains parce que ces personnes ont accueilli des migrants sans papier et les personnes accueillies elles-mêmes, les personnes en situation de migration, ont aussi été inculpées pour le même chef d'accusation. Donc ça, c'était vraiment un objet intéressant, alors inquiétant aussi, bien sûr, mais intéressant à analyser. Et au final, au bout de 3 ans de procédure, toutes ces personnes ont été acquittées, mais elles ont quand même fait l'objet de ce que j'appelle la répression par acquittement. Parce que bien sûr, ça fait peur. Déjà, ça détruit beaucoup de choses pour la dizaine de personnes qui se sont retrouvées au cœur de ce procès. Mais pour toutes les autres, bah, ça veut dire qu'on y réfléchit à deux fois avant d'avoir un acte solidaire. Et c'est précisément le but de ce genre de répression, de criminalisation, d'instrumentalisation, en tout cas d'un certain nombre d'outils législatifs et juridiques pour essayer de diminuer les pratiques solidaires alors qu'elles sont aujourd'hui plus que jamais nécessaires.
1: Et justement, ça me fait le lien d'une manière un peu étrange, mais avec les procédures Bayon, par exemple, où l'idée, justement, c'est d'empêcher des médias d'enquêter sur tel ou tel sujet. Là, j'ai l'impression que c'est un peu des procédures, justement, pour empêcher la solidarité de se poursuivre, ou en tout cas empêcher, couper l'envie des personnes, effectivement, de s'investir dans des collectifs, ou en tout cas d'accueillir quelqu'un. Et je ne sais pas si, ça c'est parmi les personnes que vous avez interrogées, est-ce que c'est des choses qui reviennent, hein, des personnes qui justement ont subi un procès, et qui se sont dit, bon, en fait, moi j'arrête, parce que c'est trop de risques, c'est des procédures, c'est des frais d'avocat, c'est du temps perdu, et donc j'arrête en fait de mobiliser en fait pour les personnes en fait.
0: Alors, en général, les personnes qui font elles-mêmes l'objet de la répression, ça les renforce dans leur désir de solidarité. Parce que ces procédures, elles sont tellement révoltantes sur le plan moral. Et dans le cas du procès en Belgique, il y a tout un chapitre là-dessus dans le livre, donc je détaille beaucoup ce qui s'est passé, mais voilà, on voit bien qu'il y avait vraiment une pression très politique sur les personnes à ne pas contester la politique du gouvernement en place, à ne pas être dans une position critique de tout simplement de citoyen, de pouvoir exercer librement leur citoyenneté en restant dans les limites du droit. Donc ça a plutôt renforcé la conviction des personnes. En revanche, ça a plutôt des effets sur les personnes qui sont dans l'hésitation, qui se demandent si oui ou non elles vont entrer en solidarité, notamment avec des personnes sans papier. Et là, ça a des effets d'intimidation très clairs. Et d'ailleurs, ça a été très bien dit comme tel, notamment par les avocats qui ont défendu les personnes accusées dans ce procès, c'est que ce procès, c'était un procès pour l'exemple, très clairement, et ça participait, c'était un autre élément finalement de la politique de répression à l'égard de la migration, dans la mesure où, bien sûr, que les solidaires, à la fois ils sont dans une position critique et ils limitent aussi les effets de violence de ces politiques extrêmement répressives. Nous, quand on a monté le collectif Migration 59, qui fait de l'hébergement citoyen pour les personnes en situation de migration qui sont bloquées à la frontière à Calais, et ce collectif il existe dans toute la région Nord-Pas-de-Calais, région des Hauts-de-France, une des premières questions que les gens nous posaient par rapport à l'accueil citoyen, c'était est-ce que c'est légal ? Et c'était pas par besoin de connaissances théoriques du droit qui posait cette question, c'était par peur. C'est-à-dire, est-ce que c'est légal ? Parce qu'on n'a pas envie de se mettre du mauvais côté du droit et de faire l'objet d'une répression. Donc, c'est quand même quelque chose d'important. Jusqu'à présent, accueillir des personnes migrantes, c'est légal, effectivement. C'est légal, c'est très bien inscrit dans le droit. Mais pour autant, ces procès, ou le procès de Cédric Héroux, par exemple, que vous évoquiez, ils ont un impact médiatique très fort. Et ils participent de la construction de cette peur. Et ça fait partie des outils pour détricoter la solidarité. Et moi, je suis toujours très impressionnée par le désir de solidarité des gens. C'est-à-dire que malgré tout, malgré ces procédés d'intimidation, je rencontre énormément de gens partout en France qui me disent « Mais moi, j'ai envie de faire quelque chose. J'ai envie d'être solidaire des personnes migrantes ou des personnes dans ma rue, du peuple de Palestine depuis le 7 octobre. Voilà, » les personnes ont envie d'agir. Il y a vraiment un élan de solidarité et je crois que ça parle beaucoup aux gens.
1: Mais justement, peut-être pour les personnes qui hésitent, qui se posent des questions, peut-être vous pouvez rappeler un peu le cadre légal, l'hébergement de personnes en difficulté, c'est légal. Distribution de nourriture ou autre, c'est quoi le cadre légal qui pourrait peut-être aider les personnes qui hésitent à s'engager dans une démarche telle que celle-ci ?

0: On a le droit d'aider des personnes sans papier pour tout ce qui est hébergement, nourriture, leur donner des médicaments, les transporter aussi dans les limites du territoire. Ce qu'on n'a pas le droit de faire, c'est de les emmener pour passer une frontière. Ça c'est effectivement illégal, mais à l'intérieur du territoire français, on peut effectivement être dans une forme d'aide ou d'entraide au nom de ce qu'on appelle dans le droit les motifs humanitaires, en fait. C'est-à-dire si ces personnes vivent dans des conditions indignes, et c'est effectivement le cas, d'ailleurs la défenseuse des droits, Claire Hédon, l'a très bien montré, Achero, que vous évoquiez aussi, eh bien on est légitime à le faire. Il n'y a aucun problème là-dessus. Après, ce qui est intéressant, c'est qu'il y a aussi beaucoup d'associations qui peuvent faire le lien avec les personnes qui sont en détresse et qui peuvent aider à la canalisation de l'élan de solidarité. Après, moi, ce qui m'a intéressée, c'est des situations tout à fait étonnantes. C'est par exemple quand un arrêté municipal est pris à Calais qui interdit une distribution de nourriture et d'eau dans le centre-ville. C'est inédit, en fait.
1: Ou à l'époque, le fait d'empêcher l'accès aux douches pour des personnes exilées dans les anciens locaux du Secours catholique, il me semble, par exemple, avec des postes d'un camion ou de parpaing, je me souviens plus à l'époque, pour empêcher les gens d'accéder à un espace d'aide.
0: Exactement, ou d'enrochement auxquels les associations à Calais sont très souvent confrontées, qui fait qu'elles peuvent plus stationner pour faire les actions de distribution, etc. Donc, quand des bénévoles qui viennent donner un petit déjeuner à des personnes qui sont dans le dénuement se retrouvent verbalisés dans les rues de Calais, là effectivement il y a un problème. Et alors bien sûr, ces arrêtés ils finissent par être cassés en justice,
1: mais ça prend du temps.
0: Et donc en attendant, ça fait beaucoup de mal. Et là, je pense qu'il faut vraiment réfléchir collectivement à ces faits-là, quoi.
1: Et peut-être parce que c'est aussi un des enjeux qui est soulevé par l'ouvrage, c'est aussi le lien entre à la fois la répression des solidarités, la question du déni aussi de solidarité, c'est aussi le lien avec la démocratie et en quoi finalement ce qui est abordé ici, cette manière dont les plus vulnérables sont considérés, sont traités, en quoi c'est une forme de miroir aussi de l'état de notre démocratie. Comment on pourrait analyser finalement à travers ce prisme l'état de notre démocratie, de notre société en fait?
0: Alors, sur la question de la démocratie, je pense que la vraie force de la solidarité, ouais, c'est ce que j'essaye de montrer dans le livre et d'argumenter, c'est que le sens de la solidarité, le sens authentique, si je puis dire, et j'assume complètement une position normative parce que la philosophie nous explique aussi ce qu'est le sens authentique des mots, c'est une forme de lien social et d'entraide universelle. Et donc, sans condition de classe sociale, ni de race, ni de genre, etc. Et je pense qu'aujourd'hui, on a affaire à des logiques néolibérales qui sont très puissantes, et aussi à la montée non moins puissante de logiques qui sont plutôt nationalistes, voire clairement néo-fascistes en Union européenne. Et ces logiques, elles ont en commun de vouloir poser une clôture à la solidarité. De dire on peut être solidaire, mais que avec les personnes qui partagent la même nationalité que nous. C'est l'idée de solidarité nationale. Que avec les personnes d'origine européenne, une sorte de solidarité ethnique, quoi, ethno-civilisationnelle. Ou on va être solidaire, mais qu'entre habitants du 8e arrondissement de Paris. On va s'entraider, ton fils a besoin d'un stage, ah ben justement, chez nous, voilà, le piston, etc. Et là, on ne parle pas, par exemple, de communautarisme, on ne parle pas de sectarisme, ce sont pourtant des mécanismes d'entraide, mais qui sont internes et limités à une classe. Moi, j'appelle à défrontiériser la solidarité, parce que sinon, on se retrouve avec des sociétés complètement morcelées, où il y a des mécanismes de collusion d'intérêts, de coterie, de caste finalement, qui sont exactement le contraire de la visée ou de l'horizon d'une démocratie, où il s'agit de se partager le pouvoir, l'exercice de la citoyenneté, et donc aussi de se partager les ressources. L'un ne va pas sans l'autre. Et cette idée de partage, de mutualité, de réciprocité, et surtout d'universalité, c'est-à-dire aucune exclusion, c'est vraiment le sens profond de la solidarité. Donc je ne vois pas comment il peut y avoir de démocratie avec des solidarités qui seraient clôturées par les différentes clôtures qu'on vient d'évoquer.
1: Et peut-être pour toute dernière question, sur la question un peu de la portée de votre travail, à la fois sur les objectifs que vous avez construits à travers cet ouvrage, en tant que philosophe de terrain, c'est quoi l'objectif ? C'est d'informer, d'alerter, peut-être aussi donner des arguments pour justifier en fait la solidarité que portent des citoyens, des citoyennes, des collectifs, des associations, en tout cas toute personne de bonne volonté qui souhaite justement aider des sans-papiers, des exilés ou autres.
0: Oui, je n'ai pas écrit pour ce texte un texte purement académique qui s'adresserait à des universitaires. C'est vraiment un ouvrage qui est assez court, qui voudrait être un outil pour les personnes qui sont animées par un désir de solidarité. Et ça leur permet d'être très au clair sur quelles sont les formes de solidarité, qu'est-ce qui n'en relève pas, donc de lever la confusion, d'être très au clair et d'avoir des outils, mais aussi des arguments pour pouvoir défendre leurs pratiques solidaires, pour pouvoir les construire et les construire sans craindre d'être menacés par de la répression.
1: Merci beaucoup.
0: Avec plaisir.
1: Je ne sais pas si vous voulez ajouter quelque chose.
0: Inviter tout le monde à renforcer son élan solidaire.
1: Ça marche. Alors, merci beaucoup déjà d'avoir été avec nous aujourd'hui. Donc pour rappel, Sophie Gigot, vous êtes philosophe de terrain et notamment fondatrice du collectif Migraction 59. Et donc il y a quelques semaines, vous avez publié donc aux éditions textuelles un essai mêlant philosophie, histoire, sociologie, donc intitulé « La solidarité n'est pas un crime ». Et donc partant de votre expérience auprès des personnes exilées, notamment à la frontière franco-britannique, mais aussi des personnes vivant dans les quartiers populaires, vous analysez le processus de criminalisation de l'aide humanitaire et citoyenne. Et donc à une époque où l'hospitalité semble parfois devenir un acte de dissidence, cet ouvrage interroge le sens profond de nos valeurs démocratiques et de ce que recouvre le terme de solidarité à l'heure des dévoiements de cette notion, de cette action. Et avant d'entrer dans la toute dernière partie de cette émission et donc de la revue de presse de l'actualité de ces derniers jours, on va écouter Fight the Power par Public Enemy. Ciao.
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3: Donc c'était Public Enemy et le morceau Fight the Power sur Micro Rebelle 99.6 FM. Et on rentre dans la toute dernière partie de cette émission. Et c'est le moment de faire le tour de l'actualité à travers le regard de la presse écrite libre et indépendante. Et donc, la revue de presse, c'est tout de suite. On démarre avec un sujet autour du monde agricole et de la précarité des agriculteurs et agricultrices. Parce que le 4 mai 2026, alors que l'Assemblée nationale entamait l'examen de la loi d'urgence agricole, une étude de l'Observatoire de la rémunération agricole équitable, donc publiée par l'ONG Max Avelard, est venue jeter un éclairage assez cru sur la réalité économique des exploitations françaises. Donc selon cet article donc de Reporter, 43% des agriculteurs français perçoivent une rémunération inférieure au SMIC en moyenne sur une période de 10 ans. Donc le rapport souligne que même lors des années dites favorables, un agriculteur sur trois ne parvient pas à atteindre le salaire minimum. Et donc cette précarité n'est pas uniforme, elle dessine surtout une fracture entre les filières. Donc si la viticulture ou les grandes cultures comme la betterave affichent une relative résilience, plus de la moitié des éleveurs d'ovins, de bovins, mais aussi les producteurs de céréales vivent durablement sous le seuil du SMIC. Et donc géographiquement, c'est les régions comme l'Occitanie ou la Nouvelle-Aquitaine qui sont particulièrement exposées, avec notamment une situation jugée critique en Corse. Et alors que le projet de loi actuel est critiqué par certaines organisations pour son manque de focalisation justement sur la rémunération directe, donc le débat il est surtout sur la question des leviers pour les prix payés aux producteurs, avec une question en tête, comment assurer finalement une souveraineté alimentaire, mais aussi la transition écologique du pays si près de la moitié de ces acteurs ne peuvent pas vivre de leur travail. Ensuite, on va parler de l'armée et de l'armée à l'école. Le 25 mars dernier, c'était le ministère de l'Éducation nationale qui a franchi une étape symbolique forte, la participation aux classes défense et sécurité globale, qui sera désormais mentionnée sur le diplôme du baccalauréat et valorisée sur Parcoursup. Et comme le rapporte une enquête du média en ligne Bastamag, publiée le mardi 5 mai, donc ces dispositifs qui concernent aujourd'hui 32 000 élèves sont en pleine mutation. Au lycée, ils s'étendent désormais sur 3 ans sous le nom de classe de défense et de cohésion nationale. Et donc sur le terrain, donc plusieurs témoignages recueillis par Basta rapportent des activités qui interrogent, comme ces ateliers où les lycéens simulent des affrontements avec les forces de l'ordre. Et au-delà des méthodes, c'est la question de l'influence qui divise. Des syndicats enseignants et des collectifs de parents dénoncent un risque d'embrigadement et pointent du doigt certains financements privés, notamment issus de l'industrie de l'armement, et dont le matériel pédagogique est distribué aux élèves. Pour le gouvernement, il s'agit donc d'acculturer la jeunesse à l'esprit de défense, nous dit Bastamag, dans un contexte international de plus en plus instable. Pour les détracteurs du projet, en revanche, l'école doit rester un sanctuaire dédié au développement du jugement critique et à l'éducation à la paix, des missions qu'ils jugent incompatibles avec une présence militaire accrue. Et en ciblant prioritairement les quartiers populaires et les zones rurales, ce dispositif pose aussi la question de la fonction sociale de l'école. Est-ce un outil d'émancipation intellectuelle ou un instrument de restauration de l'autorité par l'institution militaire ? Maintenant, on va parler d'un sujet que vous avez peut-être un peu suivi. C'est sur le rapport d'enquête sur l'audiovisuel public qui a été publié. Et donc, le paysage médiatique français est secoué par cette publication. Et ce rapport de commission d'enquête, donc, qui est porté par le député Charles Alloncle, donc député de droite, ce document de 400 pages préconise notamment une restructuration radicale. Fusion de France 2, France 5, suppression de plusieurs chaînes et radios comme le Move, mais aussi une économie annuelle visée d'un milliard d'euros. Et au-delà des chiffres, c'est une bataille sur la question de la neutralité qui s'engage. Et comme le souligne donc un entretien publié par Reporter, donc des associations comme Quota Climat dénoncent une attaque directe contre le journalisme scientifique. Le rapport suggère que le traitement des enjeux climatiques par le service public serait teinté de militantisme. Pourtant, les faits montrent une réalité inverse. Juste l'audiovisuel public consacre deux fois plus de temps d'antenne au climat que le secteur privé, avec un taux de désinformation quasi nul au sein de ses rédactions, contrairement à certains médias privés où la mésinformation climatique est nettement plus fréquente. On va rester sur la question de l'environnement et surtout du démantèlement de l'ADEME. C'est un des piliers de la politique environnementale française qui est en train de vaciller. Donc le mercredi 6 mai, une enquête de reporters révèle l'existence d'un projet de loi donc, qui est actuellement étudié par le Conseil d'État, donc ce jour, qui pourrait transformer radicalement le fonctionnement donc, de l'Agence de la transition écologique. Donc le texte prévoit de rattacher les antennes régionales de l'agence directement au préfet de région, les plaçant sous l'autorité des DREAL, donc les directions de l'environnement. Donc pour le gouvernement, il s'agit donc de renforcer l'État local et de fluidifier l'action publique. Pour les syndicats et de nombreux experts, en revanche, c'est une perte d'indépendance totale. En soumettant les experts de l'ADEME au pouvoir hiérarchique des préfets, on risque de voir des décisions de financement qui représentaient près de 3 milliards d'euros en 2025 pour les réseaux notamment de chaleur, de décarbonation, dictées par des impératifs administratifs ou sécuritaires plutôt que par l'urgence climatique. Et à cela s'ajoute une clause de mise à disposition d'office perçue comme un démantèlement humain de l'agence. Et donc l'agence, l'ADEME fait face, hein, ça n'a pas commencé avec ce projet de loi, depuis plusieurs mois, ils font face à des attaques répétées de la part de certaines franges de la droite et de l'extrême droite, l'accusant d'inefficacité, mais aussi de militantisme. Et donc entre la reprise en main gouvernementale et les appels à sa suppression pure et simple, c'est toute la capacité de l'État à mener une transition technique et scientifique autonome qui est aujourd'hui sur la sellette. Et donc la bataille parlementaire autour de ce sujet débutera le 20 mai et c'est vu comme un test aussi décisif hein, pour l'avenir des acquis écologiques du pays, mais aussi la manière dont la transition énergétique écologique peut s'organiser. Ensuite, on va parler des pesticides, parce qu'on va rester sur les questions environnementales, avec un chiffre qui interpelle. Donc c'est le 30 avril 2026, donc le ministère de l'Agriculture a déjà accordé 58 dérogations pour l'utilisation de pesticides sur le territoire national. Donc ça, c'est Basta qui révèle cette histoire dans un article publié donc ce jour, le 7 mai, en indiquant que la France est devenue le deuxième pays européen le plus friand de ce dispositif, permettant l'usage de substances qui ne sont pourtant pas ou plus autorisé au niveau de l'Union européenne. Un exemple qui est cité, c'est l'insecticide Movento. Donc sa substance active, le spirotétramate, est classé comme suspecté toxique pour la reproduction humaine et très nocive pour les milieux aquatiques. Et alors que le géant Bayer n'a pas sollicité le renouvellement de son autorisation européenne en 2024, le gouvernement français a accordé des dérogations massives pour les filières de la betterave, puis des fruits à pépins et des fruits rouges. Donc les producteurs, notamment de pommes, invoquent une impasse technique face aux pucerons cendrés, affirmant que les interdictions successives les laissent sans solution de défense pour leur récolte, d'où l'utilisation de ce pesticide. Et donc le droit européen n'autorise ces dérogations de 120 jours qu'en cas de circonstances exceptionnelles. Or, pour les associations de défense de l'environnement qui ont saisi la justice administrative, la présence de pucerons est un phénomène récurrent et prévisible qui ne saurait justifier l'usage de produits dangereux pour la santé et la biodiversité. Et donc cette bataille met en lumière une fracture profonde. D'un côté, une urgence économique agricole qui pousse à multiplier les exceptions. De l'autre, une exigence de sécurité sanitaire qui peine à s'imposer face à la multiplication des dérogations d'urgence. Voilà, c'est là-dessus que Micro-Rebelle Hebdo se termine aujourd'hui. Donc pour rappel, cette émission est enregistrée en direct, hein, mais exceptionnellement ce jeudi 7 mai à midi. Et elle sera rediffusée sur notre antenne ce même jour à 17h, mais aussi donc vendredi à 8h, midi et 17h, ainsi que samedi et lundi. Tandis que la radio arageoise PFM, sur la 99.9 FM, rediffuse également cette émission le samedi matin et le lundi après-midi. 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On va se quitter en musique, on va écouter Vampire Weekend et le morceau Step. Ciao, ciao. 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
3: Homme mage. Dans 48 heures, une femme va mourir.

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Il s'est excusé. 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

0: Dans le même ordre d'idées, la maternité est devenue l'expérience féminine incontournable. Valorisée entre toutes. Donner la vie, c'est fantastique. La propagande pro-maternité a rarement été aussi tapageuse. Foutage de gueule. Méthode contemporaine et systématique de la double contrainte. Faites des enfants, c'est fantastique. Vous vous sentirez plus femme et accomplie que jamais. Mais faites-les dans une société en dégringolade, où le travail salarié est une condition de survie sociale. Mais des garanties pour personne, et surtout pas pour les femmes. Enfanter dans des villes où le logement est précaire, où l'école démissionne, où les enfants sont soumis aux agressions mentales les plus vicieuses via la pub, la télé, internet, les marchands de soda et tous leurs confrères. Sans enfants, pas de bonheur féminin. Mais élever des gamins dans des conditions décentes sera quasi impossible. Il faut de toute façon que les femmes se sentent en échec. Quoi qu'elles entreprennent, on doit pouvoir démontrer qu'elles y sont mal prises. Il n'y a pas d'attitude correcte. On a forcément commis une erreur dans nos choix. On est tenu pour responsable d'une faillite qui est en réalité collective et mixte. Les armes contre notre genre sont spécifiques, mais la méthode s'applique aux hommes. Un bon consommateur est un consommateur insécure. King Kong Theory, États-Unis des portes.
1: Question, c'est pas où on va trouver la moula. Il suffit de la récupérer dans les poches de ceux qui l'ont volée. La vraie question.

0: Déesse, je me maquille pour ne pas pleurer. Héloïse Desrivières, édition théâtrale, 2023.
1: Le réveil sonne. Il est 5h30 du matin. Je suis épuisée, exténuée même. Vivi a 15 jours et ce jour-là, c'est la rentrée. Ah, je sais très bien ce que vous allez dire. On ne reprend pas une activité 2 semaines après un accouchement. Mais je vous arrête tout de suite. Qu'est-ce que j'y peux, moi, si, en France, le congé maternité pour les étudiantes, ça n'existe pas? Est-ce que j'aurais dû arrêter d'apprendre, juste parce que je suis maman? Est-ce que j'aurais dû faire un travail aliénant, sous prétexte que je suis précaire? Et tant qu'on y est, quels sont les choix qu'il reste à une maman solo étudiante pour faire bouillir la marmite et garder l'espoir d'un avenir meilleur comme ça, à chaude bouillante? On peut essayer de faire la liste des activités rémunératrices combinables avec des études et une vie de maman solo. Mentir et ne pas déclarer ses études pour toucher le revenu minimum. Sous-louer son lieu de vie. Se prostituer. Trouver un vieux moche riche qui t'entretient. Faire du chantage affectif à un parent lointain qui aurait hérité. Hacker un système bancaire. Voler la petite voisine du rez-de-chaussée en lui portant ses courses. Devenir gardienne de nuit dans un hôtel et planquer son enfant dans un sac de sport. Moi, pour survivre, pendant mes études d'infirmière, j'ai choisi de devenir une influenceuse numérique de haute volée. Donc je reprends les fleurs. Il est 5h30 du matin et c'est la rentrée. Ma vie est formidable et désespérante. Si simple et si compliquée. Je nage dans l'amour incommensurable, l'urine et la gerbe. Je me mets à pleurer, j'éteins mon réveil, je me lève, je touche mon ventre, j'ai un haut-le-cœur. Ma peau déborde et pendouille, je tire dessus. On dirait un élastique de vieille culotte complètement usée. Plus de 30 cm de distension, non plutôt 20 cm. Je me remets à pleurer et là je me dis... Astrid, tu te calmes. Petite 1, approche. Tout est pour le mieux dans le meilleur des mondes. Si la vie a mis cette épreuve sur ton chemin, c'est que tu es capable de la prendre en charge. Petit 2, approche coup de pied au cul. Tu as voulu tout ça, tu l'as eu, alors arrête de pleurer, ça ne va pas t'aider à avancer. Petit 3, approche toi-même, tu l'as senti. Maintenant que tu as accouché, tu sais que tout finira toujours par passer. Alors Astrid, encaisse et bouge-toi les fesses. Je plie mes bourrelets les uns sur les autres et j'enfile par-dessus une couche que j'ai achetée au rayon gériatrie et une culotte ultra gainante. Vous savez les fleurs, quand j'ai appris qu'un des canons majeurs de l'histoire de la beauté, c'était la jeune mère au nourrisson, je me suis dit que par mon expérience personnelle, j'avais découvert la preuve formelle de notre incapacité collective à nous regarder dans le miroir.
2: Esclave du miroir magique, à court du plus profond des espaces, par les vents et les ténèbres, je te l'ordonne. Parle ! Et montre-moi ta face.
3: Que veux-tu voir, ma reine ?
2: Miroir magique au mur, qui a beauté parfaite et pure ?
3: Célèbre est ta beauté, majesté. Pourtant, une jeune fille en loques, dont les haillons ne peuvent dissimuler la grâce, est hélas encore plus belle que toi.
2: Décris-la-moi. Apprends-moi son nom.
3: Lèvres rouges comme la rose, cheveux noirs comme l'ébène, teint blanc comme la neige.
2: Blanche-Neige.
0: La chair est triste. Hélas. Ovidie, 2023.
4: J'ai repensé à ces innombrables rapports auxquels je m'étais forcée par politesse, pour ne pas froisser les égos fragiles, à toutes les fois où mon plaisir était optionnel, où je n'ai pas joui, à tous ces coïts où j'ai eu mal avant, pendant, après, aux préparatifs douloureux, à coups d'épilateurs, aux pénétrations à rallonge, aux positions inconfortables, aux cystites du lendemain, à tous ces sacrifices pour rester coté à l'Argus sur le grand marché de la baisabilité, à toute cette mascarade destinée à attirer le chaland ou à maintenir le désir après des années de vie commune. Cette servitude volontaire à laquelle se soumettent les femmes hétérosexuelles pour si peu de plaisir en retour, sans doute par peur d'être abandonnées, une fois fripées comme ces vieilles filles qu'on regarde avec pitié. Un jour, j'ai arrêté le sexe avec les hommes.

0: Je veux une Gwyn comme présidente. Je veux une personne vivant avec le VIH comme présidente et une tapette comme vice-président. Et je veux quelqu'un qui n'a pas d'assurance maladie. Et je veux quelqu'un qui a grandi quelque part où le sol est tellement plein de déchets toxiques qu'il n'a aucune chance d'échapper à la leucémie. Je veux une présidente de la République qui a avorté à 16 ans. Et je veux une candidate qui n'est pas la moins pire des deux. Je veux une présidente de la République dont la dernière amante est morte du sida, dont l'image la hante à chaque fois qu'elle ferme les yeux, qui a pris son amant dans ses bras tout en sachant que les médecins la condamnent. Je veux une présidente de la République qui vit sans clim, qui fait la queue à l'hôpital, à la CAF et au Pôle emploi, qui a été chômeuse, licenciée économique, harcelée sexuellement, tabassée à cause de son homosexualité et expulsée. Et je veux quelqu'une qui a passé la nuit au trou, chez qui on a fait brûler une croix et qui a survécu à un viol. Je veux qu'elle ait été amoureuse et blessée, qu'elle ait du respect pour le sexe, qu'elle ait fait des erreurs et en ait tiré des leçons. Je veux que le président de la République soit une femme noire. Je veux qu'elle ait des dents pourries et un sacré caractère. Qu'elle ait déjà goûté à cette infâme bouffe d'hôpital. Qu'elle soit trans, qu'elle se soit droguée et désintoxiquée. Je veux qu'elle ait pratiqué la désobéissance civile. Et je veux savoir pourquoi ce que je demande n'est pas possible. Pourquoi on nous a fait gober qu'un président est toujours une marionnette, toujours un client et jamais une pute, toujours un patron et jamais un ouvrier, toujours menteur, toujours voleur et jamais puni. Texte de Zoé Léonard qui date de 1992. I want a dyke for president. Je veux une Gwyn comme présidente.
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